0: plus célèbre que l'équipe nationale de foot et qui, en ce moment, tourne en boucle sur l'écran de Diego.
1: Il a eu tellement de buzz dans les réseaux qu'en fait, il a été invité dans des plateaux de foot et il a été invité dans la conférence de presse de la présidente de la République.
0: Ce jour-là, il a d'ailleurs failli manger la main de la présidente.
1: Il est l'animal de compagnie d'une famille qui vend des boissons dans des manifestations. Alors, il est sorti avec son maillot du Mexique. C'était trop, trop rigolo, trop sympathique pour tout le monde. Et en fait, il est devenu une star à cause de cette vidéo, justement.
0: Mais ne croyez pas que Diego voit passer uniquement ce canard. Son fil d'actualité est une vraie vitrine de l'imagination locale. C'est joyeux. Et ça déborde de scènes de rue totalement loufoques qui racontent le génie mexicain.
1: Je me rappelle, il y avait un robot en train de danser. Une chanson, ça s'appelle le Payaso del Rodeo. C'est la danse typique, typique mexicaine. Même dans mon lycée, on a dansé ça trois fois cette année.
0: Partout, à Mexico, c'est la folie, c'est la célébration.
1: Le soir où le Mexique a gagné le match contre la Corée du Sud, toute la soirée, on a entendu des voitures en train de klaxonner pour célébrer la victoire. C'est vraiment incroyable, on sent vraiment une cohésion, tout ce qui se passe se met en pause. Et c'est que le foot qui est important.
0: Diego m'explique que les footballeurs de la sélection mexicaine ont aussi le droit à quelques vidéos montées façon sexy. Souvent sur cette chanson. Et le décalage est génial, puisqu'à l'origine, c'est une vieille romance mexicaine.
1: Juan Gabriel, qui est un chanteur très très connu et vraiment légendaire au Mexique, on a repris cette chanson comme un peu l'hymne de cette équipe.
0: Mais sur les réseaux de Diego, il y a aussi les critiques, écologiques d'abord.
2: C'est vraiment le transport, et plus particulièrement le transport des spectateurs, qui représente la très large majorité des émissions.
0: Celle contre le gouvernement du Mexique.
1: Aujourd'hui au Mexique, il y a une crise assez importante sur le plan des disparitions forcées. Il y a environ 150 000 personnes disparues en ce moment-là.
0: Et puis, il y a le prix des billets. Le foot, Diego, il vibre avec. Alors forcément, il aurait adoré être dans les tribunes, vivre ça en vrai.
1: C'était vraiment, vraiment trop cher. Au moins 20 000 pesos.
0: 20 000 pesos, c'est environ 1 150 $ ou 1 000 euros.
1: Même si tous les stades sont totalement pleins.
0: Diego n'ira pas au stade, mais au fond, la vraie fête, elle est déjà sur son téléphone. Il va suivre tous les matchs jusqu'à la finale. Alors je lui demande quel est son pronostic.
1: Moi, je pense que la finale, ça va être Espagne-France. Après, il faudra voir aussi ce qui se passe plus loin dans le tournoi. Peut-être qu'il y aura des surprises, peut-être pas. Il faudra voir.
0: Allez, on prend les paris. On souhaite à Diego une bonne Coupe du Monde. On le retrouvera prochainement depuis Mexico. Y a quoi sur tes réseaux ? À la semaine prochaine.
3: À la semaine prochaine, Coralie Pierret. Pour le moment, une autre rencontre avec 100% création. Maria Afonso nous présente Surya Mathew, maître joaillier de 26 ans qui vit entre Paris et le sud de l'Inde et qui est lauréat cette année des talents du luxe et de la création.
4: Mon maître m'a toujours dit, Surya, tu comprendras qu'à partir du premier jour où tu vas commencer dans ce métier, tu apprendras jusqu'à ta mort et une vie ne suffit pas pour apprendre ce qu'on fait.
5: Surya Mathew, créateur joaillier et fondateur de la maison éponyme.
4: Les techniques que l'on apprend peuvent être très différentes en fonction de la pièce que l'on va travailler. Et chaque jour, chaque semaine, chaque mois, j'apprends de nouveau ce métier. C'est ce qui donne cette étincelle dans ce qu'on fait. Tous les jours, il y a un certain suspense.
5: Né à Bordeaux, Surya Mathew a grandi entre la France et l'Inde du Sud. À seulement 9 ans, il explore la joaillerie, d'abord seul, puis grâce à la rencontre de maîtres indiens qui lui transmettent des techniques sacrées remontant à l'Égypte antique. À 17 ans, il quitte l'Inde pour Paris avec la volonté d'y poursuivre ses rêves. Pour ce jeune joaillier, la création de bijoux sur mesure naît d'une rencontre, d'une vision intuitive.
4: La rencontre est vraiment très importante pour moi. Je fonctionne beaucoup par vision. Quand je vois la personne, je vais ressentir, voir ce qu'elle va devoir porter. En parlant avec elle de son histoire, de son parcours, le dessin prend forme dans mon esprit. Et c'est ensuite

0: que je vais le mettre sur papier. La plupart du temps, le dessin correspond bien à la vision et à ce que souhaite le client.
1: Ce créateur joaillier donne vie à des pièces uniques, souvent inspirées par l'astrologie, les oiseaux, les textures végétales et la géométrie sacrée, comme des bijoux, talismans, porte-bonheur ou des pièces de transmission familiale.
0: C'est un bijou qui doit être une boussole, qui doit aussi protéger la personne qui porte ce bijou. Et puis je pense qu'il faut lui donner aussi une certaine symbolique parce que ça permet d'aller un peu plus loin dans la démarche de ce qu'on porte. Par exemple, nous recevons des familles lors de successions. Une fois avoir réparti ces bijoux, chaque membre de la famille peut venir me voir en me demandant de réaliser un nouveau bijou à partir de cette matière qu'ils ont reçue et des pierres qu'ils ont reçues. Ce qui est intéressant, c'est de garder une étincelle de vie de cette personne dans un bijou. Rien que ça, c'est déjà un talisman. C'est quelque chose que nous conservons et qui nous guide sur notre chemin.
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2: 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Il est 6h56 ici à Paris. Avant de retrouver RFI Matin avec Clotilde Dumay, on va marquer une petite pause en musique avec le choix de nos programmateurs, extrait de la playlist du mois de RFI Musique. On écoute le rappeur ivoirien Imra et la drill de son titre.

0: Barra Barra du rappeur ivoirien Imra, c'est à retrouver bien sûr sur RFI Musique. Merci à Thierry Le Saint qui était à la réalisation de cet Afrique Matin, Pierre Pinto à la rédaction en chef, et on passe un grand bonjour aujourd'hui à Demarie Moulinda, fidèle à la RFI depuis Ouvira en RDC. Il nous a écrit sur l'adresse africematin@rfi.fr, on le remercie. Restez avec nous dans une minute, c'est RFI Matin avec Clotilde Dumay.
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6: Il est 5h en temps universel, 7h ici à Paris.
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6: Et bonjour à tous, merci d'être avec nous pour le début de ces 3 heures d'information sur RFI. Ça commence tout de suite avec le journal international. Bonjour Julien Coquelrem.
8: Bonjour Clotilde, à la une, la joie des léopards qui entre dans l'histoire 52 ans après leur dernier mondial, la République démocratique du Congo, qualifiée en 16e de finale de la Coupe du Monde de football. L'actualité ce matin également au Moyen-Orient, deuxième nuit de frappe consécutive entre l'Iran et les États-Unis alors que le Liban se divise sur l'accord cadre signé avec Israël vendredi. Dans ce journal aussi, le bilan qui s'alourdit au Venezuela et les secours internationaux qui s'organisent 3 jours après le double séisme dans le pays. Et puis la canicule quitte la France, mais se décale désormais vers l'est de l'Europe.
6: Ça n'a pas été simple, mais ils l'ont fait.
8: Et pour la toute première fois, les Léopards, qualifiés en 16e de finale de la Coupe du Monde de football, la République démocratique du Congo, victorieuse hier soir 3-1 contre l'Ouzbékistan. Un match non sans frayeur pour les Congolais, menés 1-0 à la mi-temps. Ils ont finalement su s'imposer devant leurs supporters, nombreux dans les tribunes du stade d'Atlanta. Édouard Maï est allé leur tendre son micro.
9: Au coup de sifflet final, certains couloirs du stade sont bloqués. Des supporters congolais qui dansent en cercle. Mireille peine à trouver les mots.
10: Oh mon Dieu, c'est vraiment une fierté. C'est vraiment une fierté. On est fiers, fiers, fiers. Franchement, on y a cru jusqu'au bout. Et là, on est très heureux. Très, très heureux.
9: L'Ouzbékistan mène 1-0 à la mi-temps. Les Léopards égalisent grâce à un pénalty de Yohan Wissa à la 68e. Le match bascule et Fiston Mayele dévie un tir devant le gardien ouzbek. But à la 78e. Et puis Yohan Wissa enterre le match à la première minute du temps additionnel d'une frappe à l'entrée de la surface de réparation. Un moment historique dont Patrick est fier de faire partie.
11: Cette ambiance, depuis que je suis né, Je n'ai jamais vécu cette ambiance. C'est aujourd'hui que c'est la première fois de ma vie que je puisse vivre ça. Donc je puisse vivre ça et puis je suis dans l'histoire de la Coupe du Monde pour la première fois de ma vie.
9: Avec cette victoire, tout semble désormais possible pour Lionel.
12: On a frappé cette équipe comme il fallait. On n'a pas peur de qui que ce soit. Amenez-nous l'Angleterre, l'Argentine, le Brésil, même les États-Unis, on va les fouetter.
9: Les Léopards affronteront donc l'Angleterre le 1er juillet. Édouard Maï, Atlanta, RFI.
8: La joie des Congolais à Atlanta et sur le continent. Le Ghana qui a aussi validé sa qualification en 16e de finale malgré sa défaite 2-1 contre la Croatie hier soir. L'Algérie poursuit aussi sa route après son match nul 3-3 contre l'Autriche. Les phases de poule de cette Coupe du Monde sont désormais terminées et vous retrouvez tous les résultats sur RFI.fr.
6: L'actualité ce matin, c'est aussi les sirènes d'alerte de nouveau déclenchées à Bahreïn.
8: Après de premières attaques iraniennes dans la nuit qui ont aussi visait le Koweït, des installations militaires américaines détruites. Selon les gardiens de la Révolution, la riposte de Téhéran à de nouvelles frappes américaines sur le pays hier soir, menée, elle, en représailles à une nouvelle frappe imputée à l'Iran sur un pétrolier dans le détroit d'Ormuz. Deuxième nuit consécutive d'accrochage. Malgré le protocole d'accord signé le 17 juin, les gardiens de la Révolution mettent en garde contre une riposte implacable en cas de nouvelle agression, tandis que Donald Trump menace de nouveau Téhéran d'anéantissement. La République islamique d'Iran cessera d'exister, dit-il, si les États-Unis repartent en guerre.
6: Et toujours dans la région, la discorde au Liban autour de l'accord signé ce vendredi avec Israël.
8: Alors que le ministre israélien de la Défense ordonne à son armée de se préparer à un long séjour dans le sud du Liban, Joseph Aoun demande lui à Donald Trump de faire pression sur Israël pour garantir le respect de ses engagements et notamment le retrait de ses troupes. Alors que le chef du Hezbollah a qualifié l'accord de grave erreur, le président libanais semble s'engager dans un bras de fer en promettant d'assumer la responsabilité de sa mise en œuvre. Bonjour Paul Ralifé.
13: Bonjour Julien, bonjour tout le monde.
8: On voit ces lectures contradictoires de l'accord par Israël et le Liban et ces divisions publiques qui émergent dans le pays. Quelles sont les réactions de la classe politique libanaise jusqu'ici ?
13: L'establishment politique est profondément divisé au sujet de l'accord cadre avec Israël et ce n'est pas une surprise. Au premier rang des opposants, le Hezbollah, bien entendu, très vite rejoint par le président du Parlement, la plus haute figure chiite de l'État. La Bible a été très laconique. C'est la discorde, a-t-il averti. Le vice-président du Conseil supérieur islamique chiite, la plus haute structure religieuse de cette communauté au Liban, a lui aussi contesté l'accord. Le cheikh Ali Khatib a fustigé ce qu'il qualifie de nouvelle soumission aux pressions et aux dictats américains. Autre opposant de taille, l'ancien ministre et député druze Walid Yumblatt, le chef historique de cette communauté qui ne représente que 5% de la population, joue un rôle politique central au Liban depuis des décennies. Dans un court commentaire sur X, Walid Yumblatt écrit que ce qui frappe dans cet accord tripartite dans sa forme, mais unilatéral dans son contenu, c'est l'occultation totale de l'accord d'armistice de 49 signé après la première guerre libano-israélienne. La droite chrétienne, elle, a salué l'accord avec Israël. L'un de ses principaux représentants, le député Sami Gemayel, a estimé que le texte consacre la fin de la guerre, le retrait israélien complet et la reconnaissance officielle par Israël de l'absence de toute revendication à l'égard du Liban.
8: Paul Ralifé à Beyrouth pour RFI. Merci beaucoup.
6: Il est 1h06 à Caracas. Le bilan de plus en plus lourd au Venezuela du double séisme de mercredi.
8: 1430 morts et toujours plus de 50 000 disparus, alors que parmi les sinistrés, la colère gronde contre le gouvernement accusé d'inaction. Ils décrivent des autorités totalement absentes, des recherches dans les décombres. Trois jours après la catastrophe, les secours internationaux continuent d'affluer. Des équipes de 17 pays sont désormais déployées au Venezuela, tout particulièrement dans la région de la Guaira, totalement dévastée. Alice Campagnol s'est rendue sur place. Reportage.
14: La pelouse du grand stade de baseball de la Guaira accueille depuis vendredi des équipes de secouristes du monde entier. Suisse, Colombie, Allemagne, Espagne. Ici, on parle toutes les langues. Ce sont les Nations Unies qui coordonnent leur travail. Et il faut aller très vite. Fabien Valterio est chef des opérations de l'équipe suisse.
15: Il ne faut pas oublier que les gens, ça fait maintenant longtemps qu'ils sont sous les décombres, avec les chaleurs qu'il fait, tous les problèmes de déshydratation, etc. Donc on joue vraiment avec la montre.
14: Malgré une mobilisation très rapide, l'arrivée des secours a été retardée.
15: Le trajet de Caracas jusqu'ici, il a été interminable. Google Maps, 2h30, mais ça nous a pris 7h30. Le chaos, il était créé par des gens qui voulaient aider. Et aujourd'hui, on voit que l'ordre est revenu sur la route. Donc il y a une espèce de normalité qui se remet en place.
14: Les 72 heures fatidiques sont désormais dépassées et les équipes internationales perdent l'espoir de retrouver des personnes en vie sous les décombres. Place désormais aux engins de chantier pour déblayer. Alice Campagnol, de retour de la Guaira, RFI.
8: Et malgré l'espoir qui s'amenuise pour les proches de disparus, les miracles sont encore possibles. La présidente vénézuélienne annonce ce matin qu'un garçon de 11 ans a été retrouvé vivant sous des décombres dans le nord du pays.
6: En France, la fraîcheur arrive enfin.
8: Ils étaient 72 jeudi. Il ne reste désormais plus que deux départements en vigilance rouge canicule dans le pays. Les systèmes de santé restent saturés, mais la température redevient plus respirable après 11 jours de chaleur historique. La canicule qui se déplace désormais vers l'est de l'Europe avec des records de température battus hier au Danemark, en République tchèque, en Allemagne, où le thermomètre a dépassé les 41,5 degrés dans l'est du pays. L'heure est à la quête de fraîcheur, notamment à Berlin. Reportage David Philippot.
16: Benjamin se mouille les bras et la nuque avant de boire quelques goulets d'eau fraîche au jet d'eau de la fontaine publique. Berlin en possède 250.
17: Il est super, yeah.
18: Je trouve ça super. Et puis cette ville offre beaucoup de parcs et d'espaces verts. C'est très agréable.
16: Plus loin, des touristes ont trouvé refuge dans le café d'une église désacralisée où l'eau en bouteille est gratuite. Dans le jardin, Nathalie se rafraîchit sous un tuyau percé de petits trous.
19: Alors je suis sous une espèce de douche, une espèce de petit brumisateur très agréable. On avait chaud, voilà, on cherchait un endroit pour se poser et du coup on a découvert ça. Un petit endroit de paradis.
16: Le système D domine et la municipalité n'a toujours pas pris la mesure du problème, regrette Ralph à l'ombre dans un parc.
20: La dernière place inaugurée en centre-ville, par exemple, c'est du béton, sans un seul arbre, à une époque où l'air frais est si important en ville. C'est du n'importe quoi.
16: La municipalité fait le compte des décès causés par la chaleur. Le dernier bilan depuis 2018 est de 1438 morts. David Philippot, Berlin, RFI.
8: Et la canicule qui touche de plus en plus d'Européens. 193 millions de personnes ont subi hier des températures dépassant les 35 degrés.
6: C'était vendredi, Julien, à Ouagadougou, l'annonce par le Burkina Faso de la rupture des relations diplomatiques avec la France.
8: Après déjà 3 ans de dégradation de ces relations entre Paris et la junte au pouvoir d'Ibrahim Traoré, les autorités burkinabées accusent la France d'activisme incessant contre les intérêts du pays. Quand la diplomatie française regrette une décision hostile et sans fondement, comment comprendre ce choix de la junte alors que le divorce était déjà bien avancé? Peut-on y voir notamment un geste davantage orienté vers la scène politique intérieure? Frédéric Lejal est journaliste et spécialiste du Burkina Faso.
21: On voit très bien que les trois pays de l'AE sont extrêmement fragilisés avec des attaques, notamment au Niger, encore récemment une deuxième attaque sur l'aéroport de Niamey. Il y a un blocus sur Bamako. Donc en fait, nous avons affaire à des autorités qui sont de plus en plus fébriles sur le terrain sécuritaire. Les menaces djihadistes sont persistantes, c'est-à-dire que au Burkina, les deux principaux groupes armés que sont le JNIM et l'État islamique au Sahel n'arrêtent pas de harceler les forces de sécurité, les volontaires pour la défense de la patrie, ces civils qui sont enrôlés pour défendre le Burkina Faso, défendre leur village, défendre leur terre contre les attaques djihadistes. Donc on voit qu'il y a une certaine fébrilité, et pour maintenir la cohésion populaire, pour maintenir la cohésion du peuple burkinabé, pour maintenir l'adhésion de la population, il est bien évident que les autorités ont impérativement besoin de montrer qu'elles font face à de prétendus complots, qu'elles réagissent et qu'elles ne restent pas sans solution.
8: Le journaliste Frédéric Lejal, interrogé par Patient Ligodi pour RFI.
6: Et puis on vote en Thaïlande aujourd'hui.
8: 4,5 millions d'électeurs appelés aux urnes à Bangkok, la capitale qui élit aujourd'hui son gouverneur et son conseil métropolitain. Le gouverneur sortant joue les favoris dans ce scrutin qui se jouera surtout sur les questions locales, Valentin Sébron.
22: Depuis le parc Lumpini, Chan montre la nouvelle passerelle piétonne qui file vers Banjakiti, l'autre grand poumon vert du centre de Bangkok. Pour lui, ce type d'aménagement résume le bilan du gouverneur sortant, des projets visibles au service d'une ville plus respirable. Alors sans hésiter, il votera à nouveau pour Chatchat Sittipan.
23: En 4 ans, sa gestion a vraiment amélioré Bangkok. Il est excellent, c'est la personne la plus honnête que j'ai vue et c'est celle qui gère le mieux la ville.
22: Candidat indépendant, Chatchat arrive largement en tête des sondages, souvent au-dessus de 50%, loin devant le candidat du Parti du Peuple. Ce parti progressiste est pourtant très populaire chez les jeunes urbains. Il a raflé les 33 circonscriptions de Bangkok lors des dernières législatives, mais dans la capitale, le vote local semble échapper aux grands clivages idéologiques thaïlandais. Trottoirs, pollution, corruption, inondation, espace public, les électeurs parlent surtout de gestion concrète. Devant la presse locale, Chatchat a promis, lui, de poursuivre la transformation de Bangkok avec 250 mesures entre technologie, infrastructure et réformes économiques.
0: À l'avenir, Bangkok devra rivaliser avec d'autres villes dans le monde. Nous devons attirer des talents et des entreprises, créer des emplois et améliorer les revenus des habitants.
22: Quel que soit le résultat, le prochain gouverneur devra continuer à s'attaquer aux faiblesses structurelles de Bangkok, transports saturés, vulnérabilité aux fortes pluies, tout en rendant la capitale plus vivable et plus attractive. Valentin Sébron, Bangkok, RFI.
8: RFI, 7h13 à Paris.
6: Merci beaucoup Julien Coquelroem.
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6: Et 5h13 en temps universel. Un mot sur ce qui vous attend jusqu'à 8h TU sur RFI. La Crimée, territoire annexé par les Russes, désormais point sensible pour Moscou dans sa guerre contre l'Ukraine. Analyse avec le spécialiste défense de RFI dans une heure. Et puis on va parler des baleines dans ce RFI matin. D'abord avec Caroline Lachowski et sa chronique science dans le prochain quart d'heure. Et puis avec ce reportage dans une école à Dakar où un spécialiste des cétacés fait écouter le langage des baleines pour sensibiliser les enfants à la protection de l'environnement.
2: Il faut qu'on comprenne actuellement l'océan et on va comprendre l'océan en sachant qui sont ces espèces vivantes à l'intérieur de l'océan.
6: Le reportage à écouter vers 6h45 TU. Mais d'abord, on part au Brésil, où la place des animaux de compagnie est décidément prise très au sérieux. Le Parlement a adopté en avril dernier une loi pour encadrer leur garde partagée en cas de séparation dans un couple. C'est une décision historique dans un pays qui compte plus d'animaux de compagnie que d'enfants. Reportage de Sarah Cozzolino.
17: C'est Simba, essa aqui é a Pandora. Et ici, en cima, Oliver.
24: Sarah Donner nous présente Simba, Pandora et Oliver, ces trois chats dont elle partage aujourd'hui la garde avec son ancienne compagne par période de 15 jours. Un droit qu'elle a obtenu après une longue bataille judiciaire et 2 ans et demi sans les voir.
25: Je n'avais aucune nouvelle. La communication avec mon ex était rompue, donc je ne savais même pas où ils habitaient parce qu'elle avait déménagé. C'était une période très angoissante. J'avais même déposé plainte.
24: À l'époque, en 2022, aucune loi n'encadrait cette situation qui dépendait de l'analyse du juge au cas par cas. Sarah a vécu une période de grave dépression.
17: Pour moi, c'était un trauma.
25: Ça a été un vrai traumatisme qu'on me les arrache de cette façon, sans savoir ce qu'il se passerait, sans avoir aucun soutien juridique pour espérer les revoir un jour. C'était un moment très confus, très sombre, sans espoir.
24: C'est grâce à Catalina Modena, avocate spécialisée dans le droit des animaux, que Sarah a pu obtenir une sentence favorable et la garde partagée de ses chats. Les efforts de Sarah pour adapter sa maison et les diverses consultations de vétérinaires comportementalistes ont joué en sa faveur.
26: Il y a désormais une vraie attention pour l'intérêt de l'animal. Aujourd'hui, quand le juge est face à ce type de situation, il devra analyser dans quel environnement vivra l'animal et le temps de qualité qu'il pourra passer avec son tuteur.
24: La nouvelle loi donne une sécurité juridique au tuteur en faisant de la garde partagée une règle s'il n'y a pas de consensus après une séparation. Car des cas comme celui de Sarah sont désormais quotidiens dans la justice brésilienne.
25: C'était courant que les personnes renoncent à leurs animaux. Mais aujourd'hui, on voit que les animaux sont considérés comme des membres de la famille. C'est pas comme un meuble qu'on peut racheter. On comprend maintenant que chaque chat, chaque chien est un être unique.
24: Au Brésil, il y aurait 160 millions d'animaux domestiques pour 213 millions d'habitants. Il était temps que la loi s'adapte, selon Catalina Modena.
26: Le pouvoir législatif doit prendre en compte l'évolution de la société. À partir du moment où il y a plus d'animaux que d'enfants dans les maisons brésiliennes, nous devons prendre en compte ces animaux et ces familles.
24: Autre aspect important de la loi, la garde ne sera pas accordée si l'une des deux parties présente des antécédents judiciaires ou des risques de violence domestique. Sarah Cozzolino, Sao Paulo, RFI.
6: Un reportage à retrouver sur notre site internet rfi.fr. C'est un pays qui a complètement changé en 40 ans d'ouverture économique. Le Vietnam et sa dynamique de croissance, impulsée par un capitalisme d'État aux mains d'un parti communiste qui a su maintenir son emprise sur le pays et s'ouvrir donc économiquement. Tout ce potentiel pèse désormais sur le continent asiatique. C'est ce qu'on comprend de l'analyse de Benoît de Tréglaudet, directeur de recherche à l'IRSEM, l'Institut de recherche stratégique de l'École militaire à Paris. Il publie ce livre, Le Vietnam au carrefour d'une nouvelle Asie. Il en parle à Joris Zilberman.
3: Benoît de Tréglaudet, bonjour.
4: Bonjour.
3: Alors c'est le sous-titre de votre ouvrage. En quoi est-ce que le Vietnam est au carrefour de la nouvelle Asie? Est-ce que c'est une puissance régionale centrale en devenir?
4: Le Vietnam, cette année, fête le 40e anniversaire de sa politique d'ouverture économique. Et effectivement, si on s'arrête aux chiffres, ces chiffres sont quand même plutôt éloquents, avec une baisse très importante de la pauvreté dans le pays. On parle de seconde croissance mondiale, avec 7% annuel, et les Vietnamiens et l'équipe gouvernementale visent une croissance à deux chiffres très rapidement. Donc, de facto, effectivement, le Vietnam s'est transformé économiquement depuis 40 ans, et il occupe désormais une place à part, une place différente dans sa région, l'Asie du Sud-Est, mais également plus globalement en Asie, hein, parce qu'il y a aussi une orientation stratégique voulue par le Vietnam de se réancrer en Asie, de profiter de cette croissance dans cette région extrêmement dynamique pour pouvoir redécoller et redécouvrir en fait une identité asiatique. Longtemps, le Vietnam a été tourné vers l'Occident, vers la France pendant ce siècle de colonisation, vers la Russie par la suite, les États-Unis de facto aussi, parce que le pays était divisé en deux. Et depuis une quarantaine d'années, en fait, le Vietnam a fait un choix clair d'une réorientation de son développement économique vers l'Asie.
3: Dans votre livre, vous utilisez l'expression « neutralité active » pour décrire la politique étrangère du Vietnam, une neutralité qui est liée au principe des quatre noms, comme vous le précisez, c'est-à-dire...
4: Les quatre noms, c'est, pour s'en rentrer dans le détail, l'idée c'est de ne pas accepter de prendre parti pour un camp, de ne pas accepter d'accueillir sur son sol des États belligérants qui peuvent la forcer à se positionner plus du côté, pour faire simple, américain plutôt que du côté chinois. Tout le principe de l'autonomie stratégique à la vietnamienne est résumé par ces quatre noms, rhétoriquement encore une fois, parce que si on rentre dans le détail, l'influence chinoise grandit au Vietnam et l'influence américaine est là également. Il y a cette fracture en fait qu'a représenté l'importation de la guerre froide en Asie du Sud-Est dans les années 50, 60, 70, qui reste dans les mémoires et qui est vraiment quelque chose à éviter, à ne jamais reproduire pour les dirigeants vietnamiens. Donc désormais, ne plus être otage de rivalité sur la scène internationale et développer ce discours de l'autonomie stratégique à la vietnamienne.
3: Est-ce que le Vietnam peut sortir de sa dépendance à la Chine alors que les régimes des deux pays sont étroitement liés?
4: Oui, ils partagent un régime politique commun avec cet État, ne l'oublions pas, et ça compte. Vietnamiens et Chinois disposent d'un parti unique, ces partis dialoguent énormément entre eux, leurs institutions ont été fondées souvent conjointement dans les mêmes années. Cette ouverture économique depuis 40 ans du Doi Muel a été faite pour éviter à la population vietnamienne la famine et le désastre économique qu'a représenté l'économie planifiée dans les années 80. Et depuis lors, c'est un pragmatisme qui est le plus important. Il y a 105 millions de Vietnamiens aujourd'hui, il y a un parti qui dirige ce pays, et l'objectif pour ce parti, c'est de ne pas avoir à gérer l'émergence de contestations populaires et d'une fronde qui pourrait contester son omniprésence. Donc pour ça, il faut donner du pain, naturellement, permettre une croissance économique importante, permettre le développement d'une classe moyenne très rapide et l'enrichissement progressif de part de plus importante de la population vietnamienne. Donc à ce titre, effectivement, on peut pas tourner le dos sur les gros marchés mondiaux. Les États-Unis sont un partenaire économique fondamental pour le Vietnam. Et tout l'enjeu est évidemment aujourd'hui, en Asie du Sud-Est et en Asie de manière plus générale, de voir comment les États-Unis vont progressivement résister à la Pax Sinica, à la présence massive de la Chine, plus directement offensive, mais surtout en tant que puissance commerciale, que partenaire économique de tous ces pays-là. Et il y a un ordre sécuritaire qui est de facto en train de changer, avec des rapports de force qui sont en train de changer en Asie. Ça peut enquiquiner d'une certaine façon l'acteur sécuritaire américain, qui a été primordial dans toute l'histoire en fait de cette partie du monde depuis 1945. Aujourd'hui, force est de reconnaître que les choses sont en train de changer.
3: Benoît de Tréglaudet, merci beaucoup.
4: Je vous en prie.
3: Je rappelle le titre de votre ouvrage, Le Vietnam au carrefour d'une nouvelle Asie, qui est paru récemment chez Talendier.
6: Entretien mené par Joris Zilberman. Un cimetière de baleines vieux de plus de 5 millions d'années. Voilà ce qui a récemment été découvert au fond de l'océan Indien par une équipe de chercheurs chinois et internationaux. Bonjour Caroline Lachowski.
5: Bonjour Clotilde.
6: C'est le plus vaste, le plus profond et le plus ancien cimetière d'ossements de cétacés jamais observé dans les grands fonds marins.
5: C'est une découverte extraordinaire. Plusieurs centaines de carcasses fossilisées de baleines accumulées sans interruption depuis des millions d'années dans les grands fonds de l'océan Indien, répartis sur 1200 kilomètres le long de la faille Diamantina constituée par la séparation de l'Antarctique et de l'Australie il y a quelques 50 millions d'années. 485 ossements fossiles de baleines à fanon et à bec, certaines mortes très récemment, d'autres âgées de plusieurs millions d'années, la plus ancienne datant de 5,3 millions d'années, appartenant à des espèces aujourd'hui éteintes ou vivant à de telles profondeurs qu'elles n'avaient jamais pu être observées. Et c'est presque par hasard ou par sérendipité, en explorant cette faille dans le cadre d'un programme d'exploration scientifique des grands fonds marins de la planète, que les chercheurs de l'Académie des sciences de Chine ont repéré un premier squelette de baleine, grâce à la caméra du submersible scientifique Fendouzhe, lutteur en chinois. Un sous-marin unique au monde, c'est le seul submersible habité capable de plonger à de telles profondeurs pour étudier, photographier et échantillonner la biodiversité des fosses sous-marines. À son actif, outre d'avoir atteint le point le plus profond de la fosse des Mariannes à presque 11 km de profondeur, la découverte dans les abysses de l'océan Pacifique d'une vie insoupçonnée et foisonnante alimentée par du méthane. Cette fois-ci, encore une première, c'est un véritable cimetière de cétacés, 485 ossements de 43 espèces différentes de baleines que les images et les prélèvements opérés par les bras du submersible ont mis en évidence au cours de 32 plongées plus exceptionnelles les unes que les autres, qui ont permis de collecter des crânes fossilisés rarissimes de baleines à bec et à dents, mais aussi de mettre au jour tout un écosystème sous-marin méconnu, méduses, escargots marins, palourdes, vers nécrophages, d'une densité insoupçonnée dans ces grandes profondeurs.
6: Alors pourquoi et comment, Caroline, un tel cimetière de baleines s'est formé ici, dans cette faille sous-marine au large de l'océan Indien ?
5: Selon les chercheurs chinois, italiens et néo-zélandais auteurs de cette étude parue en accès libre dans la revue Nature ce 10 juin 2026, la géographie en forme de V de cette faille océanique canalise les carcasses de baleines vers le fond. Or, on sait que lorsqu'une baleine meurt, un phénomène particulier se met en place. Sa carcasse commence par flotter à la surface, attirant requins et prédateurs, puis au fur et à mesure qu'elle se décompose, elle commence à couler, traversant la colonne d'eau pour se déposer sur les fonds marins où elle sert de nourriture aux habitants des abysses. Et c'est précisément ce que l'équipe de chercheurs, dirigée par Xiaotong Pen de l'Institut des sciences et techniques des grandes profondeurs sous-marines et de l'Académie des sciences chinoises, a découvert et va pouvoir étudier le plus vaste écosystème profond lié aux chutes de baleines qui s'y sont accumulées depuis 5 millions d'années, faisant de cette faille diamantine au fond de l'océan Indien une fenêtre ouverte sur la grande histoire évolutive des cétacés et ce monde méconnu des profondeurs océaniques. Précisons juste, pour ne pas alimenter un mythe, celui du cimetière des éléphants, que ni les éléphants ni les baleines ne se rassemblent pour mourir. Elles chutent, les baleines, et leur masse, sous l'effet des courants et de la géographie océanique, les entraîne vers les grands fonds où les rejoignent les baleines à bec, parfois victimes, elles, d'accidents de plongée.
6: Jusqu'où va la science ? Merci beaucoup Caroline Lachowski. La suite, c'est l'actualité africaine dans quelques minutes. Et juste avant, la pépite musicale de la semaine. Guillaume Thibault l'a dénichée au Maroc, la pépite musicale, où le festival Gnawa s'est terminé cette nuit à Essaouira. Et elle y était à ce festival, tête à tête au cœur de la Médina, avec la chanteuse marocaine Sarah Moulblad.
7: Des rires, un regard d'enfant et une immense sensibilité. Sarah Moulblad a grandi à Casablanca, une jeunesse rythmée par les télécrochets, par les chansons d'une star que ses sœurs aînées écoutaient en boucle sur le radiocassette.
9: On m'appelait au quartier Sarah Fabian. J'étais prête à chanter pour une glace.
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7: Lara Fabian va donc laisser une trace sur le chemin de Sarah Moulblad. Mais c'était un hasard de la vie numérique, qui va tout faire basculer.
9: On ne savait pas comment télécharger des choses. Je crois que je téléchargeais un film. Et puis, il y avait des musiques qui se sont téléchargées avec. C'était du jazz. Et là, je suis partie ailleurs. Là. C'est le jazz qui m'a pris. Et je suis partie à la quête des standards et des chanteuses de jazz. I was a boy,
7: a very strange, enchanted boy. Cette quête musicale va emmener Sarah Moulblad de l'autre côté de l'océan Atlantique, au pays de la bossa nova, où un amour profond est né.
9: J'adore la musique brésilienne. Je chante, je réadapte aussi en arabe. Pour vous dire, mes propres compositions sont inspirées de la bossa nova. On ne peut plus revenir en arrière. Et c'est ce que je raconte dans cette chanson. Ça vient d'un proverbe arabe qui dit « Al-waqtu kas-sayf illam taqta'hu qata'ak ». Le temps est comme une épée. Si tu ne la coupes pas, elle te coupe.

0: Sarah Moulblad aime dire qu'elle est une Benchab, une fille du peuple, déçue de voir notre monde chavirer, accélérer bien trop vite, une chanteuse magique qui aspire à la tranquillité, à retrouver notre part d'humanité.
1: J'ai de l'espoir, on va à un moment donné peut-être se lasser, être tellement fatigué qu'on va revenir à la simplicité dans notre vie de tous les jours, même entre nous, les êtres humains, on va peut-être devenir plus gentils, plus aimants. Puis c'est tout.
2: Sarah Moulblad, notre pépite musicale cette semaine sur RFI.
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2: 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Et c'est l'heure du journal Afrique. Bonjour Edouard Dupénoit.
7: Bonjour. Mercredi 1er juillet, 18h, l'Angleterre affronte la République démocratique du Congo en 16e de finale de la Coupe du Monde. À la une de ce journal, Clotilde, cette qualification et les adjectifs que vous voudrez bien y mettre, héroïque, légendaire, fabuleuse, les Léopards se hissent au deuxième tour du mondial de foot. Kinshasa en perd le sommeil. La République démocratique du Congo, avec aussi ses tensions hier devant le siège de la conférence épiscopale. Pneus brûlés, slogans, injures contre les hommes d'église, opposé à une modification de la Constitution. C'est un mouvement de jeunesse du parti présidentiel qui a montré les muscles. L'UDPS elle-même appelle au calme. Les bateaux européens en passent de perdre leur droit de pêcher dans les eaux gabonaises. Libreville ne veut pas prolonger cet accord de pêche conclu il y a quasi 20 ans. Trop déséquilibré, disent les autorités. Le Gabon n'en voit pas assez de bénéfices. Entre l'Afrique du Sud et les États-Unis, le bon filon des travailleurs agricoles africaneurs, ces fermiers blancs sud-africains qui viennent se faire embaucher périodiquement dans les fermes américaines au détriment, bien souvent, des ouvriers afro-américains. Nous sommes à Essaouira. Enfin, dernière note, dernière fusion cette nuit au festival Gnawa sur les côtes marocaines. Sans aucun doute possible, il y a eu une heure beaucoup plus longue que les autres. Pendant plus de 60 minutes, la République démocratique du Congo a cru que l'aventure s'arrêterait là. Elle était menée 1-0 par l'Ouzbékistan. Et puis, Fiston Mayele, et puis Yohan Wissa, une fois, deux fois, ils ont fait parler la poudre. Voilà donc la RDC qualifiée pour les 16e de finale de la Coupe du Monde de foot. Sa première victoire, 3-1 dans une phase finale de Coupe du Monde, c'est déjà la plus belle. Olga Massangou, évidemment Kinshasa n'a pas dormi.
8: La victoire contre l'Ouzbékistan était attendue, mais le coup de sifflet final a sonné comme une véritable délivrance pour Freddy.
9: C'est absolument incroyable. Déjà 52 ans, on n'avait pas participé. On revient, on se qualifie avec la manière. J'ai même pas les mots. C'était compliqué, on a mal commencé, mais on n'a rien lâché. Ouais. À l'image du pays, on lâche jamais rien. Nous.
8: Comme des nombreux supporters des Léopards habillés aux couleurs nationales pour l'occasion, Lily a bravé le froid et passé la nuit dehors, un sacrifice qui importe peu désormais car la RDC est officiellement qualifiée.
10: Nous sommes dans une joie extrême. 52 ans après, que dire? Merci à l'équipe, aux Léopards, nous sommes dans une joie incroyable. Merci à Wissa qui, depuis, n'arrête pas de nous surprendre et franchement, que l'équipe continue ainsi. Nous sommes de tout cœur avec eux et nous sommes tous derrière eux.
8: La performance de Yohan Wissa n'est pas passée inaperçue. Joël est très content, surtout après le changement de stratégie de décembre.
11: Il fallait faire des changements, c'est clair. C'est clair, il fallait faire des changements. Ceux-là, on sent qu'ils ont la guerre. Ils veulent faire quelque chose. Et tu sais, en vrai, à partir de maintenant, quoi qu'il arrive, ça va. Non, mais oui, ça, c'est quelque chose. Il a de quoi raconter à ses petits-fils.
8: Il s'agit de la toute première victoire de l'histoire de la RDC dans une phase finale de la Coupe du Monde. Olga Massangou, Kinshasa, RFI.
7: On note aussi ce match nul 3 partout, cette fin de rencontre complètement folle entre l'Algérie et l'Autriche. Victoire de l'Argentine 3-1 sur la Jordanie. Le début des 16e de finale, c'est dès ce soir. Et toute l'actu du mondial, c'est dans moins d'un quart d'heure avec le journal complet de Pauline Guillou.
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7: La République démocratique du Congo encore avec cette actualité politique hier. Nouvel épisode de tension entre l'Église catholique et la jeunesse du parti présidentiel. Des militants de la Force du Progrès, un mouvement affilié à l'UDPS, ont assiégé pendant près de 2 heures le siège de la CENCO, l'épiscopat congolais à Kinshasa. Ces jeunes ont brûlé des pneus, scandé des slogans favorables à la modification de la Constitution, là où justement les évêques y sont opposés. Il y a une semaine déjà, ce même mouvement de la Force du Progrès occupait le parvis de l'évêché. Monseigneur Donatien Tcholé, le secrétaire général de la CENCO, raconte les événements. Il répond à Patient Ligodi.
12: Il y avait des jeunes avec des propos injurieux à l'égard des autorités de l'Église. Ils ont brûlé alors que nous sommes en plein Gombe qui est en d'autres circonstances présenté comme une zone inviolable. Et il a fallu attendre vraiment longtemps pour que la police qui est censée être à proximité puisse venir. Devant l'archevêché, il y a eu quelques individus là avec le drapeau de l'UDPS. On a affaire à une jeunesse éduquée dans les injures, dans la violence et qui n'ont pas du respect ni des aînés, ni des religieux. Je ne sais pas où nous sommes en train d'aller avec cette jeunesse. On a vu le gouverneur de la ville recevoir les forces de progrès, reconnaître ce que tout le monde connaissait déjà et ce qui était dénoncé depuis deux mois et des mois, pour ne pas dire plus d'une année. Mais il a fallu attendre maintenant pour pouvoir réagir mieux vaut tard que jamais.
7: Voilà pour Monseigneur Donatien Tcholé, le secrétaire général de la CENCO. Du côté justement de la majorité présidentielle, on tente d'aller vers l'apaisement en réclamant aussi de savoir véritablement ce qui s'est passé. Ainsi de Jean-Claude Chilumbay, vice-président de l'Assemblée nationale, cadre de l'UDPS. Il rappelle que tout le monde peut avoir un rôle à jouer dans le retour de la concorde, mais aussi que son parti ne cautionne pas ce genre de débordement.
13: Vous savez que l'UDPS est très très opposé à toute forme de violence depuis notre formage aujourd'hui. Nous ne donnons pas blanc-seing à ces pratiques. Et il suffit maintenant de vérifier si réellement tout Congolais qui manifeste un quelconque mécontentement serré de l'UDPS, parce que nous savons que désormais, et il n'y a plus à parier sur le fait que même dans l'Église, de plus en plus de personnes se comportent de manière maladroite. Vous avez sûrement entendu dernièrement les affirmations de certains porte-parole de l'Église selon lesquelles la communauté swahilophone était menacée à Kinshasa. Vérification faite, il n'en était pas le cas. Donc, nous devons avoir des retenues quant à l'affirmation que de telles personnes seraient affiliées à l'UDPS. Ce ne sont pas le seul parti, encore que nous, on ne tolère pas la violence. Tout cela devrait être élucidé par des enquêtes indépendantes.
7: Le vice-président de l'Assemblée nationale en RDC, Jean-Claude Chilumba, est cadre aussi de l'UDPS. RFI, 6h37 à Kinshasa et à Libreville, 7h37 à Bruxelles. Le Gabon est prêt à mettre fin à un accord de près de 20 ans avec l'Union européenne. Libreville ne veut pas renouveler ce texte sur la pêche qui expire aujourd'hui. Le pays estime que cet accord est trop déséquilibré, que les armateurs européens qui pêchent au large de ses côtes n'apportent aucune valeur ajoutée au pays en termes de débarquement, de transformation ou encore de vente de ces poissons. Yves-Laurent Goma, il semble que l'UE, de son côté, soit prête à faire preuve de souplesse.
14: Il y a un an, le président gabonais Brice Clotaire Oligingema avait décidé de dénoncer cet accord qui autorise les bateaux européens à capturer principalement le thon au large de ses eaux territoriales. Le constat est amer pour Libreville. Le poisson pêché n'est jamais débarqué au Gabon. Il n'atterrit donc pas dans les assiettes gabonais. Les armateurs européens ne créent pas d'emplois ni de valeur ajoutée pour le pays. Libreville veut désormais imposer une nouvelle doctrine, débarquer dans ses ports toute la production, transformer localement le poisson, créer les emplois nationaux et renforcer le contrôle de ses richesses maritimes. L'Union européenne, pour sa part, se dit ouverte à la négociation. Elle plaide sa bonne foi. Conclu pour la première fois en 2007, l'accord a été renouvelé à plusieurs reprises. La dernière fois, c'était en 2021. En 5 ans, il aurait rapporté 17 milliards de francs CFA à l'État gabonais. Yves-Laurent Goma, Libreville, RFI.
7: Le ministère de la Santé en Centrafrique confirme une épidémie de choléra dans le pays. Les districts sanitaires de Bimbo et de Mbaïki dans le sud-ouest en sont les principaux foyers. Une centaine de cas recensés, une vingtaine de décès aussi enregistrés ces 10 derniers jours. Le gouvernement indique avoir pris plusieurs mesures. Il appelle la population à respecter strictement les mesures d'hygiène et à consulter le plus vite possible un centre de santé en cas de symptômes. Un appel commun à la raison et au calme en Afrique du Sud. Des organisations de défense des droits de l'homme, des grandes voix de la société civile, des syndicats, des partis politiques ou encore des mouvements religieux, tous appellent au calme donc dans le pays, à 2 jours, en théorie, de la fin d'un ultimatum xénophobe. Des organisations sud-africaines ont laissé jusqu'au 30 juin aux immigrés illégaux pour quitter le pays. Ces organisations xénophobes, les accusent à tort d'être responsables du chômage de masse ou encore de la criminalité. Des milliers de ressortissants de plusieurs pays d'Afrique ont déjà quitté la nation arc-en-ciel ces dernières semaines après de premières éruptions de violence. L'Afrique du Sud, encore, où les Afrikaners, ces descendants blancs des colons européens, vont encore pouvoir profiter de la mansuétude de l'administration Trump. Elle annonçait le mois dernier que 10 000 Sud-Africains blancs de plus allaient être éligibles au statut de réfugié sous le prétexte fallacieux d'une discrimination raciale dont ils seraient victimes en Afrique du Sud. Mais il est un autre statut aussi sous lequel des Afrikaners tentent leur chance sur le sol américain. Ils sont de plus en plus nombreux à se faire embaucher comme travailleurs agricoles saisonniers, au point de recréer par endroits des situations de discrimination envers les travailleurs afro-américains. Lisa Fabian.
15: En 2024, 15 000 Sud-Africains blancs ont bénéficié d'un visa temporaire de type H2A aux États-Unis. Celui-ci permet à des employeurs américains d'embaucher temporairement des travailleurs agricoles étrangers s'il n'y a pas de main-d'œuvre locale disponible. Les travailleurs agricoles sud-africains sont particulièrement appréciés aux États-Unis car ils sont anglophones et connaissent très bien le travail de la terre. Leur nombre a ainsi augmenté de plus de 800% depuis 2011. Au fil des années, la présence de ces saisonniers s'est étendue dans un nombre croissant d'exploitations agricoles américaines, notamment dans le delta du Mississippi, cœur historique de la lutte pour les droits civiques aux États-Unis. Dans le comté de Sunflower en particulier, où 5 travailleurs afro-américains ont déposé une plainte contre Gregory Carr, le patron d'une ferme accusé d'avoir utilisé des sociétés écrans pour privilégier l'emploi de Sud-Africains blancs au détriment de travailleurs afro-américains pourtant tout aussi qualifiés. Les saisonniers venus d'Afrique du Sud aurait en plus bénéficié d'augmentations de salaire régulières, contrairement aux Américains, embauchés sous le statut de travailleurs indépendants, sans cotisation sociale et payés 10 dollars de l'heure depuis des années.
7: Lisa Fabian, merci beaucoup. Il y a plus de 6500 kilomètres entre Essaouira et Yaoundé. Mais lorsque vous mettez sur scène Richard Bonnat et un grand Mahalem marocain, on jurerait qu'ils ont toujours vécu ensemble. RFI, une dernière fois au festival Gnawa et Musique du Monde sur ce littoral atlantique marocain. Dernier concert, tout à l'heure au cœur de la nuit, avec toujours le même mantra et toujours un résultat différent. Fusionner, mélanger, mêler les styles musicaux, les origines, les instruments. Et il y a bien sûr Guillaume Thibault, notre envoyé spécial, pour nous guider dans cette vaste transe.
0: La musique a ce don, celui de réunir. La vibration Gnawa a ce pouvoir, le décupler. Ils se connaissent depuis peu, mais semblent former une famille. Au sein de cette fratrie de cœur, le Sénégalais Cherne Doy, joueur de ralambas.
16: Quand je suis sur la scène, c'est comme si je suis chez moi. C'est tellement profond, ça guérit aussi, je pense bien, la musique ça guérit. Hein. Ça c'est beau quoi, tu vois.
0: Trompettiste de jazz de talent, le français Alexandre Richon fait également partie de l'aventure de cette fusion unique, en toute humilité, avec la volonté de se laisser pénétrer par la culture gnawa.
17: Juste l'essence de la musique, le jeu, et juste le partage, et on s'écoute, on se répond, on joue ensemble. Sans la musique, je n'aurais pas eu la chance de vivre tout ça, c'est incroyable.
0: Le père de famille de cette création s'appelle Karim Ziyad, un pape de la batterie, également directeur artistique du festival, un chercheur de pépites, un artisan rassembleur qui se bat pour faire vivre et pour faire aimer la tradition gnawa.
18: L'amour, bah oui, on est fait pour s'aimer. Hein. Il y a des relations pratiquement familiales, quoi, entre nous tous. Tout l'amour du monde, quoi.
0: Guillaume Thibault et Essaouira, RFI.
7: Ah, Essaouira, à l'écoute de Radio France Internationale, il est 6h43. RFI Matin, la suite, Clotilde Dumais.
2: Merci beaucoup, Edouard Dupénoit.
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2: Alors, on va faire le point sur les derniers résultats de ce mondial de football. Bonjour Pauline Guillou.
19: Bonjour tout le monde.
2: Et d'abord avec les Léopards, hein, qui n'étaient visiblement pas pressés de rentrer en RDC, puisqu'ils restent aux États-Unis pour la suite du tournoi.
19: Exactement, et c'est historique. La RDC s'impose de 3-1 face à l'Ouzbékistan et décroche son ticket pour la phase finale. Menée jusqu'à la 68e minute, la RDC s'en est remis à un doublé de Yohan Wissa, puis aidé par Fiston Mayele. Une belle victoire, la première dans l'histoire de la RDC au Mondial. Écoutez la joie des supporters à Lubumbashi.
20: Machipicha, l'un des coins les plus chauds de Lubumbashi, n'a pas attendu la fin du match pour déjà se mettre en liesse.
21: Quelle joie, quelle joie, quelle joie, quelle joie à RDC Lokomokas.
20: Une joie qui caractérise toute la ville et l'ensemble du pays.
22: Enfin, le Congo de Yohan Wissa, de Cédric Bakambu, de Fiston Kalala Mayele Nfoume est enfin en 16e de finale de ce qui concerne la Coupe du Monde des Nations.
20: Les Léopards 2026 méritent d'être célébrés. Serge Nkonde, député national élu du Haut-Katanga, était ministre des Sports lors de la signature du coach français à la tête de la sélection.
23: Nous avons été au début de ce projet, nous avons accompagné Desabre et son équipe technique en qui personne n'a cru. Voilà qu'aujourd'hui nous venons de nous qualifier au 16e des finales. C'est une grande joie pour la RDC, pour tous les Congolais.
20: Une qualification couplée à la publication des résultats des épreuves nationales pour les finalistes des humanités, de quoi rendre particulière cette célébration. Pascal Mwangala, Lubumbashi, RFI.
19: Les supporters qui ont passé une bien belle soirée, hein, qui n'ont peut-être pas beaucoup dormi. La suite de la compétition pour la RDC, elle va être corsée. Il faudra se défaire de l'Angleterre, quart de finaliste lors du dernier mondial.
2: Et une autre sélection reste aux États-Unis, c'est l'Algérie.
19: Et oui, après un match un petit peu fou, 3-3 face à l'Autriche, un but de Riyad Mahrez à la 94e qui remet les Fenech devant et élimine l'Autriche. Mais non, eux aussi avaient bien envie de continuer leur aventure américaine. Deux minutes plus tard, on est toujours dans le temps additionnel. Hein, deux minutes plus tard, ils ont égalisé. Les deux équipes iront donc bien en 16e de finale. L'Algérie affrontera la Suisse et l'Autriche affrontera l'Espagne.
2: Et puis un autre pays qualifié, c'est le Ghana.
19: Le Ghana battu par la Croatie 2-1, mais qualifié quand même. Les Black Stars héritent de la Colombie en 16e de finale. Une très belle équipe colombienne qui termine en tête de son groupe devant le Portugal. Le capitaine de la Colombie, James Rodriguez, sait bien que c'est un autre tournoi qui démarre pour son équipe, surtout face au Ghana.
24: Oui, c'est un adversaire difficile, un adversaire physique, avec des qualités similaires à celles de la République démocratique du Congo. Il ne te laisse pas développer ton football. Mais on a 5 ou 6 jours pour se préparer, je ne sais plus exactement avec la fatigue. En tout cas, nous avons du temps pour reposer nos corps et recharger les batteries.
19: Et Colombie, Ghana, les deux équipes qui ont rendez-vous le 4 juillet du côté de Kansas City.
2: Ouais, les 16e de finale, ça démarre justement aujourd'hui.
19: Oui, ça va démarrer dans la soirée avec l'Afrique du Sud face au Canada et de très belles affiches qui seront à suivre sur nos antennes africaines, puisque 9 des 10 pays africains engagés dans ce mondial continuent leur aventure. Afrique du Sud, Maroc, Côte d'Ivoire, Cap-Vert, Ghana, Égypte, Sénégal, RDC et Algérie rejoignent donc la phase finale de la compétition. Seule la Tunisie rentre à la maison. Hein, et puis un petit mot donc des matchs que l'on va attendre avec impatience. Pays-Bas, Maroc notamment, Portugal, Croatie, l'Argentine, championne du monde en titre face aux Cap-Verdiens, les petits nouveaux de ce mondial, et puis les éléphants ivoiriens face à la Norvège, Angleterre, RDC, on le disait, Belgique, Sénégal. Voilà, encore une semaine pendant laquelle on risque de manquer un peu de sommeil.
2: Clairement. Merci beaucoup Pauline Guillou pour tous ces résultats de ce mondial. La revue de la presse des hebdomadaires et des journaux du dimanche. Bonjour Catherine Potet.
25: Bonjour Clotilde.
2: À la une, la canicule en France et ses implications politiques.
25: Malgré les températures qui s'envolent et la chaleur qui a pris en étau une bonne partie de la France, la canicule n'est pas seulement une question de degrés, c'est une catastrophe très politique, annonçant une Le Nouvel Obs. Pour l'hebdomadaire français, c'est une catastrophe annoncée depuis des décennies par d'innombrables experts. Et Le Nouvel Obs pointe le manque d'anticipation, donc la lourde responsabilité des gouvernements qui se sont succédés face à ce genre de crise. Il s'agit moins d'une catastrophe naturelle que d'une catastrophe politique, assène Le Nouvel Obs, qui met en garde les candidats à la présidentielle de 2027 qui minimiserait l'urgence de la situation contre l'avis des scientifiques.
2: Et la presse de ce dimanche consacre aussi beaucoup d'articles à cette canicule.
25: Pour la Tribune dimanche, la crise climatique est devenue une crise sanitaire. Face à ces épisodes de plus en plus fréquents et violents, que peut faire l'État ? Interroge Bruno Jeudy dans son éditorial. Il ne peut pas empêcher le thermomètre de grimper, mais il a le devoir d'anticiper les conséquences d'un réchauffement annoncé depuis des décennies. Et lui aussi avertit les candidats à la présidentielle de 2027. Ils auraient tort de considérer le climat comme un sujet parmi d'autres. Il est désormais le cadre de toutes les politiques publiques.
2: Mais la canicule, sujet politique que le journal du dimanche interprète à sa façon.
25: À l'heure de déterminer les responsabilités, le JDD, proche de l'extrême droite, désigne les coupables, non pas les pouvoirs publics, mais les écologistes. Le journal du dimanche estime ainsi que l'activisme des écologistes depuis 4 décennies, focalisé sur les questions de laïcité, d'identité de genre, de burkini ou d'immigration, n'a rien fait pour rafraîchir nos espaces publics ou mieux isoler nos logements.
2: Le Parisien dimanche lui donne la parole au ministre de l'Intérieur, Laurent Nunez.
25: Interrogé sur la gestion de la crise, Laurent Nunez l'assure. Non, ce n'est pas un fiasco, c'est, dit-il, totalement inédit d'avoir de tels niveaux de température très au-dessus des normales saisonnières. Ces épisodes étaient pourtant prévisibles, lui objecte le Parisien dimanche. Le ministre répond, face à la canicule, cela suppose de lourds investissements qui ne peuvent se faire que sur la durée. Laurent Nunez semble satisfait de la réaction du gouvernement et évoque les plans canicule qui fonctionnent de façon interministérielle depuis la canicule de 2003.
2: La France qui vit donc avec en ligne de mire, on l'a compris, la perspective de cette élection présidentielle de 2027. Alors que si on en croit le point, Catherine, Emmanuel Macron rêve de reconquérir les Français.
25: Et oui, ces derniers temps, raconte le point, il arrive qu'un étrange parfum d'optimisme émane de l'Élysée. Sur le plan intérieur, les nuages se sont un peu éloignés, assure même un fidèle du chef de l'État, qui après 2 mandats ne peut prétendre à sa succession. Un parfum d'optimisme donc, qui n'est pas du goût, assure même un fidèle du chef de l'État, qui après 2 mandats ne peut prétendre à sa succession. Un parfum d'optimisme donc, qui n'est pas du goût du poing. Qu'elle semble lointaine aujourd'hui,

0: qui est un chanteur très très connu et vraiment légendaire au Mexique. On a repris cette chanson comme un peu l'hymne de cette équipe.
1: Mais sur les réseaux de Diego, il y a aussi les critiques. Écologique d'abord.
2: C'est vraiment le transport, et plus particulièrement le transport des spectateurs, qui représente la très large majorité des émissions.
1: Celle contre le gouvernement du Mexique.
0: Aujourd'hui au Mexique, il y a une crise assez importante sur le plan des disparitions forcées. Il y a environ 150 000 personnes disparues en ce moment-là.
1: Et puis, il y a le prix des billets. Le foot, Diego, il vibre avec. Alors forcément, il aurait adoré être dans les tribunes, vivre ça en vrai.
0: C'était vraiment, vraiment trop cher. Au moins 20 000 pesos.
1: 20 000 pesos, c'est environ 1 150 $ ou 1 000 euros.
0: Même si tous les stades sont totalement pleins.
1: Diego n'ira pas au stade, mais au fond, la vraie fête, elle est déjà sur son téléphone. Il va suivre tous les matchs jusqu'à la finale. Alors je lui demande, quel est son pronostic?
0: Moi, je pense que la finale, ça va être Espagne-France. Après, il faudra voir aussi ce qui se passe plus loin dans le tournoi. Peut-être qu'il y aura des surprises, peut-être pas. Il faudra voir.
1: Allez, on prend les paris. On souhaite à Diego une bonne Coupe du Monde. On le retrouvera prochainement depuis Mexico. Y a quoi sur tes réseaux? À la semaine prochaine.
3: Et oui, Diego et les autres jeunes qui nous racontent tous les dimanches sur RFI ce qui anime leurs réseaux sociaux et qui doivent très certainement aussi suivre ce mondial. Des enregistrements de baleines pour sensibiliser les enfants à la protection de l'environnement. C'est un projet mené au Sénégal par l'association Gestu qui a organisé il y a quelques semaines 3 rencontres dans des écoles primaires de Dakar avec le professeur et spécialiste des cétacés Olivier Adam. La correspondante de RFI, Léa Lisa Vesteroff, était à l'une d'entre elles.
4: Et on y va.
5: Bouche bée, installée à leur table d'écolier, la trentaine d'élèves de cette classe de CM2 écoutent religieusement l'enregistrement d'une baleine à bosse réalisée au large de Dakar. Spécialement venu de Paris pour leur en parler, Olivier Adam, professeur à la Sorbonne.
6: Là, les chants que vous avez entendus, là, les sons que vous avez entendus, ça a été émis par les baleines à bosse. Et les baleines à bosse, en fait, elles viennent à Dakar et elles mettent bas à Dakar. C'est-à-dire que leurs petits, c'est des Dakarois.
5: Pour ce spécialiste des sons émis par les cétacés, il y a un énorme enjeu à démocratiser l'idée que les baleines ont un langage.
6: Moi, j'étais le premier surpris quand j'ai enregistré des baleines de voir qu'elles émettaient des sons et que ces sons étaient intentionnels et structurés sous la forme d'un langage. Et donc, du coup, à chaque fois que je rencontre des élèves, des enfants, je me dis, mais il faut qu'ils sachent absolument ça. Il faut qu'on comprenne actuellement l'océan et on va comprendre l'océan en sachant qui sont ces espèces vivantes à l'intérieur de l'océan.
7: La baleine a combien d'estomacs?
8: Il y a combien de sortes de baleines?
6: 90.
5: Et les questions sont nombreuses. Comment la baleine méba? Que mange-t-elle? Ce qui a le plus impressionné Fanta, 12 ans.
9: Leur sens et leur façon de parler.
5: Pour Thierry, enseignant dans cette classe de CM2, à Ngor, un quartier de Dakar, cet apprentissage du monde vivant est crucial.
10: Sans la connaissance, tu ne peux pas savoir, par exemple, que la baleine, moi j'ai appris le fait qu'elle ne méba dans une grossesse un seul enfant. Donc ça veut dire que c'est une espèce qui, si on ne la protège pas, ils peuvent disparaître.
11: En fait, est-ce que vous savez l'homme est baleine d'abord?
5: Babacar Sy, chasseur sous-marin depuis plus de 30 ans, à l'origine des enregistrements de ces baleines à Dakar, confirme l'urgence de lutter contre l'ignorance, lui qui pêche chaque jour moins de poissons.
11: Moi, j'ai eu la chance de trouver la nature comme elle était et de la voir changer radicalement. L'année passée, j'ai fait 5 tiofs pendant toute l'année. Alors, si on continue à se lancer là, en fait, nos enfants viendront, on leur dit tiof, c'est quoi tiof? Donc, on est en train d'aller au fond du trou. Pour moi, il est temps pour moi que les gens se réveillent.
5: Deux autres écoles de Dakar ont accueilli Olivier Adam et ses enregistrements de baleines. Associés à des journées de sensibilisation à la collecte de déchets, l'association Gestu pour germes d'éco-citoyens à travers les sciences veut contribuer à changer les mentalités.
6: Tu écoutes la baleine, elle te dit bonjour, comment tu vas?
5: Elisa Vesteroff, Dakar, RFI.
3: 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Allez, juste avant le journal international, une dernière rencontre pour parler bijoux cette fois-ci. Rencontre avec Surya Mathieu, il a 26 ans. Entre Paris et l'Inde, il est devenu maître joaillier, un métier et même un art.

0: qu'il partage avec Maria Afonso.
1: Mon maître m'a toujours dit, Souria, tu comprendras qu'à partir du premier jour où tu vas commencer dans ce métier, tu apprendras jusqu'à ta mort et une vie ne suffit pas pour apprendre ce qu'on fait.
2: Souria Mathieu, créateur joaillier et fondateur de la maison éponyme.
1: Les techniques que l'on apprend peuvent être très différentes en fonction de la pièce que l'on va travailler. Et chaque jour, chaque semaine, chaque mois, j'apprends de nouveau ce métier. C'est ce qui donne cette étincelle dans ce qu'on fait. Tous les jours, il y a un certain suspense.
2: Née à Bordeaux, Souria Mathieu a grandi entre la France et l'Inde du Sud. À seulement 9 ans, il explore la joaillerie, d'abord seul, puis grâce à la rencontre de maîtres indiens qui lui transmettent des techniques sacrées remontant à l'Égypte antique. À 17 ans, il quitte l'Inde pour Paris avec la volonté d'y poursuivre ses rêves. Pour ce jeune joaillier, la création de bijoux sur mesure naît d'une rencontre, d'une vision intuitive.
1: La rencontre est vraiment très importante pour moi. Je fonctionne beaucoup par vision. Quand je vois la personne, je vais ressentir, voir ce qu'elle va devoir porter. En parlant avec elle de son histoire, de son parcours, le dessin prend forme dans mon esprit. Et c'est ensuite que je vais le mettre sur papier. La plupart du temps, le dessin correspond bien à la vision et à ce que souhaite le client.
2: Ce créateur joaillier donne vie à des pièces uniques, souvent inspirées par l'astrologie, les oiseaux, les textures végétales et la géométrie sacrée, comme des bijoux, talismans, porte-bonheur ou des pièces de transmission familiale.
1: C'est un bijou qui doit être une boussole, qui doit aussi protéger la personne qui porte ce bijou. Et puis je pense qu'il faut lui donner aussi une certaine symbolique parce que ça permet d'aller un peu plus loin dans la démarche de ce qu'on porte. Par exemple, nous recevons des familles lors de successions. Une fois avoir réparti ces bijoux, chaque membre de la famille peut venir me voir en me demandant de réaliser un nouveau bijou à partir de cette matière qu'ils ont reçue et des pierres qu'ils ont reçues. Ce qui est intéressant, c'est de garder une étincelle de vie de cette personne dans un bijou. Rien que ça, c'est déjà un talisman. C'est quelque chose que nous conservons et qui nous guide sur notre chemin.
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0: Merci beaucoup Maria Afonso. Presque 7h, TU.
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6: Clotilde Dumay.
0: Et le journal international, c'est avec vous, Julien Coquelin.
8: Et à la une, le président libanais Joseph Aoun qui promet d'assumer la responsabilité de la mise en œuvre de l'accord avec Israël. Le texte signé vendredi divise depuis le pays. L'actualité au Moyen-Orient est Téhéran, déterminé à défendre sa souveraineté après une deuxième nuit consécutive de frappes américaines sur l'Iran et de ripostes iraniennes dans le Golfe. Dans ce journal également, reportage à Kinshasa. Après l'exploit des léopards aux États-Unis, la République démocratique du Congo qualifie en 16e de finale de la Coupe du Monde de football. Nous sommes aussi en France où la canicule qui s'estompe a déjà tué plus de 1000 personnes depuis mercredi selon de premiers chiffres. En Russie, les menaces d'un ancien soldat envers Moscou. Il promet une révolte militaire s'il n'est pas reçu au Kremlin. Et puis pourra-t-on bientôt comprendre les oiseaux et leur parler? Leurs chants commencent en tout cas à livrer leurs secrets aux scientifiques. Vous l'entendrez.
0: C'est un texte qui semble déjà semer la discorde au Liban.
8: L'accord cadre signé vendredi avec Israël, qualifié hier de grave erreur par le chef du Hezbollah, Naïm Qassem, alors que Joseph Aoun demande à Donald Trump de faire pression sur Israël pour garantir le respect de ses engagements et notamment le retrait de ses troupes du sud du Liban. L'État hébreu semble lui faire une lecture bien différente du document. Le ministre de la Défense israélien a ordonné hier à son armée de se préparer à un long séjour dans le pays. Des frappes sur le sud du Liban ont encore fait un mort. Les réactions sont hostiles, notamment du côté des chiites au Liban. Faut-il parler de ce que le pays a réussi à obtenir ou plutôt de ce qu'il n'obtient pas dans cet accord? Cette liste-là semble de fait plus longue, à en croire François Bacha, économiste et analyste franco-libanais.
9: Le Liban a obtenu un cadre diplomatique, il n'a pas obtenu les garanties qu'il recherchait. Il n'y a pas de retrait israélien total garanti, il n'y a pas de calendrier définitif, il n'y a pas de garantie d'arrêt immédiat des frappes israéliennes, puisqu'Israël peut continuer à invoquer la légitime défense. Il n'y a pas suppression de la zone de sécurité israélienne et il n'y a pas de droit au retour des villages qui sont occupés actuellement par Israël. Et il passe aussi l'armée libanaise en porte-à-faux. L'armée libanaise risque de passer pour une armée qui collabore avec Israël. Donc il y a aussi des risques de sédition interne au Liban. On a bien vu les réactions hier du Hezbollah, mais pas seulement du Hezbollah, d'autres personnes le disent aussi. Donc c'est un accord qui est très risqué.
8: François Bacha, joint par Amélie David, et Israël qui, tout en s'installant dans le sud du Liban, affirme ce matin qu'il va continuer d'opérer aussi dans le sud de la Syrie. Les forces israéliennes disent avoir tué sur place plusieurs terroristes armés. L'actualité ce matin, c'est aussi la deuxième nuit consécutive de frappes entre l'Iran et les États-Unis. Des installations militaires américaines détruites à Bahreïn et au Koweït. Selon les gardiens de la Révolution, la riposte de Téhéran à coups de missiles et de drones, alors qu'hier soir, l'armée américaine a mené de nouvelles frappes sur le pays en représailles à une nouvelle attaque imputée à l'Iran sur un pétrolier dans le détroit d'Ormuz. L'Iran qui dit à l'instant être déterminé à défendre sa souveraineté face à l'agression américaine. C'était à Atlanta hier soir, un moment d'histoire pour la sélection congolaise de football, les Léopards, qui pour leur premier mondial en plus de 50 ans ont réussi à franchir pour la première fois les phases de poule. Ils rejoignent l'Angleterre en 16e de finale après leur victoire 3-1 contre l'Ouzbékistan. Le soulagement et la joie étaient immenses cette nuit à Kinshasa. Reportage sur place, Olga Massangou.
10: La victoire contre l'Ouzbékistan était attendue, mais le coup de sifflet final a sonné comme une véritable délivrance pour Freddy.
11: C'est absolument incroyable. Déjà 52 ans, on n'avait pas participé. On revient, on se qualifie avec la manière. J'ai même pas les mots. C'était compliqué, on a mal commencé, mais on n'a rien lâché. À l'image du pays, on ne lâche jamais rien.
10: Comme des nombreux supporters des Léopards habillés aux couleurs nationales pour l'occasion, Lily a bravé le froid et passé la nuit dehors, un sacrifice qui importe peu désormais car la RDC est officiellement qualifiée.
12: Nous sommes dans une joie extrême. 52 ans après, que dire? Merci à l'équipe, aux Léopards, nous sommes dans une joie incroyable. Merci à Wissa qui, depuis, n'arrête pas de nous surprendre. Et franchement, que l'équipe continue ainsi. Nous sommes de tout cœur avec eux et nous sommes tous derrière eux.
10: La performance de Johan Wissa n'est pas passée inaperçue. Joël est très content, surtout après le changement de stratégie de décembre.
13: Il fallait faire des changements, c'est clair. C'est clair, il fallait faire des changements. Ceux-là, on sent qu'ils ont la guerre. Ils veulent faire quelque chose. Et tu sais, en vrai, à partir de maintenant, quoi qu'il arrive, ça va. Non mais oui, ça, c'est quelque chose. Il a de quoi raconter à ses petits-fils.
10: Il s'agit de la toute première victoire de l'histoire de la RDC dans une phase finale de la Coupe du Monde. Olga Massangou, Kinshasa, RFI.
8: La joie des Congolais et sur le continent, le Ghana qui a aussi validé sa qualification en 16e malgré sa défaite de 2-1 contre la Croatie hier soir. L'Algérie poursuit sa route et rejoint la Suisse en 16e après son match nul 3-3 contre l'Autriche. Les phases de poule de cette Coupe du Monde sont désormais terminées. Vous retrouvez tous les résultats sur RFI.fr. La suite ce sera demain avec le début des 16e de finale Allemagne-Paraguay et Brésil-Japon. En France, les premiers chiffres déjà terrifiants du bilan bilan de la canicule. Près d'un millier de décès de plus que la normale. Recensés depuis mercredi par Santé publique France, les décès à domicile en hausse de 40%. Et le bilan qui devrait encore s'alourdir. La canicule des 11 derniers jours a battu tous les records de celle d'août 2003 qui avait tué 15 000 personnes. La vague de chaleur se termine aujourd'hui dans l'Hexagone, mais les services de santé restent saturés. Les autorités alertent sur les effets à retardement de la chaleur sur les organismes dans les prochains jours. Les plus âgés sont évidemment les plus menacés, mais les enfants le sont aussi, Marius Lafont.
14: Les enfants sont particulièrement à risque lors des canicules. Ils régulent moins bien la chaleur, alors coup de chaud, déshydratation, ce genre de symptômes, les services d'urgence pédiatrique les voient défiler dès que la chaleur s'installe.
15: Je pense qu'en effet, l'été va être long.
14: Cette médecin a souhaité rester anonyme. Le service de l'hôpital dans lequel elle travaille est très mal adapté.
15: Il y a la clim que dans un seul des box pour accueillir les patients aux urgences. Dans la zone d'hospitalisation des urgences, il n'y a pas la climatisation, on en est réduit à mettre des ventilateurs. Parfois, on a des enfants qui stagnent aux urgences pendant des heures et des heures. Et les collègues ont pas mal bricolé avec des couvertures de survie sur toutes les fenêtres pour essayer de faire baisser la température.
14: Le reste de son hôpital aussi est débordé. Faute de place, cette médecin ne peut pas envoyer tous les patients qui en auraient besoin en réanimation.
15: Faute d'effectifs. Elle fonctionne à lit réduit. Si on veut transférer des patients en réanimation, il faut qu'on fasse un échange de patients moins pires, entre guillemets, de la réanimation, qu'on prend chez nous du coup aux urgences pour pouvoir mettre notre patient plus grave en réanimation.
14: La canicule révèle à nouveau la fragilité des hôpitaux publics français. Le délabrement, estime même le syndicat Force Ouvrière. Il a annoncé vendredi le dépôt d'un préavis de grève dans les hôpitaux publics à partir du 2 juillet.
8: Marius Lafont et la canicule qui quitte la France et se décale désormais vers l'est de l'Europe. Des records de température ont été battus hier au Danemark, en Allemagne et en République tchèque. 193 millions d'Européens étaient exposés ce samedi à des températures dépassant les 35 degrés. En Ukraine, au moins 2 blessés dans une attaque contre Kiev. Des frappes de missiles russes sur la capitale dans la nuit, alors que la Russie évoque de son côté une attaque massive de drones ukrainiens sur la région de Krasnodar, dans le sud du pays. Au moins un mort et une raffinerie incendiée. La Russie, de plus en plus sous pression face aux attaques ukrainiennes qui s'intensifient. Il faut ajouter à cela une vidéo qui embarrasse le Kremlin, 3 ans après l'insurrection avortée d'Evgeny Prigojine et du groupe Wagner sur Moscou. Un ex-soldat russe sur le front ukrainien menace aujourd'hui Vladimir Poutine d'une révolte militaire. Sofia Katsenkova.
16: Face caméra, en uniforme, médaille sur la poitrine, Alexander Lounine s'adresse directement au président russe. Cet ancien soldat exige d'être reçu au Kremlin avec une retransmission en direct à la télévision pour dire, selon ses mots, toute la vérité sur la situation dans le pays.
17: À l'heure actuelle, des milliers de soldats russes croupissent dans des geôles punis par leurs commandants. Ils y subissent des tortures et des violences. Tout cela parce qu'ils ont refusé d'obéir à des ordres stupides et suicidaires. Pour avoir refusé de céder leurs ressources financières. Et au final, on les efface, on les fait passer pour les soldats disparus. Si je n'arrive pas au Kremlin bientôt et que je ne m'exprime pas en direct à vos côtés, l'armée tournera ses armes contre le Kremlin.
16: Des accusations graves, sans aucune preuve apportée, mais qui font écho à des enquêtes déjà publiées par plusieurs médias indépendants russes. Alexander Lounine dit aussi ne pas agir seul. Il affirme relayer le message de responsable anonyme du ministère de la Défense. Là encore, aucune preuve n'a été fournie. Difficile donc de savoir s'il exprime un malaise réel dans l'armée russe ou s'il agit seul. Ce qui est sûr, c'est que la vidéo a fait énormément de bruit. Plusieurs millions de vues en moins de 24 heures. Le Kremlin, lui, temporise. Son porte-parole dit savoir que cette vidéo existe, mais assure ne pas l'avoir encore étudiée.
8: Sofia Katsenkova. Du côté de l'Australie, c'est le gouvernement qui menace cette fois les géants de la tech. 60 millions d'euros, c'est ce qu'ils devront payer s'ils ne respectent pas l'interdiction des réseaux sociaux aux moins de 16 ans, entrée en vigueur il y a 6 mois. À l'heure du bilan provisoire de cette mesure, le régulateur australien enquête sur de potentiels manquements de la part notamment de Facebook, Instagram, Snapchat, TikTok et YouTube. Anne Verdaguer.
18: Cette interdiction n'a eu que peu d'impact sur les habitudes de navigation des adolescents australiens. Selon une étude, les jeunes de moins de 16 ans utilisent toujours les réseaux sociaux. Ils contournent les restrictions en se servant de comptes enregistrés au nom de personnes plus âgées, mais aussi en créant de faux comptes ou en se connectant via des navigateurs privés. Avec cette nouvelle loi, les géants de la tech devront fournir des preuves de ce qu'elles ont mis en œuvre pour empêcher ces pratiques. Certaines de ces plateformes disent déjà utiliser des outils d'intelligence artificielle pour déterminer l'âge à partir de photos et certains utilisateurs peuvent choisir de télécharger une pièce d'identité. Mais ces géants de la tech avertissent que cette interdiction pourrait pousser les adolescents vers des plateformes moins réglementées et plus dangereuses. La question est à présent de savoir si la législation australienne pourrait servir de modèle pour freiner ces plateformes dont le pouvoir ne cesse de croître. De nombreux pays ont soit adopté, soit envisagent des interdictions similaires à celles de l'Australie, notamment le Royaume-Uni, l'Indonésie, les Émirats arabes unis et la Nouvelle-Zélande.
8: Anne Verdaguet. Et puis en levant la tête de nos écrans, pourrons-nous un jour communiquer et même bavarder directement avec des animaux? Une question qui semble relever de la science-fiction, mais que certains scientifiques prennent désormais très au sérieux, convaincus que cet objectif n'est plus inatteignable. Dernier exemple en date avec les oiseaux. Julie Ely, chercheuse américaine, vient d'être récompensée pour ses travaux sur le décodage de leur chant, Simon Rosé.
19: Le diamant mandarin, c'est un petit oiseau indonésien, coloré, au bec orange et surtout, il chante beaucoup, d'un chant assez répétitif et stable pour pouvoir l'étudier. C'est ce qu'a fait la chercheuse française Julie Ely, récompensée par ce prix Color Doolittle. Pendant plus de 10 ans, elle a analysé les vocalisations de diamants mandarins et montré qu'elles se répartissent en plusieurs types de signaux, des signaux liés à des situations bien précises, comme l'alerte ou les interactions sociales. Ses recherches montrent ainsi que ces oiseaux ne produisent pas seulement des sons, mais bien une forme de communication structurée avec des règles. Ce travail s'inscrit dans un mouvement plus large visant à mieux comprendre les systèmes de communication des animaux. Il y a quelques semaines, une étude avait par exemple été beaucoup relayée. Elle portait cette fois sur les cachalots. Elle mettait à jour l'existence d'une sorte de syntaxe comparable au langage humain dans leur chant. Une découverte et des progrès qui avaient fait dire à l'un des auteurs de ces travaux qu'être capable de comprendre un jour pleinement ce que disent les baleines, voire de converser avec elles, restait certes une perspective de long terme, mais que ce n'était plus une idée extravagante.
8: Simon Rosé, et que vous soyez des oiseaux ou des humains, restez tout près de votre radio pour la suite de RFI Matin avec Clotilde Dumême.
0: Merci beaucoup Julien Coquelin-Rohem. On poursuit avec la revue de presse des hebdomadaires et des journaux du dimanche avec vous Catherine Poté et à la une. La canicule en France, sujet politique.
20: Au-delà des températures qui s'envolent et de la chaleur qui a pris en étau une bonne partie de la France, la canicule n'est pas seulement une question de degrés. C'est une catastrophe très politique, annonce en une le Nouvel Obs. L'hebdomadaire français le rappelle, c'est une catastrophe annoncée depuis des décennies par d'innombrables experts. Le Nouvel Obs pointe le manque d'anticipation, donc la lourde responsabilité des gouvernements qui se sont succédés face à ce genre de crise. Il s'agit moins d'une catastrophe naturelle que d'une catastrophe politique, assène le Nouvel Obs, qui met en garde les candidats à la présidentielle de 2027, qui minimiserait l'urgence de la situation contre l'avis des scientifiques.
0: La presse de ce dimanche consacre également de nombreux articles à cette canicule.
20: Oui, pour la Tribune dimanche, la crise climatique est devenue une crise sanitaire. Face à ces épisodes de plus en plus fréquents et violents, que peut faire l'État ? Interroge Bruno Jeudy dans son éditorial. Il ne peut pas empêcher le thermomètre de grimper, mais il a le devoir d'anticiper les conséquences d'un réchauffement annoncé depuis des décennies. Et lui aussi avertit les candidats à la présidentielle de 2027. Ils auraient tort de considérer le climat comme un sujet parmi d'autres. Il est désormais le cadre de toutes les politiques publiques.
0: La canicule, sujet politique, donc le journal du dimanche interprète à sa façon.
20: Oui, à l'heure de déterminer les responsabilités, le JDD, proche de l'extrême droite, désigne les coupables, non pas les pouvoirs publics, mais les écologistes. Le journal du dimanche estime ainsi que l'activisme des écologistes depuis 4 décennies, focalisé sur les questions de laïcité, d'identité de genre, de burkini ou d'immigration, n'a rien fait pour rafraîchir nos espaces publics. publics ou mieux isoler nos logements. Manière un peu expéditive de réduire à néant les nombreuses alertes et initiatives lancées par les écologistes depuis les années 1970.
1: Le Parisien dimanche, Louis-Catherine donne la parole au ministre de l'Intérieur, Laurent Nunez.
20: Interrogé sur la gestion de la crise, les morts, les hôpitaux saturés et les écoles fermées, Laurent Nunez l'assure, non, ce n'est pas un fiasco. C'est, dit-il, totalement inédit d'avoir de tels niveaux de température très au-dessus des normales saisonnières. Ces épisodes étaient pourtant prévisibles, lui objecte le Parisien dimanche. Laurent Nunez répond, face à la canicule, cela suppose de lourds investissements qui ne peuvent se faire que sur la durée. Le ministre de l'Intérieur ne semble pas ébranlé par le nombre de décès qui ne cesse d'augmenter et paraît satisfait de la réaction du gouvernement. Il évoque notamment les plans canicule qui fonctionnent de façon interministérielle depuis la canicule de 2003.
1: L'actualité internationale aussi, Catherine, avec le Proche-Orient et les relations entre la France et Israël qui sont aussi évoquées dans les hebdomadaires.
20: Oui, est-ce le grand divorce ? La question est posée par le Nouvel Obs au-dessus d'une photo montrant Emmanuel Macron et Benjamin Netanyahou se regardant sans un sourire lors d'une conférence de presse. Depuis le 7 octobre et la reconnaissance de la Palestine par la France en 2025, les relations entre les deux pays se sont dégradées et ont atteint un niveau de gravité inédit, annonce le Nouvel Obs qui rappelle la dernière passe d'armes entre les deux pays, l'expulsion de la correspondante de RFI, Alice Froussard, et l'interdiction par la France de l'accès à son territoire au ministre israélien des Finances, Bezalel Smotrich, l'une des figures de l'extrême droite israélienne. Lorsque Paris parle droit de l'homme et diplomatie, ajoute l'hebdomadaire, Tel Aviv répond opération militaire, deux langages rarement compatibles. Surtout lorsqu'ils sont employés par des dirigeants qui ne s'adressent plus la parole, ajoute le Nouvel Obs qui précise, citant une source au ministère de l'Intérieur, ils ne peuvent plus se supporter, les échanges doivent passer par des échelons inférieurs et cela complique tout.
1: Et le Proche-Orient encore, hein, Catherine, avec une interview à lire dans Le Point.
20: Cisjordanie, Amos Gitaï contre les bulldozers, titre Le Point, précisant que le cinéaste israélien alerte sur le sort de l'école bédouine de Khan al-Ahmar. Ce symbole de coexistence, explique l'hebdomadaire, est menacé par l'extension des colonies. Khan al-Ahmar est un hameau de 300 habitants qu'Amos Gitaï connaît bien. Il s'est intéressé à son école, il l'a filmé. Aujourd'hui, le réalisateur israélien estime que les colons veulent faire disparaître ce lieu parce qu'il reste le dernier point restant de la zone E1. Cette zone est cruciale, dit-il, si un État palestinien, une autonomie ou quelque autre arrangement politique doit voir le jour, car elle permettrait d'assurer une continuité territoriale palestinienne si une colonie israélienne y est construite, ajoute Amos Gitaï. La Cisjordanie restera morcelée en fragments de territoire.
1: La revue de presse de Catherine Poté. Et tout à l'heure, sur notre antenne, rendez-vous pour l'atelier des médias ce dimanche. Steven Jambeau propose un entretien enregistré à Montréal avec Chloé Sondervorst, réalisatrice à Radio-Canada. Elle travaille particulièrement sur les usages de l'intelligence artificielle dans le journalisme. Et elle explique pourquoi et comment elle s'est intéressée à l'IA.
21: Les technologies en général, ça a toujours fait partie de mon champ de curiosité. Dans les premiers projets sur lesquels j'ai travaillé à Radio-Canada, j'ai rapidement été la personne un peu geek dans les équipes qui essayent de voir quel pont on peut construire vers le public en utilisant des formats différents, des outils différents. Quand la vague dans laquelle on se trouve en ce moment, la vague d'intérêt, j'ai envie de dire la vague d'impact aussi de l'IA générative, s'est levée avec le lancement de ChatGPT. Et j'ai tout de suite été interpellée par justement les effets de cette technologie-là sur la société, toutes les questions que les gens se posaient aussi, notamment via les réseaux sociaux. Je faisais de la création de contenu sur TikTok, puis je voyais la quantité de points d'interrogation des gens qui se demandaient « mais qu'est-ce qui est en train d'arriver dans nos mains ? Comment utiliser cette technologie-là ? Comment faire des choix aussi ?» Et j'ai rapidement commencé à passer beaucoup de temps, peut-être beaucoup trop de temps, à tester les outils, les applications quand elles sortaient, parce que j'ai l'impression qu'on construit notre compréhension de la technologie justement en la fréquentant, en se mouillant aussi dans ces interactions-là.
1: Voilà, Chloé Sondervorst de Radio-Canada, vous la retrouverez en longueur, donc à partir de 11h10 TU sur RFI avec Steven Jambeau dans l'atelier des médias pour une conversation sur l'intelligence artificielle dans le journalisme. C'est une découverte faite récemment au fond de l'océan Indien par une équipe de chercheurs chinois et internationaux. Un cimetière de baleines vieux de plus de 5 millions d'années. Bonjour Caroline Lachowski.
2: Bonjour Clotilde.
1: C'est le plus vaste, le plus profond et le plus ancien cimetière, un d'ossements de cétacés jamais observé dans les grands fonds marins.
2: C'est une découverte extraordinaire. Plusieurs centaines de carcasses fossilisées de baleines accumulées sans interruption depuis des millions d'années dans les grands fonds de l'océan Indien, répartis sur 1200 kilomètres le long de la faille Diamantina constituée par la séparation de l'Antarctique et de l'Australie il y a quelques 50 millions d'années. 485 ossements fossiles de baleines à fanon et à bec, certaines mortes très récemment, d'autres âgées de plusieurs millions d'années, la plus ancienne datant de 5,3 millions d'années, appartenant à des espèces aujourd'hui éteintes ou vivant à de telles profondeurs qu'elles n'avaient jamais pu être observées. Et c'est presque par hasard ou par sérendipité, en explorant cette faille dans le cadre d'un programme d'exploration scientifique des grands fonds marins de la planète, que les chercheurs de l'Académie des sciences de Chine ont repéré un premier squelette de baleine, grâce à la caméra du submersible scientifique Fendouzhe, lutteur en chinois. Un sous-marin unique au monde, c'est le seul submersible habité capable de plonger à de telles profondeurs pour étudier, photographier et échantillonner la biodiversité des fosses sous-marines. À son actif, outre d'avoir atteint le point le plus profond de la fosse des Mariannes à presque 11 kilomètres de profondeur, la découverte dans les abysses de l'océan Pacifique d'une vie insoupçonnée et foisonnante alimentée par du méthane. Cette fois-ci, encore une première, c'est un véritable cimetière de cétacés, 485 ossements de 43 espèces différentes de baleines que les images et les prélèvements opérés par les bras du submersible ont mis en évidence au cours de 32 plongées plus exceptionnelles les unes que les autres, qui ont permis de collecter des crânes fossilisés rarissimes de baleines à bec et à dents, mais aussi de mettre au jour tout un écosystème sous-marin méconnu, méduses, escargots marins, palourdes, vers nécrophages, d'une densité insoupçonnée dans ces grandes profondeurs.
1: Alors pourquoi et comment un tel cimetière de baleines s'est formé ici précisément, dans cette faille sous-marine au large de l'océan Indien ?
2: Selon les chercheurs chinois, italiens et néo-zélandais auteurs de cette étude parue en accès libre dans la revue Nature ce 10 juin 2026, la géographie en forme de V de cette faille océanique canalise les carcasses de baleines vers le fond. Or, on sait que lorsqu'une baleine meurt, un phénomène particulier se met en place. Sa carcasse commence par flotter à la surface, attirant requins et prédateurs, puis au fur et à mesure qu'elle se décompose, elle commence à couler, traversant la colonne d'eau pour se déposer sur les fonds marins où elle sert de nourriture aux habitants des abysses. Et c'est précisément ce que l'équipe de chercheurs, dirigée par Xiaotong Pen de l'Institut des sciences et techniques des grandes profondeurs sous-marines et de l'Académie des sciences chinoises, a découvert et va pouvoir étudier le plus vaste écosystème profond lié aux chutes de baleines qui s'y sont accumulées depuis 5 millions d'années, faisant de cette faille diamantine au fond de l'océan Indien une fenêtre ouverte sur la grande histoire évolutive des cétacés et ce monde méconnu des profondeurs océaniques. Précisons juste, pour ne pas alimenter un mythe, celui du cimetière des éléphants, que ni les éléphants ni les baleines ne se rassemblent pour mourir. Elles chutent, les baleines, et leur masse, sous l'effet des courants et de la géographie océanique, les entraîne vers les grands fonds où les rejoignent les baleines à bec, parfois victimes, elles, d'accidents de plongée.
1: Merci Caroline Lachowski. On vous retrouve lundi et mardi dans Autour de la question.
2: Demain, on se mettra précisément à l'écoute des baleines, de leur chant et de leur langage, avec le bioacousticien Olivier Adam. Et mardi, intelligence artificielle et géopolitique autour de la question quel choix possible dans nos vies numériques.
1: Et ce sera à partir de 14h10 temps universel sur RFI. Ils peignent sur les murs, dans les rues, parfois sur les transports publics. Ce sont des graffeurs, des street artistes. Certains sont devenus des stars, quand d'autres préfèrent l'anonymat. En tout cas, une exposition à la Grande Halle de la Villette à Paris rend hommage à leur travail et à cet art qui se développe de plus en plus. Reportage d'Iris au cœur.
4: Le thème, c'est art de rue. Des diables qui pratiquent et ce qui aiment. Ce putain d'art de rue. Ce qui
22: dans quartier du Sentier, dans le centre de Paris, deux street artistes commentent leur dernière fresque.
23: C'est une façade qui appartient au bar L'Ivresse.
22: Hugo, du tandem Tito Mulk.
3: À l'époque où on avait encore peur de mettre de la peinture sur les murs et qu'on faisait juste des collages, on avait fait ce mur. Et là, on a été invité officiellement par l'association Vertic 75.
22: Mathieu, son acolyte graffeur, a décidé de prendre la ville pour toile.
5: Quand le tag est arrivé dans les années 70 à New York, l'acte était politique parce qu'il était revendicatif, mais les thèmes abordés, enfin, c'était juste des gens qui marquaient leur nom.
22: Avec leur univers coloré, inspiré de la pop culture, ils ont décidé de porter des messages qu'ils qualifient eux-mêmes d'impertinents.
5: Effectivement, on fait partie des gens qui pensent que le street art et l'art en général doit être politique. Et l'est de toute façon parce que c'est une prise de parole en public.
22: Ces dernières années, l'art de rue n'a cessé de gagner en reconnaissance et même auprès d'un public inattendu comme Monique, cette riveraine de 78 ans.
7: J'habite dans le quartier depuis 33 ans. J'aime beaucoup, ça fait partie de l'évolution de l'art.
22: Et c'est justement cette évolution qui interroge. Comment préserver l'essence d'un art pensé pour être libre et gratuit quand il s'institutionnalise et se commercialise ? L'exposition Beyond the Streets présente en ce moment à Paris des œuvres de Shepard Fairey et Invader. Pour son curateur, le grand collectionneur Roger Gatzman, le fait que le Street Arts Academy n'est pas un problème, c'est le signe d'un rêve américain réalisé.
23: Nous travaillons avec des artistes qui, pour la plupart, ont à la fois des grandes carrières dans les musées, mais aussi des projets institutionnels. Une grande partie de ce qu'ils font aujourd'hui en intérieur diffère de ce qu'ils faisaient autrefois, illégalement dans la rue. Mais ils ont su trouver le moyen de canaliser cette énergie et de la transposer dans leur peinture.
22: Être légitime dans la rue ou reconnu au musée, la nouvelle génération ne veut plus choisir. Hugo et Mathieu de Tito Mulk n'ont pas peur des paradoxes. Ils travaillent avec les marques et dénoncent leurs travers.
3: Le but d'une publicité, c'est plutôt de ramollir le cerveau pour pouvoir mieux faire passer son message. Nous, au contraire, là, on essaye plutôt de faire réfléchir les gens, de les emmener eux-mêmes à certaines conclusions.
22: Si certains trouvent leurs œuvres préférées dans les musées, d'autres les découvrent dans la rue. Et pour Mathieu, de Tito Mulk.
5: Ce qu'on peut souhaiter au street art, c'est que les gens continuent à se promener dans la rue, à ouvrir les yeux, à s'émerveiller.
1: Reportage d'Iris Hocker, Beyond the Streets. C'est une exposition à découvrir à la Villette à Paris jusqu'au 30 août. De la musique de rue aussi. Elle a participé, elle, à la toute première saison de Nouvelle École sur Netflix. La rappeuse catégorique avec ce morceau produit par Riga, Ma Chérie. C'est le choix des programmateurs et c'est dans la playlist de RFI ce mois-ci.

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0: et Riga. C'est à écouter dans la playlist de RFI. Reste avec nous, l'actualité africaine à suivre.
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0: 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Et c'est le Journal Afrique avec vous, Edouard Dupénouat.
2: Et le calendrier diplomatique burkinabé à la une. Pourquoi Ouagadougou choisit-elle maintenant de rompre pour de bon avec la France? Nous sommes au Gabon. Libreville en a assez de cet accord de pêche avec l'Union européenne qui, à ses yeux, ne lui rapporte pas assez. L'accord expire aujourd'hui. Pour l'heure, il n'est pas reconduit. Une heure à se ronger les sangs avant que Yohann Wissa et Fiston Mayele ne délivrent tout un peuple. La République démocratique du Congo est qualifiée pour les 16e de finale du mondial. Reportage à la sortie du stade d'Atlanta. Reportage aussi plus apaisé sans doute à Essaouira avec les dernières notes du festival Gnawa dans la nuit marocaine. Après quasiment 4 ans d'imprécation contre la France, c'est donc la fin juin 2026 que choisit la junte d'Ibrahim Traoré pour rompre définitivement les ponts diplomatiques. On s'interroge à la une du journal sur ce calendrier. Les autorités burkinabées qui annonçaient avant-hier soir la rupture sans préavis des relations avec Paris. Pourquoi maintenant, donc? Quelle logique derrière cette annonce? Le chercheur Aliou Ntine a un début de réponse, lui dont l'Africa Jump Center se consacre à l'analyse des politiques publiques en Afrique. Réponse qu'il livre à Passion Ligodi.
3: Le basculement politique a déjà lieu au niveau de pratiquement tous les 3 pays de l'AOS. Donc la Russie est sur place, bien sur place d'ailleurs, la Turquie aussi. Et sur place. Donc, il faut maintenir, mobiliser, animer la flamme révolutionnaire. Je pense que tous les prétextes sont bons pour le faire, pour l'animation, mais il me semble qu'il y aurait un incident entre peut-être la famille du président Traoré et la France. Je pense que c'est ça peut-être qui a été l'élément déclencheur. Mais sinon, tout ce qui concerne les attaques contre la France, contre le néocolonialisme, je pense que tout ça, ça fait partie vraiment de l'animation révolutionnaire dans pratiquement les 3 pays, surtout pour les jeunes qui sont dans les réseaux sociaux et également pour animer aussi la flamme, entre guillemets, panafricaniste.
2: Aliou Ntine de l'Africa Jump Center. Tout autre élément à retenir de la politique burkinabé cette semaine, le contrôle préalable des études à l'étranger. Désormais, un étudiant qui veut aller suivre un cursus hors du pays doit recevoir l'autorisation du ministère de l'Enseignement supérieur. Justification avancée, que les dites études soient de bonne qualité et qu'elles correspondent aussi à la vision du gouvernement. Nous sommes allés sur les campus d'Abidjan, la Côte d'Ivoire, qui compte une très forte diaspora du Burkina Faso. Les étudiants que rencontre Abdoulaziz Diallo semblent plutôt dubitatifs.
4: Le gouvernement burkinabé ne m'envoie pas. Je viens avec mes diplômes. Étant sur place, je décide de m'inscrire dans une université.
5: C'est ainsi que Michel est arrivé en Côte d'Ivoire après l'obtention de son bac pour poursuivre des études de communication entièrement financées par sa famille. Avec la nouvelle réglementation, un tel parcours nécessite désormais une autorisation préalable des autorités burkinabées. Une décision qui, selon lui, pourrait limiter la liberté de choix des étudiants.
4: S'il y a une formation qui ne va pas en droite ligne avec ce que le gouvernement attend, clairement, ils vont refuser les autorisations.
5: Alors qu'il s'apprête à achever ses études en Côte d'Ivoire, Michel appréhende déjà son retour au Burkina Faso.
4: Cette loi-là, je ne pense pas qu'elle s'applique seulement à ceux-là qui ne sont pas encore diplômés. J'imagine un peu, quand je rentre, comment ça va se passer? Est-ce que je vais devoir être soumis à des examens de niveau pour voir un peu la qualité de la formation?
5: Cette autre étudiante burkinabé a souhaité garder l'anonymat si elle comprend la volonté des autorités de mieux encadrer les départs vers l'étranger. Elle estime que certaines dispositions doivent être clarifiées.
6: Même si tu finances toi-même tes propres études, tu dois forcément demander l'autorisation avant de quitter le territoire. C'est sur ce point qu'il y a un peu d'ambiguïté. Sinon, je pense que c'est vraiment nécessaire de savoir qui sort, la personne par faire quoi.
5: La Côte d'Ivoire, qui accueille l'une des plus importantes communautés burkinabées à l'étranger, est aussi l'une des principales destinations des étudiants burkinabés dans la sous-région. Abdelaziz Diallo, Abidjan, RFI.
2: De la Côte d'Ivoire, on passe au Gabon, puisque le pays est prêt à mettre fin à un accord de près de 20 ans avec l'Union européenne. Libreville ne veut pas renouveler le texte sur la pêche qui expire aujourd'hui. Le pays estime que cet accord est trop déséquilibré, que les armateurs européens qui pêchent au large du Gabon n'apportent en fait aucune valeur ajoutée au pays en termes de débarquement, de transformation du poisson ou encore de sa vente. Yves-Laurent Goma, il semble que l'UE soit prête à faire preuve de souplesse.
7: Il y a un an, le président gabonais Brice Clotaire Oligingema avait décidé de dénoncer cet accord qui autorise les bateaux européens à capturer principalement le thon au large de ses eaux territoriales. Le constat est amer pour Libreville. Le poisson pêché n'est jamais débarqué au Gabon. Il n'atterrit donc pas dans les assiettes gabonais. Les armateurs européens ne créent pas d'emplois ni de valeur ajoutée pour le pays. Libreville veut désormais imposer une nouvelle doctrine. Débarquer dans ses ports toute la production, transformer localement le poisson, créer les emplois nationaux et renforcer le contrôle de ses richesses maritimes. L'Union européenne, pour sa part, se dit ouverte à la négociation. Elle plaide sa bonne foi. Conclu pour la première fois en 2007, l'accord a été renouvelé à plusieurs reprises. La dernière fois, c'était en 2021. En 5 ans, il aurait rapporté 17 milliards de francs CFA à l'État gabonais. Yves-Laurent Goma, Libreville, RFI.
2: Libreville, où il est 8h36. Il paraît qu'à vaincre sans péril, on triomphe sans gloire. Eh bien, les Congolais ont eu les deux. Le péril, la RDC y a eu droit pendant une heure, de très longues minutes pendant lesquelles l'Ouzbékistan a mené au score. Et puis la gloire, elle a frappé 3 fois. Une fois chez Fiston Mayele, 2 fois chez Johan Wissa. Victoire 3-1, les Léopards sont qualifiés pour les 16e de finale de la Coupe du Monde de football. Edouard Maille, bien courageux maintenant, celui qui osera se dresser sur leur chemin.
8: Au coup de sifflet final, certains couloirs du stade sont bloqués, des supporters congolais qui dansent en cercle. Mireille peine à trouver les mots.
9: Oh mon Dieu, c'est vraiment une fierté, c'est vraiment une fierté, on est fiers, fiers, fiers. Franchement, on y a cru jusqu'au bout et là, on est très heureux, très très heureux.
8: L'Ouzbékistan mène 1-0 à la mi-temps. Les Léopards égalisent grâce à un pénalty de Johan Wissa à la 68e. Le match bascule et Fiston Mayele dévie un tir devant le gardien ouzbek. But à la 78e. Et puis Johan Wissa enterre le match à la première minute du temps additionnel d'une frappe à l'entrée de la surface de réparation. Un moment historique dont Patrick est fier de faire partie.
10: Cette ambiance, depuis que je suis né, je n'ai jamais vécu cette ambiance. C'est aujourd'hui que c'est la première fois de ma vie que je puisse vivre ça. Donc je puisse vivre ça et puis je suis dans l'histoire de la Coupe du Monde pour la première fois de ma vie.
8: Avec cette victoire, tout semble désormais possible pour Lionel.
11: On a frappé cette équipe comme il fallait. On n'a pas peur de qui que ce soit. Amenez-nous l'Angleterre, l'Argentine, le Brésil, même les États-Unis, on va les fouetter.
8: Les Léopards affronteront donc l'Angleterre le 1er juillet. Edouard Maille, Atlanta, RFI.
2: 90% des équipes africaines qualifiées pour le mondial qui passent au tour suivant. On en parle avec Pauline Guillou dans le journal des sports dans quelques minutes. Un appel commun à la raison et au calme en Afrique du Sud. Des organisations de défense des droits de l'homme, des syndicats, des mouvements religieux, tous appellent au calme. Donc, à 2 jours de la fin d'un ultimatum xénophobe, des organisations sud-africaines ont laissé jusqu'au 30 juin aux immigrés illégaux pour quitter le pays. Ces organisations les accusent, à tort, d'être responsables du chômage de masse ou encore de la criminalité. L'Afrique du Sud, où les Afrikaners, ces descendants blancs des colons européens, vont encore pouvoir profiter de la mansuétude de l'administration Trump. Elle annonçait le mois dernier que 10 000 Sud-Africains blancs de plus allaient être éligibles au statut de réfugié sous le prétexte fallacieux d'une discrimination raciale en Afrique du Sud. Il est un autre statut aussi sous lequel des Afrikaners tentent leur chance sur le sol américain. Ils sont de plus en plus nombreux à se faire embaucher comme travailleurs agricoles saisonniers au point de recréer par endroits des situations de discrimination envers les travailleurs afro-américains, Lisa Fabian.
12: En 2024, 15 000 Sud-Africains blancs ont bénéficié d'un visa temporaire de type H2A aux États-Unis. Celui-ci permet à des employeurs américains d'embaucher temporairement des travailleurs agricoles étrangers s'il n'y a pas de main-d'œuvre locale disponible. Les travailleurs agricoles sud-africains sont particulièrement appréciés aux États-Unis car ils sont anglophones et connaissent très bien le travail de la terre. Leur nombre a ainsi augmenté de plus de 800% depuis 2011. Au fil des années, la présence de ces saisonniers s'est étendue dans un nombre croissant d'exploitations agricoles américaines, notamment dans le delta du Mississippi, cœur historique de la lutte pour les droits civiques aux États-Unis. Dans le comté de Sunflower en particulier, où 5 travailleurs afro-américains ont déposé une plainte contre Gregory Carr, le patron d'une ferme, accusé d'avoir utilisé des sociétés écrans pour privilégier l'emploi de Sud-Africains blancs au détriment de travailleurs afro-américains pourtant tout aussi qualifiés. Les saisonniers venus d'Afrique du Sud auraient en plus bénéficié d'augmentations de salaire régulières, contrairement aux Américains, embauchés sous le statut de travailleurs indépendants, sans cotisation sociale et payés 10 dollars de l'heure depuis des années.
2: Lisa Fabian, il y a plus de 6500 km enfin entre Essaouira et Yaoundé, mais si vous mettez sur scène Richard Bonnat et un grand Mahalem marocain, on jurerait qu'ils ont toujours vécu ensemble. Pour une fois encore, nous sommes au festival Gnawa et Musique du Monde sur ce littoral atlantique marocain. Dernier concert tout à l'heure au cœur de la nuit, avec toujours le même mantra et toujours un résultat différent, fusionner, mélanger, mêler les styles musicaux, les origines, les instruments. Il y a bien sûr Guillaume Thibault, envoyé spécial de notre antenne, pour nous guider dans cette transe.
13: La musique a ce don, celui de réunir. La vibration Gnawa a ce pouvoir, le décupler. Ils se connaissent depuis peu, mais semblent former une famille. Au sein de cette fratrie de cœur, le Sénégalais Cherne Doy, joueur de ralambas.
14: Quand je suis sur la scène, c'est comme si je suis chez moi. C'est tellement profond, ça guérit aussi, je pense bien, la musique ça guérit. Hein. Ça c'est beau quoi, tu vois.
13: Trompettiste de jazz de talent, le français Alexandre Richon fait également partie de l'aventure de cette fusion unique, en toute humilité, avec la volonté de se laisser pénétrer par la culture gnawa.
15: Juste l'essence de la musique, le jeu, et juste le partage, et on s'écoute, on se répond, on joue ensemble. Sans la musique, je n'aurais pas eu la chance de vivre tout ça, c'est incroyable.
13: Le père de famille de cette création s'appelle Karim Ziyad, un pape de la batterie, également directeur artistique du festival, un chercheur de pépites, un artisan rassembleur qui se bat pour faire vivre et pour faire aimer la tradition gnawa.
16: L'amour, bah oui, on est fait pour s'aimer. Hein. Il y a des relations pratiquement familiales, quoi, entre nous tous. Tout l'amour du monde, quoi.
13: Guillaume Thibault, Essaouira, RFI.
2: À Essaouira, il est 8h42, RFI Matin, suite et fin, Clotilde Dumay.
0: Merci beaucoup, Edouard Dupénoit. À 7h42, en temps universel.
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0: Allez, on fait un dernier point sur les résultats de ce mondial de football avec vous, Pauline Guillou. Et ça y est, hein, on connaît les 32 équipes qualifiées pour les 16e de finale. Carton plein pour l'Afrique d'ailleurs, avec 9 pays qualifiés sur 10.
17: Exactement, les derniers résultats de la nuit. La RDC et l'Algérie qui se qualifient pour la suite de la compétition. La RDC vainqueur 3-1 face à l'Ouzbékistan. Une nuit de folie pour les supporters des Léopards, longtemps menés avant de renverser la situation dans la dernière demi-heure de jeu. 2 buts de Johan Wissa, le héros de ce tournoi pour la RDC. Et une autre réalisation de l'attaquant Fiston Mayele. Entré en seconde mi-temps, après cet exploit, le capitaine Chancel Bemba avait du mal à réaliser l'ampleur de cette performance et ce qu'elle représente pour le pays.
18: Non, pas encore, parce que on sait très bien, tous les peuples congolais sont fiers de nous, et on croyait en nous, on savait tout est possible, il fallait faire quelque chose. On a écrit notre histoire 52 ans après, et aujourd'hui encore on a écrit l'histoire des 16e de finale de la Coupe du Monde, grâce à nos supporters, tous les peuples congolais, tout le monde sont derrière nous. On va pousser.
17: Et l'émotion de Chancel Mbemba. En 16e de finale, la RDC affrontera donc l'Angleterre. Ce sera mercredi.
0: Les Fennecs algériens, eux, ils ont vécu un drôle de match du côté de Kansas City.
17: Exactement, on a vu les supporters passer par toutes les émotions, mener une fois, deux fois, avant que Riyad Mahrez ne remette l'Algérie devant et que l'Autriche n'égalise sur le gong. Score final, 3 partout, 1 nul, 2 vainqueurs, puisque les deux pays se qualifient pour les 16e. Double buteur Riyad Mahrez évoque la seconde période étrange où les Autrichiens ont subitement baissé en intensité.
19: Vous pensez vraiment qu'ils n'ont pas attaqué? Ils ont mis quand même 3 buts, et ils étaient devant 1-0, 2-1. C'est leur jeu, je pense. C'est une équipe qui attend un peu, qui contre. Ils ont des joueurs, ils ont des bons joueurs. Donc, je pense qu'ils ont les attaqués. Ils ont joué le match. Bien sûr, à la fin, quand il reste 5-10 minutes, ils sont restés un peu derrière. Mais j'ai pas senti une équipe qui voulait pas gagner le match. Peut-être à la fin, ouais, mais dans le match, non.
0: Et voilà, l'Algérie qui a donc rendez-vous à Vancouver pour affronter la Suisse au lendemain du duel entre l'Espagne et l'Autriche à Los Angeles.
20: De son côté, le Ghana retrouvera la Colombie en 16e de finale malgré sa défaite face à la Croatie.
0: Oui, les Black Stars se sont qualifiés en tant que meilleurs 3e tout en sachant qu'ils avaient déjà leur billet en poche avant leur match face à la Croatie. Une rencontre qui ne restera pas forcément dans les annales hein, puisque le Ghana est reparti avec une défaite 2-1. Un petit peu rageante, Frédéric Suto.
21: Aucun but encaissé en 2 matchs, 4 points et une qualif validée avant même le coup d'envoi, le Ghana pensait entretenir à Philadelphie sa bonne dynamique. Pas question de faire tourner l'équipe, Carlos Queiroz, le sélectionneur, ne s'en cache pas, il cherchait la gagne face à la Croatie. Les choses ne se sont pas tout à fait passées comme il l'espérait.
22: La Croatie a mieux commencé que nous, mais après, en deuxième période, on a vu un show ghanéen. Le résultat, la défaite est injuste, mais c'est le football.
21: Il a fallu l'entrée en jeu d'Abdoul Fatawu en seconde période pour secouer les Ghanéens. C'est là qu'on a enfin commencé à voir Antoine Semenyo. Derek Lucassen a égalisé suite à un coup franc d'Ernest Nouama. Mais 10 minutes plus tard, les Croates sont repassés devant. Rageant, dixit Brandon Thomas Asante.
23: Bien sûr que c'est frustrant. On commence en croyant qu'on peut gagner. Ça n'a pas été le cas aujourd'hui. Mais il y a beaucoup de choses positives à retenir. On va prendre le temps d'analyser tout ça et je crois vraiment qu'on pourrait être plus performant au prochain match.
21: Et il en faudra du répondant pour faire déjouer en 16e de finale la Colombie, impressionnante de solidité au premier tour. Frédéric Suto, Philadelphie, RFI.
0: Et voilà pour les performances africaines de la nuit. Les autres résultats, l'Argentine, championne du monde en titre, vainqueur tranquille face à la Jordanie, 3-1, avec un magnifique but sur coup franc inscrit par un certain Lionel Messi, qui a pourtant démarré sur le banc. Et puis Portugal-Colombie, 0-0, les deux équipes qualifiées.
20: Et ce soir, donc ça y est, c'est parti pour les 16e de finale.
0: Et oui, l'Afrique du Sud face au Canada pour ouvrir le bal avant de très belles affiches qu'on attend impatiemment. Hein. Pays-Bas-Maroc, Portugal-Croatie, Côte d'Ivoire, Norvège, Angleterre, RDC, Australie-Égypte ou encore Belgique-Sénégal ou Argentine-Cap-Vert.
20: Et tous les résultats et les résumés évidemment des matchs, hein, c'est à retrouver aussi sur RFI.fr. Merci beaucoup Pauline Guillou. La France commence enfin à respirer, même si la canicule s'est déplacée désormais vers l'est de l'Europe avec de nouveaux records historiques jusqu'à 37 degrés au Danemark, 39 en Suisse, 41,5 en Allemagne, une vague de chaleur extrême qui interroge sur les capacités d'adaptation, qui relance le débat évidemment autour de la climatisation d'un pays à l'autre. C'est une solution plus ou moins utilisée, c'est ce qu'on va voir avec nos correspondants. On part d'abord à Vienne, la capitale autrichienne, qui est en alerte maximale actuellement face à ces températures très élevées. Céline Béal, les Autrichiens se ruent donc forcément sur les climatiseurs.
24: Oui, et surtout sur les appareils mobiles qui sont de plus en plus perçus comme la seule solution en ville pour ceux qui peuvent se le permettre. Au niveau politique, le vice-chancelier a annoncé cette semaine vouloir assouplir les règles qui empêchent actuellement d'installer la climatisation en fixe, ou même parfois tout simplement de monter des volets extérieurs qui apportent de l'ombre dans les appartements. Changement de cap à venir donc, et tant pis si le vrombissement des appareils dérange les voisins ou si l'aspect des belles façades autrichiennes s'en trouve altéré. En attendant que cette mesure de moyen terme et d'autres prennent effet, les Viennois se ruent aussi vers les zones de baignade. Sur plus de 60 km, on peut nager dans le Danube ou dans des piscines entourées de verdure. Maigre consolation, au moins le pic caniculaire tombe ici un week-end.
20: Céline Béal à Vienne, la capitale autrichienne en surchauffe. Donc, alors que le continent africain, lui, connaît davantage hein, ces températures qui sont plus fréquentes. En Côte d'Ivoire, par exemple, on passe les 35 degrés pendant 8 mois de l'année. Alors forcément, Benoît Almeras à Abidjan, les climatiseurs là font déjà partie du paysage urbain.
3: Oui, et leur ronronnement continu fait partie de l'ambiance sonore du plateau, le centre administratif. Les blocs de clim y constellent les façades des immeubles les plus récents. Et d'ailleurs, selon les données des Nations Unies, le volume annuel d'importation de climatiseurs a été multiplié par 4 sur les 10 dernières années. Dans un pays où le costume cravate et le tailleur sont de rigueur dans les bureaux, la clim est même considérée comme indispensable. Ça n'a pas toujours été le cas. Les bâtiments anciens d'Abidjan sont conçus avec des hauts plafonds, des cours intérieures et des façades ajourées pour favoriser une climatisation naturelle. Cette architecture désuète est encore en vigueur dans les écoles publiques qui n'ont pas les moyens de s'équiper. Il faut dire qu'un split neuf coûte 150 euros ici. Les ventilateurs 10 fois moins chers sont donc jugés plus abordables, sachant qu'en Côte d'Ivoire, le salaire moyen est d'environ 200 euros par mois.
20: Clim, ventilateur, voilà les solutions les plus évidentes. Mais bien avant ça, en Inde, les bâtisseurs savaient déjà vivre avec la chaleur et certains architectes essaient aujourd'hui de s'inspirer d'anciennes techniques. Explication d'Abdoulaye Rally.
4: À Delhi, la température frôle les 50 degrés. Pourtant, si vous franchissez les portes du Fort Rouge, l'ancienne citadelle des empereurs moghols au cœur du vieux Delhi, la chaleur semble s'effacer. Car derrière ces remparts de grès, les bâtisseurs moghols avaient développé un véritable savoir-faire climatique. Le marbre, les cours ombragés et un réseau de canaux d'eau, aujourd'hui à sec, rafraîchissaient naturellement l'air par évaporation. Aux fenêtres, les jalis, ces claustras de pierre sculptées, filtraient le soleil et favorisaient la ventilation. Mais au fil des siècles, le béton, le verre et la climatisation ont éclipsé ces techniques, ce qui contribue à transformer Delhi en îlot de chaleur. Aujourd'hui, une poignée d'architectes indiens s'inspirent à nouveau de ces savoir-faire. Ils réinventent les jalis, remettent la terre crue et la chaux au cœur des constructions, même si ces initiatives restent encore marginales.
20: Abdoulaye Rally à New Delhi pour finir ce tour du monde des correspondants de RFI.
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6: Clotilde Dumay.
20: L'actualité ce dimanche 28 juin, c'est aussi les bureaux de vote qui sont désormais fermés. Presque 200 000 électeurs qui étaient appelés à s'exprimer en Nouvelle-Calédonie. Scrutin pour renouveler les assemblées de 3 provinces, dont celle du Sud qui concentre 75% de la population. Ce vote devrait donc redessiner les rapports de force politique de l'archipel français et peser sur les prochaines négociations sur son avenir institutionnel, hein, toujours dans l'impasse depuis les émeutes de 2024. Déjà environ 1000 décès de plus que la normale en France depuis mercredi. C'est un premier bilan annoncé par l'Agence nationale de santé publique.

0: Récoltes les plus intensives d'Europe, les agriculteurs produisent énormément, mais personne sur place ne remet en cause l'idée même de produire. Les éleveurs, les céréaliers disent au contraire qu'on ne peut pas se permettre d'arrêter. Ils semblent pris dans un engrenage et tous les interlocuteurs, vous l'avez entendu, ne défendent pas exactement le même modèle, mais ils se rejoignent sur un point, il faut retrouver une sorte d'équilibre pour que ces agriculteurs puissent d'abord vivre de leur activité, pour mieux aussi respecter la nature, car c'est un modèle qui épuise les sols. Au milieu de tout cela, il y a une autre question très concrète. Comment continuer à nourrir les populations tout en préservant ces ressources? L'un des agriculteurs que nous avons rencontré nous dit une phrase qui résume bien cette inquiétude. On peut se passer de beaucoup de choses, mais pas de manger.
1: Une autre parole frappante dans votre reportage, la viande coûte moins cher que le pain. Comment en est-on arrivé là?
0: On en est arrivé à une situation assez paradoxale. En effet, produire une matière première agricole devient de plus en plus cher, mais le consommateur a été habitué à des prix alimentaires très bas. Il suffit d'aller en supermarché pour s'en rendre compte. Pendant des années, l'Europe a cherché à garantir une alimentation accessible, peu chère, notamment grâce aux échanges internationaux. Cela a aussi créé une pression énorme sur les producteurs agricoles. Aujourd'hui, une viande peut donc parfois coûter moins cher qu'un repas très bas. Basique comme du pain, alors qu'il faut des années pour élever un animal, produire son alimentation, gérer les terres. La question n'est donc pas seulement comment produire moins cher, mais quelle valeur veut-on donner à notre alimentation?
1: On parle aussi des AOP, ces appellations d'origine protégée dans votre reportage. Est-ce que ces labels protègent réellement les agriculteurs?
0: L'Italie produit des aliments parmi les plus valorisés au monde, avec des appellations prestigieuses, mais ceux qui les produisent restent souvent ceux qui captent le moins de valeur. Le grana padano, le parmesan, le jambon de Parme, tous ces produits qui reposent sur un territoire, sur des cahiers de charges très précis, sur un savoir-faire, ont une réalité beaucoup plus fragile, car derrière cette image de luxe, il faut nourrir les vaches, produire les céréales, acheter les engrais, et ces coûts ne sont pas forcément répercutés dans le prix final, on en parlait à l'instant. Et donc un produit AOP doit-il seulement protéger une recette et une origine ou doit-il aussi garantir un modèle agricole viable derrière?
1: Ce reportage pose aussi une question très politique. Est-ce qu'on peut demander aux agriculteurs européens de changer tout en restant compétitifs?
0: C'est vraiment le cœur du débat. Les céréaliers rencontrés ne disent pas « arrêtons toutes les normes environnementales ». Leur discours est beaucoup plus nuancé. Ils disent que les règles doivent être cohérentes avec leur réalité économique. L'un des exemples qui revient beaucoup, c'est celui des importations. En Europe, on demande aux producteurs de respecter certaines normes, mais en même temps, on importe de l'étranger des produits qui ne sont pas toujours soumis aux mêmes contraintes. Et cela pose une question plus large. Est-ce que l'on veut aujourd'hui une agriculture européenne capable de produire sa propre alimentation ou est-ce que l'on accepte de dépendre davantage des marchés mondiaux? Cette crise des engrais révèle finalement une autre dépendance, pas seulement énergétique, mais aussi alimentaire.
1: Après ce reportage, Anne, diriez-vous qu'il y a une solution?
0: Oui, je crois que c'est ce qui ressort du terrain. Il n'y a pas une solution unique. D'ailleurs, les agriculteurs que j'ai rencontrés ne parlent pas d'abandonner le modèle productif. Ils disent qu'il faut le transformer. Cela passe par des choses très concrètes. Produire de l'énergie, bien sûr, sur les exploitations. Pourquoi pas utiliser ce digesta pour pouvoir nourrir les céréales, mieux utiliser les ressources disponibles, mais aussi repenser la manière dont la valeur est répartie entre le producteur, l'industrie, le consommateur. Au fond, la question derrière les engrais est assez simple. Comment continuer à nourrir une population mondiale avec une agriculture qui reste économiquement viable et écologiquement soutenable?
1: Anne Verdaguet, merci. Ainsi se referme cette émission, mise en onde par Ludivine Amado, réalisation des reportages Vanessa Rovensky et Pauline Leduc. À retrouver bien sûr, émission comme reportage, sur l'application RFI Pure Radio et les applications de téléchargement. Après le journal dans un instant, bien sûr, Religion du Monde, les Ismaéliens des origines au 8e siècle à l'Agacan contemporain. Une émission bien sûr de Véronique Guémard. À demain.
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6: Bienvenue sur RFI, si vous nous rejoignez, il est midi à Paris, 10h en temps universel.
7: Sophie Pouzrat.
6: À la une de l'actualité, nouvelle frappe israélienne ce dimanche sur le sud du Liban, malgré l'accord cadre signé entre les deux pays. Nous irons à Beyrouth où une campagne de don du sang a lieu, un acte crucial en temps de guerre, vous l'entendrez. En Russie, le parti présidentiel ouvre son congrès pour désigner ses candidats aux législatives dans un contexte incertain entre la guerre en Ukraine et les doutes sur la popularité de Vladimir Poutine. À la une également, l'Europe a toujours chaud, 35 degrés Celsius annoncés ce dimanche pour plus de 190 millions de personnes sur le continent et face à la situation, Bruxelles brille par son silence. Et puis en France, les candidats à la présidentielle placent leurs pions. C'est le cas de Gabriel Attal. L'ancien Premier ministre veut apparaître comme une alternative à la France insoumise et au Rassemblement national. Au Liban, le chef du Hezbollah pro-iranien qualifie de grave erreur l'accord cadre signé ce vendredi entre Israël et le Liban pour une paix durable entre les deux pays. Et malgré cette signature, Israël a poursuivi ce samedi ses frappes sur le sud du pays, faisant au moins un mort. C'est dans ce contexte de fragilité et de tension que les croyants de confession chiite viennent de fêter vendredi soir le 10e et dernier jour d'Ashura, une commémoration qui rappelle la mort de Hussein, petit-fils du prophète Mahomet au 7e siècle. Les célébrations ont eu lieu dans la banlieue sud de Beyrouth et c'est à cette occasion que certains ont donné leur sang. Ce geste est présenté comme une manière de transformer le sacrifice de Hussein en un acte concret de solidarité et de sauvetage de vie humaine. Dans un pays où la chaîne d'approvisionnement est largement fragilisée par les crises, les explosions et les guerres, Amélie David a rencontré donneurs et collecteurs.
8: C'est la troisième fois que Ryan Fahas vient donner son sang. La trentenaire le fait toujours lors d'Ashura, elle explique.
9: Ce n'est qu'une petite partie de ce que nous devons faire. J'essaie de faire de mon mieux, distribuer de la nourriture, donner mon sang chaque fois qu'on en a besoin. C'est le mieux que nous puissions faire. Si nous ne pouvons pas combattre, alors nous nous battons à notre manière.
8: Ici, dans la banlieue sud de Beyrouth, l'organisation With Charity a installé un stand où plus d'une centaine de personnes est venue donner son sang, Jafar Mistra, coordinateur.
10: L'idée est née lorsque des personnes ont commencé à verser leur propre sang au nom de l'imam Hussein. Nous voulions transformer cette pratique en quelque chose de plus positif et de plus beau. Nous avons donc eu l'idée de promouvoir le don du sang afin de donner la vie plutôt que de la sacrifier.
8: Les dons sont collectés en partenariat avec l'équipe de l'hôpital Hôtel Dieu de Beyrouth, qui les transfuse ensuite aux patients dans le besoin. Rawan Zeitouni, technicienne de transfusion sanguine.
11: Nous avons des gens qui sont anémiés, qui ont une leucémie, qui ont besoin de beaucoup de sang. Nous avons besoin de dons de sang chaque année, surtout depuis 2019. La plupart des donneurs donnent leur sang uniquement lorsqu'un membre de leur famille en a besoin.
8: Au Liban, le don du sang reste essentiel, mais insuffisant. Un manque d'autant plus aggravé en période de guerre. Amélie David, Beyrouth, RFI.
6: Et en parallèle des nouveaux échanges de frappes entre l'Iran et les États-Unis, chacun s'accuse de violer le cessez-le-feu signé la semaine dernière et Donald Trump menace à nouveau de repartir en guerre pour détruire le pays. Téhéran, de son côté, affirme sa détermination à défendre sa souveraineté face à, je cite, « l'agression américaine » et en représailles aux frappes des États-Unis, le régime a ciblé Bahreïn et le Koweït où sont basées plusieurs infrastructures militaires américaines. RFI, 6h et bientôt 14h. 4 minutes à Caracas, où plus de 72 heures se sont écoulées depuis qu'un double séisme très puissant a frappé le nord du Venezuela, dont la capitale, et l'espoir de retrouver des survivants diminue à mesure que le temps passe. Le bilan des victimes dépasse maintenant les 1400 morts et ce chiffre devrait continuer à grimper, alors que 50 000 personnes sont toujours portées disparues, selon l'ONU. Alors sur place, les équipes de secours de 17 pays s'activent pour déblayer les décombres, mais les habitants dénoncent, eux, le manque de soutien du gouvernement du pays. Ce dimanche s'ouvre le premier congrès du parti présidentiel Russie Unie à Moscou. Le but, valider ses candidats pour les législatives prévues du 18 au 20 septembre prochain. Mais le contexte reste incertain entre la guerre en Ukraine, les difficultés économiques et les inquiétudes autour de la popularité du parti de Vladimir Poutine. Explication de Sofia Katsenkova.
12: La grande question, qui mènera la liste fédérale pour le parti présidentiel Russie Unie lors des prochaines élections législatives? Plusieurs noms circulent, Dmitri Medvedev, ancien président russe, Sergei Sobyanin, le maire de Moscou, ou encore le ministre des Affaires étrangères Sergei Lavrov. Mais un autre scénario intrigue, celui d'une implication directe de Vladimir Poutine. Son porte-parole n'a pas exclu sa présence dimanche au Congrès. Le parti s'est longtemps appuyé avec prudence sur son affiliation avec le président russe. Aujourd'hui, cette proximité pourrait devenir centrale. Car à moins de 3 mois de l'élection, Russie Unie n'a toujours pas de programme clair. Une campagne menée à l'aveugle où l'image du président russe pourrait servir de repère. Car le contexte est tendu, selon le média indépendant russe Medusa, le Kremlin redoute une campagne difficile. Fatigue de la population face à la guerre en Ukraine, hausse des prix et baisse de popularité du parti. Certains responsables auraient même évoqué un report du scrutin. Pour l'instant, le Kremlin affirme maintenir les élections prévues du 18 au 20 septembre.
6: Les précisions de Sofia Katsenkova. La fin de 11 jours d'une canicule historique en France. Le pays recommence à souffler avec une baisse des températures. Mais l'inquiétude demeure au sein du système hospitalier, car la vague de chaleur a un effet à retardement sur les organismes. Les hôpitaux sont donc toujours sous tension et ils le resteront pendant les prochains jours. Environ 1000 décès supplémentaires ont été observés depuis le début de la canicule par rapport au mois précédent, un bilan voué à s'alourdir selon Santé publique France. Mais la ministre de la Santé, Stéphanie Rist, estime quant à elle que la surmortalité n'atteindrait pas celle de la canicule de 2003 qui montait à 15 000 décès. Et si la France voit la fin de la vague de chaleur, ce n'est pas le cas à l'Est. D'autres pays vont continuer de subir la canicule qui se déplace vers l'intérieur de l'Europe. Plus de 35 degrés Celsius attendus encore ce dimanche pour au moins 191 millions d'Européens. Et dans ce contexte de crise climatique et sanitaire, ce qui étonne, c'est la discrétion de la part des instances européennes sur le sujet. À Bruxelles, la correspondance de Jean-Jacques Herry.
13: Une simple réaction sur le réseau social LinkedIn du commissaire européen en charge de l'action climatique, Wopke Hoekstra, jeudi dernier, et pas plus. Le néerlandais y rappelait que nous devons nous préparer à des temps plus difficiles en renforçant la résilience climatique de l'Europe et en protégeant notre santé, nos moyens de subsistance et nos économies des risques liés au climat. Une publication très discrète donc est passée un peu inaperçue. Alors pourquoi une telle réserve de Bruxelles? D'abord parce que toute réponse aux vagues de chaleur relève en premier lieu de la responsabilité de l'État membre concerné, l'organisation des systèmes de santé nationaux relevant de la compétence nationale, tient à rappeler une porte-parole de la Commission contactée hier. Alors que les Verts européens viennent d'appeler à la convocation d'un sommet européen afin de renforcer d'urgence les protections climatiques de l'Europe, la Commission assure qu'elle y travaille et que la résilience climatique est pour elle une priorité. Elle doit d'ailleurs présenter dès cette année un nouveau cadre européen de résilience climatique avec de nouvelles règles et de nouveaux outils pour mieux aider les États membres à prévenir et à se préparer aux impacts croissants du changement climatique. Jean-Jacques Herry, Bruxelles, RFI.
6: Jour de vote ce dimanche en Nouvelle-Calédonie, le territoire français a ses élections provinciales et c'est un scrutin qui doit redessiner les rapports de force de l'archipel. À la clé, son poids dans les négociations à venir sur son avenir institutionnel dans l'impasse depuis les émeutes de 2024. Direction la France métropolitaine, à présent à l'approche d'élections, également présidentielles cette fois en 2027. Et forcément, là aussi, l'actualité politique bat son plein. Dernier exemple en date, cette tribune de Gabriel Attal dans la tribune dimanche, un mois après son premier meeting. Le président du parti Renaissance et ancien premier ministre charge longuement le Rassemblement national et la France insoumise, deux partis qui s'affichent en forme, voire en très grande forme, dans les sondages. Victorien Villaume.
14: À moins d'un an de la présidentielle, le Rassemblement national est largement en tête dans les sondages et la France insoumise domine à gauche. Ainsi, la dernière enquête IFOP montre un Jordan Bardella en nette avance au premier tour, suivi d'Édouard Philippe, puis de Jean-Luc Mélenchon et en cinquième position Gabriel Attal. L'ancien premier ministre d'Emmanuel Macron affirme donc vouloir desserrer la tenaille et éviter l'accession au second tour des deux partis. Stratégie du chaos permanent, délégitimation constante des contre-pouvoirs, le patron de Renaissance qualifie de nouveau Trump français, Jean-Luc Mélenchon. Quant au RN, le parti est toujours prêt à relayer la propagande du Kremlin et se glisse de plus en plus dans des habits poutiniens, tacle Gabriel Attal. Celui qui a annoncé sa candidature en mai dernier plaide donc pour un rassemblement au-delà de la droite et du centre, avec l'espoir d'élargir sa base électorale.
6: Les précisions de Victorien Villaume. Et c'est ainsi que s'achève cette édition. Merci à vous de l'avoir suivi. Midi et presque 10 minutes à Paris, 10h10, en temps universel.
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0: Bonjour à toutes et à tous. Ce chant est un chant religieux ismaélien et nous allons parler dans cette émission des Ismaéliens, une branche minoritaire du chiisme apparue au 8e siècle. Et ce chant vient en particulier du Pakistan où nous irons en reportage avec notre correspondante qui a suivi la visite fin mai de l'Aga Khan V, le chef spirituel des Ismaéliens Nizarites. Mais tout d'abord, qui sont les Ismaéliens à l'origine du premier et du seul califat chiite, le califat fatimide qui a régné de la Tunisie jusqu'à la Syrie et qui ont fondé la ville du Caire, capitale d'Égypte. Alors pour éclairer justement cette émission et pour nous éclairer nous-mêmes et nos auditeurs, nous accueillons en studio Daniel De Smet. Bonjour.
1: Bonjour.
0: Alors vous êtes directeur de recherche au CNRS, membre statutaire du laboratoire d'études sur les monothéismes. Vous enseignez la philosophie arabe à l'université de Louvain en Belgique. Vous êtes spécialiste de l'ismaélisme dont nous allons parler dans cette émission. Et vous aviez publié en 2022 « Les Fatimides de l'ésotérisme en islam » aux éditions du CERF. Alors tout d'abord, comment expliquer à nos auditeurs qui sont les Ismaéliens? Comment naît cette branche minoritaire donc de l'islam duodécimain?
1: Mais les Ismaéliens doivent leur nom à Ismaïl. Ismaïl était le fils du sixième imam chiite, Jafar es-Sadiq. Et donc, Jafar avait nommé son fils, comme c'était la coutume, Ismaïl comme successeur. Mais le problème, c'est que le dit Ismaïl est décédé avant son père. Donc, son père est mort en 765. Et donc, il a dû désigner un autre imam, ce qui a provoqué un débat théologique, parce que pour les chiites, l'imam est infaillible. L'imam ne peut pas se tromper. Là, c'est un gros problème avec l'infaillibilité. Et donc, la majorité des chiites se sont ralliés à ce fils qui avait été nommé, Moussa el-Qassim. Ce sont les futurs chiites duodécimains. Et une minorité est restée fidèle à Ismaïl. Et ils ont prétendu que cet Ismaïl avait eu un fils qui s'appelait Muhammad ibn Ismaïl. Et que ce fils, pour raison sécuritaire, s'est caché. Donc c'est ce mouvement qui donnera naissance à l'ismaélisme. On avait aussi des espérances messianiques autour de cet imam. On croyait que c'était le Messie, qu'il allait apparaître bientôt, épée en main, pour restaurer en fait le droit des chiites au pouvoir, parce que pour eux, le pouvoir avait été usurpé par les sunnites. Et comme ça est né donc le mouvement ismaélien. On sait très peu de choses des débuts, mais donc au cours du Xe siècle vont apparaître un peu partout dans le monde musulman des gens qui faisaient de la propagande pour l'imam caché des Ismaéliens.
0: Donc ils vont essaimer un petit peu partout dans le monde, on va y revenir. Mais d'abord, comment se distinguent concrètement les Ismaéliens des chiites duodécimains?
1: En fait, la plus grande différence est que les Ismaéliens croient en la continuité de l'imamat. Donc, quand je dis que l'imam était caché, c'est pas la même chose que l'occultation du 12e imam, parce que là, on dit que c'est le dernier imam et il va apparaître à la fin des temps. Ici, ce qu'on appelle satr, c'est l'occultation, ça veut tout simplement dire que l'imam se cache. Et donc, l'imamat se transmet de père en fils, mais son identité n'est pas connu, mais il y a une continuité de l'imamat jusqu'à aujourd'hui. Donc l'Aga Khan est l'actuel imam, 50e imam, 50e successeur du prophète, et il y a une continuité absolue. Donc il y a un principe, un hadith qui est beaucoup cité par les auteurs ismaéliens, le monde ne pourrait subsister, ne fût-ce que le temps d'un clin d'œil, sans imam.
0: Alors, quels sont les rites, quels sont les principes, en fait, qui donnent justement aux Ismaéliens une particularité par rapport aux autres chiites?
1: Ce qui, en fait, façonne l'identité des Ismaéliens à travers l'histoire, c'est évidemment leur héritage fatimide, la manière dont les fatimides sont à la base d'un des épisodes les plus glorieux de la civilisation musulmane. Et tous les Ismaéliens sont très fiers de cela. Et c'est donc une approche de l'islam qui est imbibé de philosophie et qui, en même temps, est très ésotérique.
0: Rappelez l'ésotérisme pour nos auditeurs.
1: C'est la conviction, et là aussi c'est fondamental pour l'ismaélisme, qu'il existe un sens caché, un batin, c'est le sens interne, non seulement dans les textes révélés, donc le Coran a un sens obvi et un sens caché, le zahir et le batin, mais également dans les préceptes de la loi, et même dans tous les phénomènes de la nature. Il y a ce que l'on perçoit, ce qu'on voit, mais il y a aussi un sens plus profond, un sens caché. Il faut absolument que le croyant puisse acquérir la connaissance de ce sens caché pour sauver son âme, pour qu'il puisse subsister après la mort. Donc cette quête du batin, de l'ésotérisme, est en fait ce qui distingue les ismaéliens des autres chiites, bien que cette idée du batin existe aussi chez les duodécimains par exemple, mais là c'est beaucoup moins développé. Ici c'est vraiment l'essence de la doctrine ismaélienne.
0: Alors vous parliez du califat fatimide, on est donc au Xe siècle, et effectivement, les Ismaéliens étendent ce pouvoir avec ce califat qui est donc le seul califat chiite, on peut dire, de l'histoire, les Fatimides, avec ces propagandistes, comme vous le dites, Daniel de Smet. Qui sont-ils et qu'est-ce qu'ils font, où est-ce qu'ils vont?
1: Tout le système ismaélien repose précisément sur l'existence de ces propagandistes, on parle aussi de missionnaires, en arabe c'est du'at, pluriel de da'i, donc eux ils ont la mission de propager la doctrine, mais surtout de chercher des adeptes, des néophytes qu'ils jugent dignes, et donc pour leur révéler le sens caché, le sens ésotérique de l'islam et de sa loi. Et donc l'ismaélisme se caractérise aussi par le fait que c'est une doctrine initiatique, donc le néophyte, le disciple doit suivre un processus d'initiation. À un certain moment, ils doivent souscrire un pacte, ils doivent faire serment de garder secret la doctrine, de ne pas la divulguer à des gens externes. Et donc, c'est ce qu'on appelle la taqiya, ça c'est la dissimulation, qui a deux significations, évidemment, qui se complètent. D'une part, la taqiya, c'est une mesure sécuritaire, puisque beaucoup de ces doctrines sont considérées comme hétérodoxes par les autres musulmans, donc il faut...
0: Notamment par les sunnites.
1: Par les sunnites, donc il faut se cacher, hein, il faut pas trop faire de propagande externe. Et d'autre part, la taqiya est aussi une mesure pour préserver la pureté des doctrines. Donc on ne peut pas divulguer des doctrines à des personnes qui n'en sont pas dignes. C'est fondamental dans l'ismaélisme et ces propagandistes sont donc constamment à la recherche de néophytes, de gens qui sont susceptibles d'être initiés.
0: Mais donc, alors ils vont s'établir en Irak, ils s'étendent jusqu'au Maghreb, en Afrique, ils fondent même la ville du Caire.
1: Oui, donc en fait ils sont partis de la ville de Salamieh en Syrie, qui est toujours actuellement un des grands centres ismaéliens de Syrie, et de Salamieh, ils ont envoyé des propagandistes un peu partout dans le monde musulman, au Yémen notamment, en Inde, surtout dans les régions un peu à l'extérieur, parce que là, c'était aussi plus sûr, hein, puisque plus loin, on était des forces du pouvoir, ou plus c'était sûr, et au Maghreb. Et là, au Maghreb, leur propagande a réussi, ils ont pu convertir plusieurs tribus berbères, et c'est avec le soutien de ces berbères qu'au tout début du Xe siècle, celui qui prétendait à l'imama a fondé la ville de Mahdia, dans l'actuelle Tunisie, la ville du Mahdi. Et ça, évidemment, ça dit aussi...
0: Le Messie, donc.
1: Le Messie, oui. Donc, c'est un point important de la doctrine ismaélienne, c'est le caractère messianique. L'espoir qu'en fait, ces imams allaient restaurer l'équité et mettre fin à ce que tous les chiites considèrent comme le pouvoir illégitime des sunnites.
0: Mais alors, ce pouvoir va s'étendre donc de Tunisie, en Sicile, donc jusqu'en Syrie, jusqu'à finalement les conquêtes par Saladin. Mais je voudrais juste revenir sur ces Fatimides qui vont quand même fonder la ville du Caire, développer des grandes bibliothèques. Ils vont avoir un développement effectivement intellectuel très fort dans la région. Ils sont aussi à l'origine des célébrations du Maulid, donc l'anniversaire de la naissance du prophète. Et que se passe-t-il ensuite? Donc on est à l'époque des croisades, effectivement, il y a des tensions.
1: Il y a toujours eu des tensions. Mais en fait, les Fatimides, qui étaient ismaéliens, n'ont jamais essayé d'imposer l'ismaélisme à leurs sujets musulmans. Donc ça, c'est aussi très important, comme c'est une doctrine ésotérique. Donc, convertir de force leurs sujets à l'ismaélisme, c'était hors question. Donc, ils ont toujours essayé de mener une politique très réaliste et aussi très prudente envers la majorité de leurs sujets. Donc, ça a eu du succès. Donc, pendant plusieurs siècles, les Fatimides ont maintenu le pouvoir. Alors après, évidemment, il y a eu des grands changements dans le monde musulman avec l'apparition des Turcs, des Seldjoukides, le triomphe en fait du sunnisme dans grande partie du monde musulman, et finalement les Mongols qui ont donné le coup de grâce. Hein, ça, c'était la fin du règne des Ismaéliens en Iran. Mais donc après Saladin, après la chute de l'empire fatimide, l'ismaélisme a survécu d'une part au Yémen où il y a eu la tradition taïbite qui est une autre tradition qui existe toujours actuellement à côté des Nizarites, et elle a survécu aussi en Iran par les Nizarites, c'est une autre branche, qui ont conquis des forteresses, tout un réseau de forteresses avec comme place principale Alamut. Et là, c'est à Alamut qu'en 1164, l'imam a proclamé la grande résurrection. Donc là, à nouveau, ce caractère messianique, et c'est cette grande résurrection où l'imam avait proclamé sa propre divinité, disant « voilà, je suis Dieu, je suis la main de Dieu, la face de Dieu », et aboli la loi de l'islam, aboli la charia. Ce qui évidemment a fait scandale dans tout le monde musulman, mais aussi ça fait écho chez les croisés, parce qu'il y avait aussi des Ismaéliens nizarites dans des forteresses en Syrie. Il y a toujours des endroits en Syrie où les Ismaéliens vivent autour de ces forteresses. Et dans une de ces forteresses, à Masyaf, il y avait le fameux vieux de la montagne.
0: Alors, racontez à nos auditeurs cette histoire du vieux de la montagne, parce qu'effectivement, c'est un nom qui a été donné, d'ailleurs, par les croisés, au chef des Nizarites, qui était donc installé dans ces régions montagneuses d'Iran.
1: Ben, le vieux de la montagne habitait en Syrie, donc c'est une confusion qui est souvent faite. Donc c'était en
0: c'était en Syrie.
1: C'était le chef des Ismaéliens nizarites de Syrie. Et il habitait dans la forteresse de Masyaf. Et lui, évidemment, il était en rapport avec Alamut en Iran, mais toute cette histoire de la grande résurrection, de l'abolition de la charia, ça avait fait scandale dans le monde musulman, mais ça faisait aussi scandale auprès des croisés. Et donc, il y a eu toute une légende que ces Ismaéliens nizarites étaient absolument impies, c'était le comble de l'impiété, qu'ils étaient tout à fait libertaires, et que, en fait, le vieux de la montagne droguait ses soldats, ses combattants, les fameux fédaïnes, et que sous l'effet de la drogue, il leur faisait faire toutes sortes d'actions suicides, des attentats terroristes, raison pour laquelle on les a surnommés les assassins. Bon, selon une étymologie très répandue, assassin viendrait du mot hashish, donc précisément la drogue.
0: Ceux qui prenaient de la drogue, donc.
1: Qui était supposé être à la base de leurs méfaits. Et donc, c'est une légende qui est apparue en Syrie, mais qui s'est aussi appliqué après aux Ismaéliens nizarites d'Iran. Mais tout cela, donc, le règne des nizarites en Iran prendra fin avec la prise d'Alamut par les Mongols. Et la Syrie, bon, là aussi, ce sont les croisés qui finalement viendront à bout de ces implantations nizarites. Donc à ce moment-là, ils perdent leur pouvoir politique, leur importance politique. Mais il reste toujours la communauté se maintient en Syrie et ils sont toujours là aujourd'hui, évidemment.

0: Alors, on parlait donc effectivement donc de cette secte des assassins. Il y en a qui ont repris évidemment cette histoire et transformé aussi en légende dans des jeux comme un jeu de vidéo qui s'appelle Assassin's Creed. Et donc, après la chute d'Alamout, le centre ismaélien en Iran, détruit par les Mongols, il y a une grande parenthèse de plusieurs siècles. On n'entend plus beaucoup parler des Ismaéliens d'une certaine manière jusqu'à l'Aga Khan. Donc la création donc de l'Aga Khan au 19e siècle. Pourquoi? À cause de persécution?
1: Il y a un grand trou dans notre documentation. Évidemment, les Ismaéliens aujourd'hui, eux, ils ont reconstruit leur histoire, mais historiquement, on a très peu de sources. Ça veut dire que le drame d'Alamout a fait que les communautés ismaéliennes se sont dispersées et en partie se sont cachées. Donc vraiment, ils doivent leur survie à la pratique de la taqiyya. Et donc, ils ont infiltré des mouvements mystiques, soufis, notamment l'ordre des Naqshbandiens, où on pense même que certains grands maîtres soufis étaient les imams ismaéliens. Mais tout ça, c'est fortement controversé. Beaucoup aussi sont partis en Inde, et là, ils se sont assimilés aux hindous, hein, à des castes hindous, et ils ont subi l'influence de l'hindouisme, ce qui fait que l'ismaélisme nizarite de l'Inde est fortement marqué par l'hindouisme.
0: Alors justement, j'ai pu rencontrer Michel Boivin, directeur de recherche émérite au CNRS et au Centre d'études sud-asiatiques et himalayennes, le CESA, qui a beaucoup travaillé sur les Ismaéliens en Asie, en Inde, au Pakistan. Il explique comment ces Ismaéliens donc sont arrivés effectivement dans le sous-continent indien et comment ils ont opéré un syncrétisme finalement, pour survivre et puis pour convertir petit à petit les personnes vers lesquelles ils se sont dirigés.
2: La première implantation des Ismaéliens dans le sous-continent indien est ancienne, ce qu'elle remonte au 9e siècle. En fait, c'était les imams vivants qui envoyaient des émissaires, en général à des fins de conversion, pour essayer de convertir des populations. Donc, il y a même eu un émirat ismaélien vers le 10e siècle, basé dans le Sindh, avec comme capitale Multan, qui a été détruit au 11e siècle par Mahmoud de Ghazni, un émir sunnite.
3: Donc là, on se situe en Inde.
2: Absolument, c'est dans l'Inde avant la partition, hein, qui englobe le Pakistan également. Puis, il y a une deuxième phase, et entre-temps, les imams ismaéliens ont migré en Iran, ils sont basés en Iran, et à nouveau, ils envoient des émissaires. Donc, a priori, il y a une nouvelle campagne de propagande vers l'Inde à partir du 12e siècle, 13e, 14e. Et là, donc, ces émissaires, ces propagandistes, on les appelle des pirs, bon, qui est aussi un terme utilisé en contexte soufi, et d'après des guinanes, les chants dévotionnels ismaéliens, composés par ces pirs, il est dit qu'ils ont converti des castes hindous à l'ismaélisme. Mais c'est un processus qui a duré jusqu'au 19e, voire le 20e siècle.
3: Comment finalement s'imprègne l'ismaélisme sur place? On parle aussi de syncrétisme avec l'hindouisme. De quoi parle-t-on? Puisque finalement, il y a peut-être plusieurs branches qui se subdivisent.
2: On ne peut pas parler dans un premier temps de conversion, parce que les Ismaéliens, ils avaient la même technique de prosélytisme. On ne demandait pas d'abandonner totalement sa religion pour devenir musulman. Non, on demandait de faire allégeance à un personnage sacré, qu'il soit ismaélien, l'imam ou son représentant, le pir. Et ça, c'est fondamental. Ça, cela n'est apparu qu'à la fin du 19e, début 20e, donc en fait, à l'époque de la colonisation britannique. Tout ça pour dire que les disciples indiens de l'imam pouvaient conserver certaines de leurs croyances qui étaient réorientées, évidemment, vers l'adoration de l'imam. Mais on n'excluait pas forcément toutes les croyances autour à partir du moment où on acceptait de donner la prédominance à l'imam, au culte de l'imam.
3: Donc les divinités hindoues, par exemple, pouvaient être conservées en plus de l'imam.
2: Absolument. D'ailleurs, elles sont citées dans les guinades, dans ces chants dévotionnels ismaéliens à partir desquels ils ont fait leurs prières. On a des exemples vraiment très concrets encore aujourd'hui dans le corpus de ces guinades où ces divinités peuvent être sacrées. Alors, il y a une sélection qui a été faite pour montrer justement la supériorité de l'imam sur ces divinités.

0: Alors, je vais vous faire réagir, justement, Daniel de Smet, puisque vous commenciez à en parler de cette façon dont les Ismaéliens, donc, sont partis dans le sous-continent indien, comme le rappelait Michel Boivin. Cette façon de se fondre, finalement, dans la population, d'assimiler les croyances locales.
1: Oui, ça ne se limite pas à l'Inde. Les Ismaéliens se sont un peu dispersés partout, aussi en Iran, en Afrique, dans tout le monde musulman. Et partout, ils se sont adaptés à la culture régnante. Et comme le disait Michel Boivin, ce qui comptait finalement, c'est reconnaître l'identité et l'autorité de l'imam. Et pour le restant, l'ismaélisme s'est très bien adapté à toutes ces cultures. On ne peut pas parler d'un ismaélisme, même pas d'un ismaélisme nizarite, mais d'ismaélisme nizarite au pluriel, puisque les ismaéliens nizarites de Madagascar ne sont pas pareils aux ismaéliens nizarites d'Iran ou du subcontinent indien.
0: Alors, on va entendre justement les Pakistanais maintenant, puisque nous partons au Pakistan, qui compte une minorité ismaélienne importante, surtout à Karachi, mais aussi dans le nord du pays, et nous partons donc dans le nord du Pakistan, dans un paysage de vallées et de hautes montagnes à Hunza, où l'Aga Khan V, donc l'actuel chef spirituel des ismaéliens nizarites, a fait son premier déplacement dans ce pays qui compte une forte minorité donc d'ismaéliens. Écoutez ce reportage de notre correspondante Ondine de Gaulle.
2: Dans l'extrême nord du Pakistan, au cœur des montagnes du Karakoram, une foule s'est rassemblée devant le centre communautaire de Gulmit. La nuit est tombée, le bâtiment est illuminé de guirlandes lumineuses. Femmes, hommes, enfants, anciens, tous applaudissent pendant qu'un groupe de jeunes filles entame une danse traditionnelle.
3: Aujourd'hui est un jour de célébration, un jour où les sourires s'épanouissent. Nous accueillons la visite de notre imam à travers la danse et la musique.
2: Au micro, le Mouki, responsable religieux ismaélien. Ce soir, la communauté célèbre une visite exceptionnelle, celle de Rahim Al-Husseini, l'Aga Khan V, chef spirituel des Ismaéliens, que ses fidèles appellent imam. C'est sa première visite au Pakistan depuis sa succession en février 2025. Dans cette vallée de Hunza, la communauté ismaélienne est majoritaire à près de 90%.
3: L'ismaélisme est une foi vivante et rayonnante, une religion de joie, d'amour et de prière. Encore une fois, je vous souhaite un Didar Mubarak.
2: Dans la tradition ismaélienne, le didar, c'est la rencontre avec l'imam manifesté, l'Aga Khan. Elle aura lieu le surlendemain, un moment privilégié de guidance spirituelle préparé depuis des mois par les fidèles. À l'écart de la foule, Fauzia Salim, institutrice de 52 ans, supervise les bénévoles chargés de l'organisation.
4: Il n'y a pas de jour plus important pour nous. Nous l'attendons depuis 6 mois avec beaucoup de sincérité et d'enthousiasme. Tout est prêt grâce à nos bénévoles. Ils ont accompli un travail considérable. Des hommes comme des femmes se sont mobilisés. Aujourd'hui, tout le monde est rassemblé à l'extérieur, dans la tente et la célébration. Notre imam est notre guide. Nous voulons juste l'apercevoir, ne serait-ce qu'un instant.
2: Dans une vallée voisine à Karimabad, les préparatifs continuent. Les ruelles de la vieille ville sont décorées de petits drapeaux, de la musique religieuse chantant les louanges de l'Aga Khan en borocheski, la langue locale, s'échappe d'une enceinte devant une échoppe. Dans la rue, nous croisons Salahuddin, 34 ans, cheveux longs et téléphone à la main. Ce jeune entrepreneur dans l'informatique est venu spécialement de Karachi, à plus de 1500 km pour voir le nouvel Aga Khan. Ce dernier, âgé de 53 ans, séduit une partie de la jeunesse comme lui.
5: The current imam, he's talking about technology a lot and he seems like L'imam actuel parle beaucoup de technologie et il paraît très ouvert. Par exemple, si je veux me marier avec une femme qui n'est pas ismaélienne, il réfléchit à la manière de l'intégrer à la communauté. C'est ce que j'apprécie chez lui, son ouverture d'esprit. Il met aussi beaucoup l'accent sur la santé et participe lui-même à des marathons. D'ailleurs, il y a eu récemment un marathon ici à Hunza où des jeunes, des femmes, des personnes âgées, tout le monde courait. Je pense que ce genre d'initiative attire davantage de personnes vers la religion.
6: Young people, women, old, everybody was running.
2: Plus haut, sur les hauteurs de la ville, direction la maison de Javid, accessible par un dédale de ruelles longées par des canaux d'eau de source. Dans la pièce à vivre, un portrait de l'Aga Khan V est accroché au mur. Avant de partir, ce père de famille, chapelet à la main, récite une dernière prière.
7: Nous prions pour que les fidèles qui participeront au Didar en reviennent grandis et porteurs de bienfaits. Faisons maintenant la prière. Que Dieu pardonne les péchés de tes serviteurs en la présence de l'imam manifesté. Accorde-nous la bénédiction de la lumière et la joie de la vision de l'imam.
2: À quelques rues de là se trouve le centre communautaire ismaélien appelé Jamatrana par les fidèles. C'est ici, devant les montagnes majestueuses qui encerclent la vallée, que nous rencontrons Rahmat Karim, le mouki chargé de la conduite des cérémonies religieuses. Moustache bien taillée, chapeau traditionnel vissé sur la tête, il nous explique le détail des rituels qu'il va suivre en présence de l'Aga Khan.
8: Today I am the mouki and I have to present myself in front of him.
9: Comme je suis un mouki, je vais me présenter devant l'imam avec des offrandes, des fruits secs, des confiseries. Une fois qu'il aura posé la main sur ces offrandes, nous les considérerons comme bénies, puis nous les distribuerons aux fidèles. L'imam nous donnera aussi ses orientations sur la manière de guider notre communauté. Et puis il posera ses deux mains sur mes épaules pour me donner sa bénédiction. Cela ne durera peut-être que quelques secondes, mais cela suffit.
2: C'est l'heure du départ. Rahmat Karim monte dans les bus garés devant la Jamatrana. Certains véhicules arborent le drapeau ismaélien, un fond vert, symbole de l'islam, traversé par une bande diagonale rouge qui représente le courage, le sacrifice et le service. Le convoi s'ébranle vers le lieu du Didar, auquel les non-ismaéliens ne sont pas autorisés à participer. Pendant près de 2 heures, les fidèles rencontrent leur imam à huis clos, puis presque aussi vite qu'il est arrivé, l'hélicoptère de l'Aga Khan disparaît dans les montagnes. Quelques heures après, les fidèles sont de retour chez eux. À Aliabad, nous retrouvons Fazil, ingénieur de 43 ans, qui s'est reconverti dans la ferme familiale. Entouré de sa famille, l'émotion est encore vive.
10: Au moment où j'ai vu l'hélicoptère de l'imam atterrir, mon cœur s'est mis à battre plus vite et j'avais les larmes aux yeux. Pour nous, l'imam est quelqu'un de très spécial. Il a parcouru des milliers de kilomètres pour venir jusqu'à nous dans ces régions de montagne. C'est difficile à exprimer avec des mots. Je pense que tout le monde a ressenti la même chose, comme une personne assoiffée dans le désert qui découvre soudain une source. Pendant ces 2 heures, j'ai eu le sentiment de vivre ce que j'attendais depuis si longtemps.
0: Voilà donc le reportage d'Ondine de Gaulle au Pakistan, donc dans la vallée de Hunza où s'est rendu l'Aga Khan V. Une réaction peut-être, Daniel De Smet, à ce reportage que vous venez d'entendre? Et en plus, l'Aga Khan qui est arrivé en costume cravate hein, et pas en habit traditionnel.
1: Aussi bien l'actuel Aga Khan que son père sont très occidentalisés. Ils sont nés et ils ont toujours vécu en Occident. Ils parviennent quand même à s'intégrer et à se faire accepter par leur sujet. Et on voit aussi l'énorme autorité qu'a cet aga khan. Il est pratiquement considéré comme une divinité. C'est le représentant de Dieu sur terre, sinon la manifestation d'un principe divin. Donc cet imamocentrisme semble encore très vivant aujourd'hui. Ça n'a pas changé.
0: On l'entend effectivement dans ce reportage. Et Michel Boivin, qui j'ai partagé justement ce reportage, a lui aussi réagi, notamment au fait que l'Aga Khan V, qui est allé effectivement au Pakistan, s'est rendu d'abord dans cette vallée au nord du Pakistan, avant d'aller pourtant à Karachi.
11: Moi, ce qui m'interpelle, c'est que l'Aga Khan ait choisi le Hunza pour son premier voyage au Pakistan, et non pas le sud du pays, avec Karachi, le Sindh, où se trouve la majorité des Ismaéliens. Alors, il a dit qu'il reviendrait. Le Hunza, depuis l'imamat de son père, c'est un peu la vitrine des Ismaéliens au Pakistan. Toutes ces institutions caritatives sont très efficaces, sont très développées, un accent très important est mis sur l'éducation, mais ce que montre ce reportage, c'est également combien l'information est contrôlée, et donc c'est vraiment cette volonté de montrer, mais bon, on peut pas finalement le critiquer, mais l'ismaélisme sous ce jour un peu idéalisé.
0: Voilà ce que disait donc Michel Boivin. Effectivement, l'Aga Khan, c'est aussi une entreprise philanthropique, hein, avec l'Aga Khan Development Trust, qui investit des millions de dollars dans des projets de développement, notamment en Asie. Et on écoute donc ce deuxième reportage d'Ondine de Gaulle sur ses investissements dans cette région de Hunza.
2: Pour les habitants de Hunza, l'Aga Khan est bien plus qu'un chef religieux. À travers ses fondations, notamment l'Aga Khan Development Network, il a profondément transformé cette région montagneuse longtemps isolée du reste du pays. Nous retrouvons Fazil, 43 ans, dans sa ferme familiale à Aliabad. Il nous parle de la transformation miraculeuse de la vallée.
10: Nous avons vu comment Hunza a complètement changé en quatre décennies, notamment en matière d'éducation et de santé. Cela relève du miracle. Quand j'écoute les récits de mon père sur leur vie d'avant, on se rend compte qu'en très peu de temps, ils nous ont offert cette vie grâce à l'éducation et à de nombreuses initiatives menées par les institutions de notre imam.
2: Les indicateurs de développement humain sont parmi les plus élevés du Pakistan, avec un taux d'alphabétisation proche de 98%. En particulier, la place des femmes fait figure d'exception. Elles travaillent, dirigent des entreprises et occupent des postes à responsabilité, loin des moyennes nationales où 53% des femmes savent lire et écrire et seulement 24% travaillent officiellement. Dans la vallée verdoyante de Gulmit, nous retrouvons Sarah, 45 ans, qui gère depuis 10 ans une maison d'hôtes. Ici, toutes les employées sont des femmes.
12: Les femmes de la région de Hunza sont différentes. Elles sont éduquées et très présentes dans le monde des affaires. C'est Son Altesse l'Aga Khan qui a transmis cette vision. Chacun doit avoir accès à l'éducation. Et s'il y a dans une famille un garçon et une fille, il faut éduquer les deux. Mais si les moyens ne le permettent pas, alors il faut privilégier l'éducation de la fille.
2: Pour les Ismaéliens, la religion ne s'arrête pas aux portes du lieu de prière. Travailler, entreprendre et s'engager pour sa communauté sont profondément ancrés dans la pratique religieuse. Dans un café voisin de la Jamatrana de Karimabad, Navid, le gérant, nous explique ce principe central de l'ismaélisme.
13: Les injonctions de notre imam nous enseignent qu'il n'y a pas de séparation entre monde matériel et monde spirituel. Même lorsque vous travaillez, votre foi fait partie intégrante de votre existence. L'ismaélisme ne se résume pas à quelques rituels. C'est une véritable manière de vivre.
2: Cette idée se retrouve jusque dans les finances de la communauté. Derrière le comptoir d'une banque de Karimabad, un ancien assistant de Mouki, le responsable religieux ismaélien, nous parle du Malé Imam, la contribution que versent les fidèles sur leurs revenus.
10: Notre imam nous demande avant tout de servir notre pays et notre communauté. Ceux qui ont un revenu donnent 10% de leurs gains. Cet argent est consacré à l'éducation, à la santé et au service de la communauté. D'une certaine manière, il nous revient ensuite puisqu'il est réinvesti pour notre bien-être.
2: D'ailleurs, les Moukis sont des laïcs nommés pour 3 ans et qui continuent d'exercer en parallèle une activité professionnelle. C'est le cas de Rahmat Karim, Mouki à Karimabad, qui est aussi enseignant.
9: Il faut trouver un équilibre dans tous les aspects de sa vie. Les devoirs religieux ne doivent pas prendre toute la place et le monde matériel ne doit pas être négligé. Car il faut lutter pour survivre dans le monde physique. Monde matériel et spiritualité doivent aller de pair.
0: Voilà ce reportage d'Andine de Gaulle, donc sur ses investissements aussi, donc de l'Aga Khan Development Trust. D'une certaine manière, est-ce qu'on peut dire que c'est une façon aussi de réunir toutes ces communautés ismaéliennes très éclatées? C'est ce que vous disiez tout à l'heure, elles sont très éparpillées et du coup très différentes les unes des autres.
1: Oui, tout à fait. Donc, c'était le grand problème du précédent Aga Khan, le quatrième Aga Khan, c'est qu'il se trouvait à la tête, non pas d'une communauté, mais de dizaines de communautés tout à fait différentes. Et la situation, en fait, a beaucoup évolué après la chute de l'Union soviétique. Il y avait des communautés ismaéliennes très importantes, notamment au Tadjikistan, ailleurs aussi en Asie centrale, qui n'avaient plus eu aucun contact depuis des décennies avec leur imam ou avec les autres communautés. Il y a un dispersement très, très, très profond. En fait, l'Aga Khan, c'est pas un théologien. Ce sont pas des théologiens. Ils n'ont pas essayé de créer une nouvelle doctrine religieuse. Ils ont, comme ils l'ont toujours fait de par l'histoire, respecté la culture de toutes ces communautés, mais essayé quand même de faire une sorte d'unité. Et cette unité passe surtout par ces projets caritatifs, tous les efforts pour l'émancipation de la femme, pour l'éducation des jeunes filles dans des pays où, bon, la situation de la femme est souvent dramatique. Et donc, c'est ça qui, en fait, est le ciment qui, on l'a très bien entendu dans le reportage, ce sont ces institutions caritatives, l'architecture, essayer de préserver le patrimoine historique, aussi différent qu'il soit. L'Aga Khan actuel et son prédécesseur ont lancé le concept de la Global Community, la communauté globale. Tous les Ismaéliens, où qu'ils se trouvent sur Terre, font partie d'une même famille, bien qu'ils soient très différents. Donc c'est la diversité qui est intégrée dans une Global Community. Mais fondamentalement, l'idée est quand même de préserver l'identité de toutes ces communautés.

0: Alors, on va revenir justement, Daniel de Smet, on parlait de l'agacan qui apparaît à partir du 19e siècle seulement. C'est assez récent. Racontez-nous en quelques mots donc cette création d'une certaine manière de l'agacan qui perdure encore aujourd'hui comme l'imam des Ismaéliens, Nizarite.
1: Ben, au 19e siècle, l'imam Nizarite vivait en Iran. Et à un certain moment, il a eu un conflit avec le Shah régnant. Il a dû s'exiler, il est parti en Inde. Et là, il s'est réclamé comme imam, ça n'a pas été accepté par tous les Ismaéliens, loin de là. Alors il y a eu un procès, hein, le fameux Aga Khan case, devant le tribunal britannique.
0: Aga Khan qui veut dire grand chef en turc.
1: Et là donc, il a gagné ce procès, donc il a été reconnu par les Britanniques comme le chef des Ismaéliens Nizarites. C'est à cette époque qu'il a reçu le titre d'Aga Khan, et c'est aussi à cette époque que, comme imam, il a droit sur tout, donc c'est aussi la source de la loi, et donc qu'il a adopté le droit britannique élaboré par la reine Victoria. Évidemment, ça a ouvert la porte à l'occidentalisation des Ismaéliens. Le fait aussi que beaucoup d'Ismaéliens ont fait des études dans des universités occidentales, que ce soit aux États-Unis ou en Grande-Bretagne, ça a modernisé la communauté. C'est en fait là qu'est l'origine du fait que les Ismaéliens sont très ouverts et en même temps sont très impliqués dans le commerce, dans la technologie, comme on a entendu dans le reportage. Donc tout ça remonte en fait à cette occidentalisation qui s'est faite sous l'égide de l'Aga Khan dans l'Empire britannique des Indes.
0: Et comment expliquer la fortune de l'Aga Khan ou des Aga Khan successifs?
1: Comme on l'a expliqué dans le reportage, les Ismaéliens sont obligés de payer une taxe, donc de céder 10% de leurs revenus à la communauté, à l'Aga Khan. Donc, comme ce sont souvent des riches marchands, des entrepreneurs, des chefs d'entreprise, ça fait beaucoup d'argent. Donc, et ça, c'est sa fortune, évidemment.
0: Alors à Paris, un séminaire était organisé début juin sur les marginalités en islam. Et à cette occasion, un hommage était rendu à une grande figure de l'ismaélisme, Iqbal Soorani, qui est décédé il y a un peu plus d'un an. Et Salim, qui se présente comme ismaélien, indien de Madagascar, vivant en France, a chanté des guinanes.

0: Des guinanes, des chants dévotionnels, il rappelle comment s'est transmise cette tradition venue d'Inde dans sa famille.
1: On allait tous les vendredis au Jamaat Khana, tous les grands événements, etc. On allait au Jamaat Khana.
2: Le lieu de prière, en fait, des Ismaéliens.
1: Voilà. Et on a appris à réciter le doua, la prière. On a appris ce qu'on appelle le tasbih, on a appris le gatpat, on a chanté les guinanes. Les guinanes qui sont les chants dévotionnels. Ceux que j'ai récités tout à l'heure, là, ben ça fait partie de mon patrimoine culturel, quoi. Chez moi, mes parents ne m'ont jamais vraiment parlé de religion. Nous pratiquons, en tout cas moi je pratique, par habitude, parce que c'est mon identité quelque part.
2: Le fait de chanter ces guinanes, qu'est-ce que ça vous apporte ?
1: En fait, quand j'étais gamin, je ne comprenais pas les guinanes. C'est quand même une langue qui n'est plus notre langue parlée. Les guinanes sont en Gujarati. Et nous, nous parlons le Gujarati.
2: Donc la langue du Gujarat en Inde.
1: En Inde. Et nous avons beaucoup perdu de la langue parce que la migration depuis l'Inde jusqu'à Madagascar et de Madagascar en France ont fait que ce que je parle aujourd'hui comme Gujarati, moi personnellement, c'est un créole où il y a du malgache, du français, de l'anglais et où en fait on a gardé à peu près la syntaxe du Gujarati mais il y a énormément de mots étrangers. Et donc aujourd'hui les guinanes ne nous sont plus accessibles. Donc j'ai retravaillé avec un peu de dictionnaire, un peu de etc. Me dire mais qu'est-ce que ça voulait dire qu'est-ce que... Et d'ailleurs, il y a des guinanes que j'ai chantées aujourd'hui, que j'ai chantées il y a longtemps, mais dont je ne savais absolument rien. Chez moi, je les chantonne sous la douche, ou en marchant, et puis quand un air revient, et puis je les chante. Et comme j'habite loin de Paris, donc je n'accède pas au Jamaat Khana Gujarati facilement, parce qu'il y a aussi des Jamaat Khana où il y a une majorité d'Afghans. Et là, c'est pas les guinanes Gujarati qui vont fonctionner, c'est des kawals en farsi. Donc quand je viens à Paris et que je vais au Jamaat Khana, bah, j'essaie de chanter.
2: Est-ce que c'est aussi un mélange finalement entre l'islam et l'hindouisme ?
1: Mais c'est évident. Pour convertir les gens, bah, il fallait parler la même langue que eux. D'ailleurs, les airs des guinanes sont des airs hindous, du moins de la culture indienne. Un des premiers guinanes, c'était le Das Avatar. Ça veut dire dixième avatar, dixième réincarnation, où on disait que l'imam des Ismaéliens est le dixième avatar de Vishnu.
2: Daniel De Smet, une réaction à ce témoignage donc, de ce monsieur, donc malgache, ismaélien, avec tous ces mélanges, effectivement, ces syncrétismes dont vous parliez tout à l'heure.
3: Oui, tout à fait. C'est aussi frappant qu'apparemment les Ismaéliens,
2: Ismaéliens de tradition.

0: mosquée, il n'y a pas de mosquée, il y a un lieu de rencontre. On ne sait pas très bien ce qui s'y passe, parce que ça aussi, ça apparaît dans le reportage. Les non-ismaéliens ne sont pas admis, donc on ne sait pas exactement ce qu'ils font. Mais apparemment, ils récitent des guinanes, et puis ils règlent des affaires de la communauté. Mais tout ça, c'est très laïque, hein, bon, c'est pas très... Mais les guinanes jouent le rôle principal. Et là aussi, c'est un des problèmes qui se pose aux Agakans. Les ismaéliens nizarites de Syrie ou d'Iran, évidemment, eux, ils ont une culture islamique, ils lisent le Coran, ils ne lisent pas les guinanes auxquelles ils ne comprennent absolument rien, ils ne comprennent pas le contexte culturel de ces guinanes. Donc voilà, donc ce
1: oui,
0: sont
1: qui
0: des
1: communes qui viennent plutôt d'Inde,
0: qui viennent d'Inde et qui sont tout à fait imbibées, enracinées, enracinées dans cette tradition, même dans la religion hindoue. Et donc voilà comment garantir l'unité d'une communauté si diversifiée. Et je crois que ça se fait par toute cette activité caritative qui est en fait le ciment de la global community.
1: Alors, pour conclure, on va écouter Michel Boivin qui expliquait aussi, donc, à travers toutes ces migrations, nous raconte cette histoire pour comprendre effectivement pourquoi cette occidentalisation, vous en parliez donc avec l'Empire britannique, mais aussi encore aujourd'hui avec ce siège de l'Aga Khan à Lisbonne.
2: Il se trouve que donc avec la colonisation française à Madagascar au 19e, une fois l'indépendance de Madagascar en 1960, bon, les Indiens, qui étaient donc une minorité ethnique, mais majoritairement des Ismaéliens à Madagascar, bon, ils ont acquis la nationalité française. Et lors de l'indépendance, où il y a eu des politiques, disons, africanistes, pour le dire, où les minorités non africaines n'étaient pas forcément bien perçues, surtout quand elles étaient spécialisées dans le commerce et donc relativement riches. Donc là, les Ismaéliens ont émigré, souvent à La Réunion ou en France. Mais après encore, dans les années 75, quand le Mozambique est devenu indépendant, il s'est produit le même phénomène. Et là, ils étaient évidemment lusophones. Donc, il y a eu une grosse communauté qui a émigré au Portugal. Et ce n'est pas pour rien si Aga Khan IV a choisi Lisbonne, maintenant comme le siège de l'imama, alors qu'il avait été pendant longtemps au nord de Paris, à Gouvieux, à côté de Chantilly.
1: Et avant cela ?
2: Alors, avant, c'était Bombay. Avant, c'était en Iran. C'était une petite ville pas très loin de Qom, la ville sainte des chiites. Et avant, également en Iran, dans le nord, à Lamout. Et avant encore, c'était au Caire, etc., etc.
1: Et aujourd'hui, donc, à Lisbonne.
2: Aujourd'hui, c'est Lisbonne, le Diwan, c'est l'appellation officielle de l'imama et la résidence officielle de l'imam, où se trouvent donc plusieurs milliers d'Ismaéliens, Khodja, qui pour la plupart ont émigré du Mozambique dans les années 70.
1: Voilà ce que nous disait aussi Michel Boivin, c'est que la communauté parle de environ 15 millions d'Ismaéliens dans le monde. Selon Michel Boivin, il n'y en aurait que 5 millions. C'est très difficile, en fait, de donner des chiffres. Daniel De Smet.
0: C'est effectivement très difficile. Aussi, il y a beaucoup d'Ismaéliens qui ne se présentent pas comme Ismaéliens dans leur pays pour des raisons de sécurité, de taqiya.
1: Qui se cachent eux-mêmes pour des raisons sécuritaires vis-à-vis des autres communautés musulmanes qui les considèrent comme des hérétiques.
0: Oui, tout à fait. Il y a même des fatwas qui disent que leur sang est licite, que ce sont des, non seulement des hérétiques, mais aussi des apostats. Donc, ils ont quitté l'islam, qu'ils ne sont plus musulmans et qu'ils méritent la peine de mort. Aussi, au Pakistan, il y a beaucoup de problèmes avec la communauté ismaélienne. Et là aussi, bon, l'Aga Khan a encouragé ses fidèles à faire profil bas, donc ne pas trop provoquer les autres musulmans.
1: Parmi ceux qui restent encore aujourd'hui, qui sont dans la continuité aussi des Ismaéliens, on peut parler des Druzes.
0: Tout à fait, les Druzes, oui.
1: Ça fera peut-être l'objet d'une prochaine émission.
0: Qui sait ?
1: Okay. Daniel De Smet, donc, merci pour vos précieux éclairages donc, sur l'ismaélisme. Et je rappelle donc le titre de votre ouvrage, Les Fatimides, aux éditions du Cerf.
0: Merci bien.
1: 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Tout de suite, le journal suivi de l'atelier des médias avec Steven Jambeau. À la semaine prochaine.

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3: 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Il est 13h à Paris, 11h en temps universel.
4: Sophie Pouzrat.
3: Au sommaire, alors que Washington et Téhéran échangent de nouvelles frappes malgré le cessez-le-feu, la population iranienne subit de plein fouet l'inflation. Le prix des denrées alimentaires s'envole et cela pourrait mener à un mouvement de protestation, vous l'entendrez. Autre accord signé, celui entre Israël et le Liban. Malgré des nouvelles frappes de l'État hébreu sur le sud du pays, cet accord est loin de satisfaire l'ensemble de la population libanaise. À la une également, le président serbe a annoncé sa démission prochaine, ce qui ouvrirait la voie à de nouvelles élections. Mais c'est le calendrier qui surprend, car ce n'est pas la première fois que le dirigeant fait de telles annonces. Enfin, après la canicule, le répit pour la France qui commence à compter ses morts. Plus de 1000 décès supplémentaires enregistrés depuis le début de la vague de chaleur et le chiffre pourrait augmenter dans les prochains jours. Des nouveaux échanges de frappes entre l'Iran et les États-Unis, chacun s'accusant de violer le cessez-le-feu signé la semaine dernière. Et Donald Trump menace à nouveau de repartir en guerre pour détruire le pays. Téhéran, de son côté, affirme sa détermination à défendre sa souveraineté face à, je cite, l'agression américaine. Et en représailles aux frappes des États-Unis, le régime a ciblé Bahreïn et le Koweït, où sont basées plusieurs infrastructures militaires américaines. Conséquence du conflit, l'inflation qui s'est fortement accéléré. En Iran, le prix de nombreuses denrées alimentaires a explosé, comme le pain, notamment, qui a grimpé de 140%. Pour l'économiste iranien Iran Assadi, cette situation pourrait, à terme, pousser la population à descendre dans la rue.
5: Vous savez, en Iran, le pain, c'est la base, quoi. Or, tenez-vous bien, imaginez qu'un jour, en France, on achète la baguette à crédit. C'est ce qu'on fait aujourd'hui, maintenant, avec le pain en Iran. On mange, mais difficilement, pas assez, pas suffisamment. Je vous dis, on est sous-alimenté. Certains produits alimentaires, comme par exemple l'huile, a augmenté entre de 200 et 400%. Et pour les classes populaires, modestes, ce n'est plus un choix. Je suis certain que les gens vont dire « j'ai faim, je veux du pain ». Même de vouloir montrer qu'on n'est pas politique du tout, on ne cherche pas à faire la révolution, mais comment vous faire comprendre qu'on a faim? Ce qui m'inquiète énormément, c'est que les gens sont mécontents de la situation et le régime n'a d'autre moyen pour les calmer que la force, la répression.
3: Propos recueillis par Anne Verdaguer. En parallèle, l'État hébreu a mené de nouvelles frappes dans le sud du Liban ce dimanche, malgré l'accord cadre signé entre les deux pays, dont l'objectif affiché est d'ouvrir la voie à une paix et à une sécurité durable. Plusieurs voix s'élèvent contre ce texte, notamment dans le camp chiite. Dans la population libanaise, les réactions sont mélangées entre soulagement, peur et colère. François Bacha est économiste et analyste franco-libanais. Il y voit un accord dangereux pour son pays, comme il l'explique.
6: Le Liban a obtenu un cadre diplomatique, il n'a pas obtenu les garanties qu'il recherchait. Il n'y a pas de retrait israélien total garanti, il n'y a pas de calendrier définitif, il n'y a pas de garantie d'arrêt immédiat des frappes israéliennes, puisqu'Israël peut continuer à invoquer la légitime défense. Il n'y a pas suppression de la zone de sécurité israélienne et il n'y a pas de droit au retour des villages qui sont occupés actuellement par Israël. Et il passe aussi l'armée libanaise en porte-à-faux. L'armée libanaise risque de passer pour une armée qui collabore avec Israël. Donc il y a aussi des risques de sédition interne au Liban. On a bien vu les réactions hier du Hezbollah, mais pas seulement du Hezbollah, d'autres personnes le disent aussi. Donc c'est un accord qui est très risqué.
3: Propos recueillis par Amélie David et on vient de l'apprendre, le gouvernement israélien reconnaît le génocide arménien, un terme réfuté notamment par Ankara. RFI, 13h et bientôt 5 minutes à Paris, 7h05 à Caracas, où plus de 72 heures se sont écoulées depuis qu'un double séisme très puissant a frappé le nord du Venezuela, dont la capitale, et l'espoir de retrouver des survivants diminue à mesure que le temps passe. Le bilan des victimes dépasse maintenant les 1400 morts et ce chiffre devrait continuer à grimper alors que 50 000 personnes sont toujours portées disparues, selon l'ONU. Alors sur place, les équipes de secours de 17 pays s'activent pour déblayer les décombres, mais les habitants dénoncent surtout le manque de soutien du gouvernement local. En Serbie, à présent, le président Aleksandar Vučić a annoncé ce samedi soir qu'il démissionnera de ses fonctions dans les semaines à venir, ouvrant ainsi la voie à des élections anticipées. Cette annonce survient après un an et demi de manifestations étudiantes anticorruption, dont le point de départ fut l'effondrement d'un auvent dans une gare de Novi Sad dans le nord du pays qui avait fait 16 morts. Des élections anticipées étaient réclamées par les manifestants et ce n'est pas la première fois que le dirigeant serbe parle de démission. Alors, pourquoi maintenant? Quelle est sa stratégie politique? Réponse avec Florian Beber, professeur d'histoire et de politique de l'Europe du Sud-Est à l'Université de Graz, en Autriche.
7: Ça fait plusieurs semaines que Aleksandar Vučić en parle et ce n'est pas une surprise puisque son mandat présidentiel expire au printemps prochain. Il ne pourrait donc pas rester président au-delà. Cela s'inscrit donc dans sa stratégie visant à se préparer à rester au pouvoir après les élections présidentielles en devenant Premier ministre. Il s'agit donc d'une démission qui ne vise pas à quitter le pouvoir mais à s'y maintenir. Je ne pense donc pas qu'il ait encore fixé de date pour sa démission, car il suit les sondages d'opinion et cherche à maximiser ses propres chances. Bien qu'il ait déclaré à plusieurs reprises qu'il démissionnerait, c'est la première fois qu'il l'annonce lors d'un grand événement public. Et c'est pourquoi cela a beaucoup retenu l'attention, car il s'agissait d'un rassemblement public qu'il a organisé pour contrer les récentes manifestations massives menées par les étudiants il y a quelques semaines.
3: Joint par Sofia Katsenkova. La fin de 11 jours d'une canicule historique en France. Le pays recommence à souffler avec une baisse des températures, mais l'inquiétude demeure. En France, les effets sanitaires de la vague de chaleur continuent à se faire sentir. Santé publique France annonce ce dimanche avoir enregistré environ 1000 décès supplémentaires par rapport à la normale depuis mercredi. Bonjour Marie-Luce Salafon.
8: Bonjour.
3: Les chiffres de Santé publique France donnent une première tendance de la mortalité à venir, mais il reste à consolider.
8: Oui, parce que pour le moment, seuls les certificats de décès électroniques sont comptabilisés. Il y a un décalage pour les certificats papier. Mais la hausse des décès depuis mercredi est très claire et elle est imputable en bonne partie à la canicule extrême. Chez nos confrères de la Tribune dimanche, la ministre de la Santé Stéphanie Rist explique que le pic de mortalité est déjà entamé et qu'il va se poursuivre. Un effet retard attendu 5 à 10 jours après la fin de la canicule, que l'on retrouve particulièrement chez les plus jeunes, chez les plus fragiles, les personnes souffrant de diabète, d'insuffisance rénale ou les femmes enceintes sont très à risque. Fin de la vague brûlante sur la France donc, mais pas sur les hôpitaux. Ils vont encore être très sollicités dans les jours qui viennent. Certains services d'urgence sont débordés. Hier, une médecin m'expliquait que son hôpital ne pouvait même plus accueillir tout le monde en réanimation. Pour éviter l'engorgement et aggraver la surmortalité, le gouvernement a activé jeudi le plan Orsan Epiclim. Il permet de renforcer les moyens des hôpitaux face aux grosses crises sanitaires.
3: Marius Lafond du service France de RFI, merci beaucoup. La ministre de la Santé, Stéphanie Rist, estime par ailleurs que la surmortalité ne devrait pas atteindre celle de la canicule de 2003 et qui est montée à près de 15 000 décès supérieurs à la normale. Et suite aux orages qui ont suivi la fin de la vague de chaleur, 63 000 foyers sont privés d'électricité dans le pays ce dimanche. Et si la France voit la fin de la vague de chaleur, ce n'est pas le cas. Plus à l'est, d'autres pays vont continuer de subir la canicule qui se déplace vers l'intérieur de l'Europe. Plus de 35 degrés Celsius sont attendus encore ce dimanche pour au moins 191 millions d'Européens. Et plusieurs pays comme le Danemark, l'Allemagne ou encore la République tchèque ont cumulé des records de température. Jour de vote ce dimanche en Nouvelle-Calédonie, le territoire français a ses élections provinciales. C'est un scrutin qui doit redessiner les rapports de force de l'archipel. À la clé, son poids dans les négociations à venir sur son avenir institutionnel dans l'impasse depuis les émeutes de 2024. Les bureaux sont à présent fermés dans l'attente des résultats, mais le scrutin a vu une participation nettement en baisse, 59% contre 66% lors des dernières provinciales. Et direction la Coupe du Monde de football pour finir et la fin de la phase éliminatoire, place au 16e de finale. Ce dimanche, l'Afrique du Sud ouvre le bal, ce sera face au Canada, un des trois pays hôtes, à 19h, temps universel, c'est l'une des 9 équipes africaines sur 10 à s'être qualifié pour la phase finale, seulement qu'elle appelle la Tunisie. Le Maroc suivra ensuite face aux Pays-Bas, ce sera ce mardi, avec France-Norvège également à l'affiche. C'est la fin de cette édition, merci à vous de l'avoir suivi. Il est près de 13h10 à Paris, 11h10 en temps universel.

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2: Salut, c'est Steven Jambot. Vous écoutez l'atelier des médias de RFI. J'enregistre cet épisode à Montréal, au Québec, où je passe quelques jours pour une réunion de travail des médias francophones publics. Évidemment, je profite de ma présence pour rencontrer des acteurs de l'écosystème médiatique local. Et là, présentement, je suis devant les locaux de Radio-Canada, pas loin du célèbre pont Jacques-Cartier, un immense pont d'acier qui enjambe le fleuve Saint-Laurent. À Radio-Canada, j'ai rendez-vous avec Chloé Sandervorst, réalisatrice qui travaille beaucoup sur les usages éditoriaux de l'intelligence artificielle au sein de ce média de l'audiovisuel public canadien. Je l'ai rencontrée à plusieurs reprises par le passé et je me suis dit que j'allais converser avec elle autour de cette question. L'IA est-elle en train de transformer le journalisme ou de redéfinir ce que signifie être journaliste ? Allez, je vais entrer dans les locaux de Radio-Canada.

0: Salut Chloé, comment vas-tu?
1: Salut Simone, ça va super bien et toi?
0: Ravi de te voir et content d'être ici.
2: Bienvenue à Radio-Canada.
0: Merci, il y a de la musique dans le hall, une session live peut-être en cours?
2: Alors pas live, mais on sent l'énergie effectivement de la musique dans ce grand hall. Tu vois, je t'attendais et j'ai pas pu m'empêcher de danser un petit peu. Fait que j'avais hâte que t'arrives pour pas trop me ridiculiser en public.
0: Bon, quelles sont les nouvelles ici à Radio-Canada?
2: Alors les nouvelles vont vite. Tu sais, c'est au cœur de ce qu'on fait tous les jours, en prendre le pouls un peu de l'actualité, diffuser ça partout au pays. Ce qui est impressionnant, je trouve, c'est qu'on est à Montréal, dans cet espace qui est super ouvert, puis on a comme plein de petites cabines un peu partout dans ce vaisseau spatial pour pouvoir rejoindre la population sur un territoire qui est immense. Et puis les changements technologiques font partie aussi de ce quotidien-là.
0: Bon, écoute, je te suis.
2: Parfait.
0: Plein de petits studios en enfilade.
2: Exactement. Ce qu'on appelle des studios autonomes. On peut faire des plus petites productions. Nous, on va au studio 44.
0: Donc, tu nous as fait cet honneur de réserver un petit studio autonome pour y enregistrer l'atelier des médias.
2: Ouais. L'idée, dans le fond, c'est qu'on ait ces espaces qui sont très facilement accessibles pour avoir une production agile. au cœur aussi de la vie de l'étage. Tu sais, quand je compare à nos anciens bureaux, il y avait un étage pour les espaces de travail, puis les studios étaient littéralement en sous-sol, beaucoup plus loin, dans des espaces fermés, puis on voit que l'organisation de l'espace a changé justement dans cette nouvelle maison de Radio-Canada, avec plus d'ouverture entre les différents moments de la journée.
0: Alors, à notre tour de nous installer dans ce studio.
2: Ouais. Tu vois le son qui change?
0: Le son a changé. On est dans un studio de radio insonorisé. Où est-ce que je m'assois, Chloé?
2: Alors, c'est où tu veux. Puis je voulais voir avec toi aussi si tu voulais qu'on utilise les micros du studio.
0: Eh bien, oui, justement, on va utiliser les micros du studio, tant qu'à faire. Mais du coup, je vais te laisser gérer la technique. Tu maîtrises mieux que moi. Et je vais me mettre à la place de l'invité, même si c'est moi qui poserai les questions.
2: Parfait.
0: Bon.
2: Alors, ça tourne.
0: Ça tourne. Chloé, est-ce que je peux déjà commencer par te demander de te présenter en quelques mots?
2: Alors, je suis physiquement derrière une console de radio en ce moment et ça représente bien une partie de mon rôle. Je suis réalisatrice à la radio. Alors en coulisses, je coordonne tout le travail d'une équipe pour produire une émission chaque semaine, une émission sur l'environnement qui s'appelle Feu Vert. J'aime aussi aller du côté du micro. Je fais des chroniques en culture numérique. Puis je parle vraiment de culture numérique. L'idée, c'est de voir comment la technologie et la société interagissent. Puis dans les derniers mois, j'ai aussi eu l'occasion travailler sur plusieurs projets d'IA à Radio-Canada, notamment la formation pour notre secteur audio et radio, plus quelques missions en parallèle sur le terrain, donner cours dans des universités, des cours d'IA et journalisme, essayer d'aller à la rencontre aussi de la population, notamment via les réseaux sociaux.
0: Alors Chloé, tu travailles depuis 2011 à Radio-Canada et tu es réalisatrice depuis 2015. À quel moment t'es-tu prise d'intérêt pour l'intelligence artificielle?
2: Alors, les technologies en général, ça a toujours fait partie de mon champ de curiosité. Dans les premiers projets sur lesquels j'ai travaillé à Radio-Canada, j'ai rapidement été la personne un peu geek dans les équipes qui essaye de voir quel pont on peut construire vers le public en utilisant des formats différents, des outils différents. Quand la vague dans laquelle on se trouve en ce moment, la vague d'intérêt, j'ai envie de dire la vague d'impact aussi de l'IA générative, s'est levée avec le lancement de ChatGPT. Et j'ai tout de suite été interpellée par justement les effets de ces technologies-là sur la société, toutes les questions que les gens se posaient aussi, notamment via les réseaux sociaux. Je faisais de la création de contenu sur TikTok, puis je voyais la quantité de points d'interrogation des gens qui se demandaient « mais qu'est-ce qui est en train d'arriver dans nos mains ? Comment utiliser ces technologies-là ? Comment faire des choix aussi ?» Et j'ai rapidement commencé à passer beaucoup de temps, peut-être beaucoup trop de temps, à tester les outils, les applications quand elles sortaient, parce que j'ai l'impression qu'on construit notre compréhension de la technologie justement en la fréquentant, en se mouillant aussi dans ces interactions-là.
0: Toi, tu aimes bien utiliser l'IA aussi comme un partenaire de brainstorming,
2: ouais,
0: comme une assistance cognitive, comme une aide à la décision, un partenaire de travail en fait.
2: Oui, alors la décision, elle est toujours portée par mois ultimement. L'IA, je trouvais très utile pour nous interroger sur nos propres angles morts. Envoyer la transcription d'une entrevue et demander quelles sont les opportunités qui ont été manquées. Ou plusieurs transcriptions d'entrevues, quelles sont les tics, les formules, des plantes chroniques. Est-ce que parfois je deviens moi-même un cliché de ma propre voix? Tu sais, on critique souvent l'IA en disant qu'elle nous fournit des résultats génériques, mais je trouve qu'il faut être honnête par rapport à nous-mêmes et reconnaître qu'on a parfois aussi des formules tout établies ou des béquilles.
0: Des tics de langage,
2: exactement,
0: ce genre de choses.
2: Qu'on peut assumer, ça peut faire partie de notre signature, mais qu'on peut aussi questionner. Et à ce niveau-là, je trouve que l'intelligence artificielle peut être utile, effectivement.
0: Tu es réalisatrice à Radio-Canada. Tu ne l'as pas précisé en introduction, mais tu as une maîtrise de philosophie. Je peux donc compter sur toi pour nous aider à avancer dans la réflexion. L'IA, Chloé, semble nous rendre intellectuellement paresseux. À partir de quel moment délègue-t-on trop à la machine, à ton avis?
2: Alors, je crois que l'IA comporte ce risque de paresse, mais pas nécessairement. J'aime voir l'IA un petit peu comme un miroir de nos forces et de nos travers. Et rappeler toujours que ces outils dont on parle et qu'on présente parfois un petit peu comme des entités qui flottent au-dessus de nous sont le produit du travail humain à chaque étape. Les données qui servent justement à entraîner les modèles, la construction, les centres de données, les algorithmes, etc. Déjà se souvenir de ça dans notre utilisation, ça peut nous amener à questionner justement les risques de paresse cognitive.
0: Mais ce que je veux dire, c'est que si on utilise trop ChatGPT, Claude ou Gemini dans une journée, ne risque-t-on pas de perdre certaines compétences cognitives, journalistiques, des réflexes en fait, par faute de gymnastique?
2: Voilà, tout à fait. Et je trouve que c'est là que l'utilisation réflexive de l'IA est super importante. Et là, je ne vais pas porter l'odieux pour l'ensemble des gens qui s'intéressent à la philosophie, mais ma réponse, elle est nécessairement nuancée. Oui, il y a un risque de paresse, mais je crois qu'avec ce petit pas de recul, on peut choisir aussi comment faire rentrer l'IA dans notre menu quotidien, puisqu'on voit émerger beaucoup des études aussi, c'est un peu des bonnes pratiques. Par exemple, commencer par poser notre propre réflexion, puis ensuite aller vers l'IA pour avoir un autre regard, revenir à notre papier pour écrire un premier jet, retourner à l'IA pour avoir une première couche d'édition et amener d'autres personnes aussi dans ce processus-là.
0: Parce que tu avais parlé d'études du MIT qui mentionnaient l'idée de dette cognitive induite par l'intelligence artificielle.
2: C'est ça, et le risque là, il est réel aussi, en particulier pour les personnes qui sont en situation d'apprentissage. Si tu passes trop vite vers un outil d'IA, il y a effectivement ce risque de pas développer en fait nos propres muscles. Un collègue dans le domaine universitaire utilisait cette analogie en disant potentiellement les robots pourraient être utiles pour beaucoup de choses, mais on ne va pas envoyer un robot à la salle de sport à notre place si on veut développer notre musculature. Je pense qu'au niveau cognitif, on peut s'appuyer sur cette analogie-là aussi. Donc oui, il faut être super vigilant par rapport à ça. Mais si on regarde la façon dont les médias vont l'utiliser, par exemple pour du traitement d'immenses quantités de données, pour faire de l'enquête, c'est à ce niveau-là, encore une fois, c'est des tâches qu'on n'aurait pas fait par nous-mêmes, analyser de grands corpus de données.
0: Typiquement dans l'affaire Epstein dernièrement, voilà. Les journalistes ont beaucoup utilisé l'IA pour...
2: Oui, le New York Times, il y a beaucoup d'exemples de médias qui ont utilisé l'IA de cette manière-là. Donc à ce niveau-là, il n'y a pas tant de risques, je pense, d'atrophie cognitive. On fait simplement les choses autrement, des choses qu'on n'aurait pas pu faire. Donc, je reviens à l'importance de la nuance, de quoi on parle quand on parle d'utilisation de l'IA? Souvent, on va penser aux grands modèles de langage, on va penser à ChatGPT. En vérité, il y a une variété d'utilisations possibles dans les médias qui vont amener des risques et des occasions différents aussi.
0: Chloé, j'aimerais que l'on parle ensemble de la responsabilité particulière du service public de l'audiovisuel dans ce contexte et notamment en matière d'intelligence artificielle. Y a-t-il ici à Radio-Canada une charte d'utilisation éditoriale de l'IA?
2: Tout à fait, on a des principes en fait directeurs pour encadrer l'utilisation de l'IA. Ce sont des principes qui vont chercher à mettre en équilibre, si tu veux, deux forces. D'un côté, la prudence, qui est justement complètement alignée sur la responsabilité d'un média public, et de l'autre, l'exploration pour pouvoir aller déceler des occasions d'utilisation responsable de cette technologie-là. Et donc concrètement, on va parler de la responsabilité centrale des professionnels. ne jamais déléguer une décision à l'IA. On va parler de l'importance de la transparence envers le public, du respect du droit d'auteur, de la sécurité des données, l'éthique au sens large aussi quand on est dans les environnements algorithmiques. Mais de l'autre côté, une fois qu'on a établi ces balises-là, on va parler des opportunités de travailler de façon plus efficace, de revoir nos modes de production et des opportunités de collaboration aussi avec d'autres médias, notamment les médias francophones publics.
0: J'imagine qu'il doit y avoir aussi un comité d'éthique et de déontologie qui est sur ses gardes et que vous pouvez solliciter en permanence sur ces questions.
2: Oui, alors Radio-Canada est vraiment très bien équipé à ce niveau-là. On a des normes et pratiques journalistiques qui sont vraiment au cœur aussi de la mission d'information et effectivement des groupes à l'interne qui ont une mission stratégique, une mission d'alignement aussi par rapport à l'utilisation responsable de la technologie.
0: Chloé Sandavors, nous sommes ici en Amérique du Nord et on le sait, les grandes plateformes d'intelligence artificielle sont principalement états-uniennes ou chinoises. Mm-hmm. Quelle est la réflexion autour de tout ça, vue d'ici au Canada et encore plus vu du Québec, qui est la seule province francophone du Canada?
2: Au début du mois de juin, le Canada a présenté sa nouvelle stratégie nationale d'intelligence artificielle et un mot-clé, c'est souveraineté numérique. C'est un mot qu'on retrouve beaucoup aussi dans la bouche des dirigeants en Europe en ce moment, avec un lien direct avec le contexte géopolitique que tu viens de mentionner, une relation avec les États-Unis qui est en train de se redessiner. Après, qu'est-ce que ça veut dire concrètement la souveraineté numérique aujourd'hui? Ça veut dire, entre autres, développer des forces locales. Ce qu'on observe en ce moment, vraiment, je trouve que c'est l'émergence d'une nouvelle diplomatie de l'intelligence artificielle autour, justement, de forces locales. Au Canada, Cohere, en France, évidemment, on pourrait citer Mistral. Et je trouve que c'est intéressant d'observer comment les médias publics peuvent prendre part à cette discussion. Parce qu'historiquement, on a eu tendance à s'appuyer sur des collaborations, justement, avec des fournisseurs de services américains, très clairement.
0: Que là, typiquement, vous utilisez à Radio-Canada, ChatGPT, Claude, Gemini.
2: Alors, on est dans l'environnement Google. Donc, pour ce qui est des courriels, des espaces de travail. Et donc, ça va faire partie des outils aussi qui sont approuvés parce que justement, il y a un degré de sécurité, de confidentialité qui est lié à ces licences d'entreprise.
0: Donc, c'est du Gemini et du Notebook LM, par exemple.
2: Voilà, exactement. Ouais, tout à fait. Mais il y a aussi des efforts pour développer de l'utilisation d'IA ouverte, notamment autour de l'incubateur d'espaces publics où on va développer de nouveaux outils qui vont justement renforcer nos propres capacités et essayer de le faire en lien avec d'autres médias, avec d'autres partenaires dans le monde de la recherche aussi. Donc, on observe aussi ce point d'inflexion-là.
0: Chloé Sandavors, j'aimerais qu'on parle aussi de l'impact écologique de l'IA, parce que c'est quelque chose qui te préoccupe, toi qui as en charge une émission qui traite de l'environnement. Est-ce que c'est une question que tu te poses au quotidien avant d'utiliser un outil d'IA ou pas forcément?
2: C'est une question que je me pose plus qu'au quotidien, plusieurs fois par jour, autant au niveau, j'ai envie de dire, de l'impact sur l'environnement naturel que sur nos environnements cognitifs. Ça revient à ce que tu disais plus tôt, qu'est-ce que je suis en train de faire? Quel monde je suis en train de construire? Quelle vie intérieure je suis en train de nourrir quand je fais appel à ces outils? Je trouve que c'est utile de rappeler qu'à l'échelle individuelle, une requête à un grand modèle de langage a une empreinte qui est très comparable à regarder, par exemple, un épisode d'une série sur un site de diffusion en direct, un site de streaming. Donc, l'utilisation curieuse individuelle pour apprendre aussi comment fonctionnent ces outils pour pouvoir mieux décerner leur potentiel. Pour moi, elle est intéressante. Le problème, c'est la mise à l'échelle. C'est à partir du moment où il y a une utilisation massive, où on va justement vers de la vidéo, des usages qui sont plus lourds. Là, effectivement, c'est important de documenter ce qu'on fait, d'être conscient des impacts aussi, et plus que d'être conscient, de chercher des solutions, demander plus de transparence et voir dans nos pratiques aussi comment on peut minimiser cet impact-là.
0: Et apprendre à utiliser les outils, ça passe aussi par l'éducation aux médias, à l'information, qui devrait être augmentée d'éducation aux médias, à l'information et à l'intelligence artificielle. Certaines personnes plaident pour ça. Toi, tu interviens auprès des jeunes dans des bibliothèques et ailleurs, ici au Canada, et tu prônes qu'ils mettent les mains dans la machine, d'une certaine façon, faire du test and learn, essayer et apprendre.
2: Et questionner aussi. Tu vois, quelque chose que j'ai souvent constaté et qui continue de m'étonner, Si tu te trouves avec un groupe d'élèves et que tu te poses la question qui a déjà utilisé un outil justement de style ChatGPT, même au tout début du secondaire, à 12-13 ans, les jeunes vont majoritairement lever la main. Et maintenant, si tu demandes qui peut m'expliquer comment ça fonctionne, bruit de criquet, on a peu de réponses. Or, comprendre ce qui se passe sous le capot, pour moi, ça peut nous permettre d'éviter de tomber dans certains pièges aussi, de réfléchir, encore une fois, à l'impact cognitif aussi. Donc, il faut créer les espaces pour avoir ces discussions-là. Comme tu dis, l'éducation aux médias aujourd'hui, je pense que c'est plus large. L'intelligence artificielle fait partie aussi de cette éducation-là.
0: Il y a une notion aussi qui te plaît beaucoup, c'est le journaliste garant de l'authenticité, à une ère où laquelle on se pose tous la question de savoir si c'est vrai ou si c'est pas vrai. Et d'autres journalistes me disent aussi, c'est notamment Julien Pain en France qui m'avait dit, moi l'inquiétude que j'ai dans ce monde actuel, c'est que le public se pose même plus la question de savoir si c'est vrai ou si c'est pas vrai, mais se disent plutôt je m'en fiche, et se retire de l'écosystème informationnel. Comment est-ce qu'on peut essayer d'agir sur ces questions-là, nous, en tant que journalistes?
2: Je trouve que c'est une question vraiment importante. Puis tout récemment, il y a le rapport de l'Institut Reuters qui est sorti, qui documente justement les changements dans les habitudes d'information du public. Alors, ça confirme la montée des formats vidéo, la montée des réseaux sociaux. Et puis, il y a un petit angle mort qui est documenté dans le rapport, et ce sont les personnes qui se retirent de l'information, qui ne consultent aucune des sources qui est nommée, finalement, qui échappent, qui décident vraiment de ne plus être à l'écoute. Il peut y avoir, à mon avis, parmi ces personnes-là, des personnes qui sont justement fatiguées d'être sur leur garde, des personnes qui ont perdu confiance aussi envers les institutions, envers les médias. Est-ce qu'il y a une solution qui va permettre d'engager la conversation avec cette partie du public? Probablement pas. Mais dans les initiatives, pour moi, qui sont assez prometteuses, il y a toutes celles qui amènent les médias aller à la rencontre des gens, même parfois dans les espaces physiques aussi. Et on parle beaucoup de transformation numérique aujourd'hui, mais on voit l'appétit pour des expériences vécues ensemble. Retrouver peut-être la fibre un peu communautaire des médias. Il y a des médias qui vont amener leurs journalistes sur scène à raconter les coulisses de leurs enquêtes. Tout ce qui humanise finalement, montre ce qui se passe derrière l'écran, pour moi peut répondre en partie à cette question-là, parce que justement on arrive dans le registre de ce qui est vécu, du doute aussi. Je trouve que c'est une façon de créer ou de recréer peut-être ce lien-là.
0: Eh bien, ce sera le mot de la fin. Merci beaucoup Chloé Sandervorst, réalisatrice à Radio-Canada ici à Montréal, et merci pour ce studio.
2: Et merci à toi de m'avoir invité dans ton atelier.
0: C'est la fin de cette émission, enregistrée dans un studio autonome de Radio-Canada à Montréal et réalisée à Paris par Mathieu de Gueldre, que je remercie. 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Pour me contacter, envoyez-moi un mail à l'adresse atelier@rfi.fr. Je m'appelle Steven Jambot et je vous dis à la semaine prochaine pour un nouvel épisode de l'Atelier des médias. Dans quelques instants, vous retrouverez Clémence Denavy avec son émission Le goût du monde. Merci d'écouter la Radio Mondiale.
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2: Bonjour, bienvenue sur RFI, bienvenue dans Bouillonne. Qu'est-ce que Bouillonne ? C'est un nouveau rendez-vous en rab du goût du monde, un goût du monde bonus si vous voulez. L'idée c'est de réunir une fois tous les deux mois des personnes ayant tout un rapport avec le fait de manger, avec la nourriture, des écrivains, des pêcheurs, des meuniers, des cinéastes, des ingénieurs, des cuisinistes, des cuisinières, des philosophes, des juristes. Tant que ça bouillonne, c'est tout ce qui se trouvera autour de la table. Ce rendez-vous, il est né de l'idée que sur le terrain, dans nos rencontres, dans les histoires qui s'échangent, des thèmes et des sujets se recoupent. Ces fils tendus sur les réseaux, un faisceau convergent se dessine. Ça frémit, on le pressent. Cette histoire de rien en apparence, on le sent, est en passe de devenir un fait de société, un sujet en tout cas qui nous concerne tous, plus ou moins, au nord comme au sud. Autour de la table, pour cette toute première émission de Bouillonne, quatre invités, donc trois journalistes, une romancière et donc moi pour le petit grain de sel. Bonjour Esther Elpayani.
3: Bonjour Clémence.
2: Vous êtes journaliste, critique culinaire à Télérama, autrice également de la cuisine végétarienne aux éditions Flammarion. Émilie Lestari, bonjour.
4: Bonjour Clémence.
2: Vous êtes journaliste société, spécialisée dans l'alimentation, autrice de l'essai « Passer à table, ce que l'acte de manger dit de nous », publié aux éditions Divergence. Vous vivez à Marseille, je le précise parce que c'est important. Grâce Lee, romancière. Bonjour,
5: bonjour
2: aussi. Les Nouveaux Territoires, c'est votre dernier roman. Il est publié chez HarperCollins.
5: C'est ça.
2: Et autrice du podcast, notamment Kif Taras, je le précise pour ceux qui vous auraient déjà entendu et qui vous connaîtraient par le biais de ce podcast, c'est Lorraine Malka.
6: Bonjour Clémence.
2: Journaliste indépendante, notamment pour Livre Hebdo et Libération, autrice du livre Mangeuse, histoire de celles qui dévorent, savourent ou se privent à l'excès, aux éditions Pérégrine. Pour le menu, il sera question de bouillon, de thon, de marmite, de donabé, peut-être vous connaissez, de ces bouillons et autres liquides essentiels dans les cultures de l'Asie de l'Est et du Sud-Est, ces bouillons santé, l'eau sans laquelle on ne peut vivre, un bouillon, de l'eau pour répondre à l'urgence, restaurer, remettre sur pied en apportant soins et nourriture avant même de donner à manger, donner l'écoute et l'hospitalité. Et puis on va secouer la nappe pour découvrir cette table, lieu d'affirmation et de refuge militant. Bouillonne 1, c'est parti. Qui ouvre le bal ?
3: Écoutez Clémence, je crois que ça a s'imposé puisque bouillonne, ça m'a fait penser d'abord à brouillonne, ce qui est un de mes grands défauts dans la vie, mais il paraît que c'est créatif, c'est une sorte d'ébullition. Et justement, j'ai eu une petite révélation la semaine dernière en interviewant un potier à Montreuil. C'est un ancien bijoutier qui s'est reconverti en potier, il s'appelle Ben Liniel, et il a commencé son travail en fabriquant des donabé. Donc le donabé, c'est une marmite en terre japonaise. Et j'ai eu beau avoir écrit quand même un sacré paquet de recettes, je n'avais pas encore vraiment perçu, avant d'aller le voir, le flou artistique autour du terme bouillonner, bouillonnement, cuire jusqu'à bouillon. Parce que ce terme, on dit long sur l'ustensile, mais aussi sur les émotions de celles et de ceux qui l'utilisent. Parce que bêtement, avec mon œil très occidentalo-européano-centré, pour moi, une cocotte, ça veut dire une cuisson longue et souvent à température douce. Depuis que je me suis mis à cuisiner dans le donabé, j'ai compris qu'il cuisait à une drôle de température. Ben Liniel me disait « c'est quand même un frémissement soutenu ». J'ai dit « c'est quoi la différence entre un frémissement, un bouillonnement ?» Et il me dit « tu vas voir, ça fait des vagues ». Alors là, je me suis dit, entre cette ébullition plus légère, l'intensité, la cuisson courte, la cuisson expressive, moi je pensais que le donabé, c'était une cuisson tranquille. Je mettais sur le feu, je partais et j'oubliais. Mais pas du tout, c'est plutôt un jacuzzi niveau fort, fort, fort. Et donc, je me suis dit que quand j'écrivais dans une recette « laisser bouillir » ou bien « porte à ébullition »,« baisser le feu »,« laisser cuire », on supprimait toutes les variations subtiles de ces mouvements de liquide qui sont en fait des indications extrêmement précises et précieuses sur la température de cuisson. Qu'est-ce qu'on écrit ? En dehors de l'ébullition, il y a point de salut, c'est vraiment toujours ou ça boue pas. Mais entre les deux, je ne sais pas. À un moment, je me suis dit que comme le donabé, c'était surtout de l'eau et des bouillons, et qu'il n'y avait pas d'épaississement de la sauce, on est plutôt dans une recherche de bouillon, vu que les assaisonnements se font à côté. Je me suis dit qu'en gros, le bouillon restait unique, mais le bouillonnement, lui, il était multiple. Donc j'avais le petit frémissement, le petit bouillon, le gros bouillon, la crépitation. Ça, vous savez, quand ça salit tout partout, ça projette la lave comme un volcan, avec les bulles qui explosent. Ça sent la sauce tomate, je crois que vous l'avez tout éprouvé. Donc merci.
0: Très bien.
3: Voilà, le couvercle, la réduction. La sauce du mafé aussi. Quand on voit l'huile qui remonte, là, on sait que c'est prêt. Alors je me suis dit, j'écris pas du tout mes recettes de cuisine comme il faut, c'est pas assez précis. Je suis allée sortir mon dico. Et là, j'ai vu que le bouillonner, ben, il y avait très peu de synonymes. On va trouver écumer. Tout de suite, je me suis dit, de rage. Il y avait aussi fermenter, frémir et frissonner.
0: Ah, tiens.
3: C'était intéressant, la fermentation vue comme un bouillonnement. Mais c'est vrai qu'il y a une transformation du liquide. Alors, je me suis dit, ça sera pour la prochaine émission de bouillonne. Mais en revanche, quand je suis arrivée sur frémir, qui est donc, on va dire, un petit bouillon, alors là, quelle sensualité! Onduler, palpiter, remuer, trémuler, tressaillir, chuchoter, exaspérer, frissonner, grelotter. En somme, on bouillonne de colère, mais on explose de joie et on frémit de plaisir avec tout ça. Donc, quand on croit que pour cuire, on pense que ça va bouger dans la marmite, que ça va pulser, que ça va onduler, vous vous rendez compte de toute cette énergie qu'on dépense dans notre marmite. Et quand on utilise cette énergie, on a le feu en dessous, mais est-ce qu'on en a vraiment besoin? Parce que notre marmite, que ce soit un donabé ou une cocotte, elle en a déjà accumulé beaucoup. Et c'est ça dont j'ai pris conscience avec le donabé. Vous le mettez dans un coin, il continue de cuire tranquille, on n'avait pas besoin du feu en dessous. Et cette invention ancienne, elle permettait de cuire des aliments quand on ne pouvait pas, par exemple, allumer le feu au moment de Shabbat, pour un aspect religieux. Mais surtout, ça permet une énorme économie d'énergie, 50 à 90% de gaz ou d'électricité selon la recette. Mais ça réduit surtout la nécessité d'un feu ouvert, de bois de combustion et la pollution de l'air à l'intérieur des cuisines. Mais si on prend conscience que près de 2,6 milliards de personnes dans le monde utilisent des combustibles solides, le bois, le charbon, le fumier ou du kérosène pour cuire la nourriture, avec des fourneaux traditionnels sans ventilation, on prend conscience que cuisiner n'est pas toujours un acte sain pour la personne qui cuisine. Et c'est même un acte à haute dangerosité avec les fumées polluantes qui sont émises par la cuisson, qui tueraient 2 millions de personnes par an, principalement en Afrique. Sachant qu'au niveau mondial, ce sont les femmes qui effectuent plus de 90% du travail pour obtenir du combustible et cuisiner. Et c'est là qu'est vraiment le nœud du problème. Quand l'énergie est abondante, très facile de ne pas penser à quel est le feu sous la marmite. Mais quand vous devez parcourir des kilomètres et que vous passez un temps important de la journée à récupérer ce combustible pour cuisiner, vous voyez bien cet intérêt. Et donc, l'idée de bouillonner, puis de s'arrêter et de garder de l'énergie pour autre chose, ça permet non seulement de protéger les cuisinières, le foyer, l'énergie, le temps, et de récupérer tout ce bouillonnement pour nous.
0: Quelle entrée en matière. Grâce, Liv, aussi, le bouillon vous a intéressé?
4: Oui, d'ailleurs, le donamé me fait penser à une casserole en argile que beaucoup de Chinois utilisent, le shakuo. Ma grand-mère en avait, d'ailleurs, je parlais de ma grand-mère aujourd'hui, parce que, je ne sais pas si vous l'avez vu récemment, mais il y a sur les réseaux sociaux une tendance qui s'appelle le China Maxing.
0: Moi, jamais vu, je découvre.
4: Alors, ce sont des internautes qui découvrent certaines pratiques chinoises, liées au bien-être et à la santé notamment, et les présentent comme des révélations révolutionnaires. À chaque fois, les vidéos sont accompagnées de messages. Voilà, ma vie a changé, je dors enfin, je digère mieux, ou encore, je suis dans une période très chinoise de ma vie. Donc ça, par exemple, boire de l'eau chaude le matin, prendre le temps de manger, ou justement, boire du bouillon. Alors forcément, moi, ça m'a fait sourire.
0: Normalement, c'est pas très bon de boire le bouillon. Mais
4: je suis très chinoise depuis très longtemps, donc c'est pas la période. C'est ma grand-mère donc était chinoise, de Chine du Sud, et elle pratiquait donc toutes ces méthodes-là depuis des générations, et je pense qu'elle me les a transmises. Donc moi, les bouillons, je suis littéralement tombée dedans quand j'étais petite. Il existe un mot qui revient à chaque repas chez nous, c'est « tang », la soupe, le bouillon, hein, qui est un mot très important. Et ma grand-mère avait toujours une grande casserole sur la gazinière, sur le feu. Quand une soupe se terminait, elle était remplacée par une autre. Et donc, en Chine du Sud, la soupe est une véritable institution. On commence le repas par un bouillon. C'est un geste tout à fait ordinaire. Donc l'idée, c'est de préparer l'estomac à recevoir des aliments, avant le riz, les légumes, les plats qui sont plus consistants. On commence par le liquide, on s'hydrate et les saveurs sont aussi accueillies différemment dans la foulée. Et je pense aussi que ce geste installe une forme de rythme et ralentit le repas. Et nos grands-parents, partout dans le monde, savaient quelque chose qu'on a parfois tendance à oublier, que le repas, c'est un moment à savourer. On ne fait pas autre chose en mangeant. c'est une activité en soi. On ne regarde surtout pas son téléphone ou son écran. C'est ce que je répète à mes enfants. Voilà. Et donc, je vous ai apporté aujourd'hui un livre de recettes qui appartenait à ma mère.
0: Ah, trop bien.
4: Publié à Hong Kong dans les années 90 par une immense vedette de télévision qui s'appelle Lisa Yam, mais elle est plus connue sous le nom de scène de Fang Tai. C'est donc vraiment, elle a fait des années de télévision. C'est un peu vraiment la Maïté hongkongaise, si je peux faire
0: c'est
4: un
0: bien,
4: parallèle.
0: J'ai les réseaux sociaux devant.
4: Et dans cet ouvrage, il y a une quarantaine de recettes de bouillon. Et en fait, c'est des recettes de bouillon tonique. C'est des recettes à base d'aliments yang. Donc, dans la cuisine traditionnelle chinoise, dans la médecine traditionnelle chinoise, il y a donc le yin et le yang. Yang, c'est-à-dire associé à la chaleur, à l'énergie, à la vitalité. Ce sont donc des recettes qui sont fortifiantes, vivifiantes, énergisantes. Donc, parmi ces recettes, on trouve des aliments comme de la viande, des poissons, des racines, du gingembre, des écorces issues de la pharmacopée, des haricots, des champignons, des poivres. Tout ça dans un bouillon longuement mijoté pour concentrer les saveurs et les vertus, voilà, parce que manger, c'est aussi notre ressource de santé, de bonne santé, un principe essentiel dans les cuisines est-asiatiques, mais évidemment pas que, hein, puisque c'est des recettes de bouillon qui ne sont pas l'apanage d'une seule région, mais évidemment, c'est une des grandes langues de l'humanité. Je pense au pho vietnamien, je regarde Émilie Vestari parce que je sais qu'elle est d'origine vietnamienne, la soupe Phnom Penh du Cambodge, les tom yum thaïlandais, la soupe miso japonaise, qui sont très connus, mais aussi la shorba, la harira d'Afrique du Nord, la soupe à l'oignon, voilà. Les bouillons de poisson ou de chèvre de beaucoup de pays d'Afrique de l'Ouest. Tu as dit tout à l'heure le minestrone italien, le borscht d'Europe de l'Est. Voilà. J'en oublie forcément beaucoup, donc je suis sûre que vous aussi, vous avez une recette familiale d'enfance, une soupe que vous préparez quand tout va bien.
0: Je n'ose pas dire laquelle.
4: Ah, vous avez quelque chose à nous dire,
0: Clémence? Moi, j'ai grandi à l'ère industrielle et je vous avoue que ma soupe était en poudre.
4: Ah oui. Voilà. Tout cela me rappelle ma grand-mère et ce qui me fait vraiment sourire dans cette reine du China Maxing, c'est de remettre au goût du jour ces gestes et ces sagesses que nos grand-mères pratiquaient. La mienne avait beaucoup moins de followers que certaines sur les réseaux, mais elle avait les bons contenus et les bonnes recettes de bouillon.
0: Bonne recette de bouillon. Bouillon santé, c'est vrai que ça fait déjà 2-3 ans. On est beaucoup dans les bouillons, dans les livres sur les bouillons, dans les ajouts, les bouillons d'os, les bouillons collagène, les bouillons santé en général. Et pourtant, ça existe depuis toujours. Ça. Comment est-ce que vous, autour de vous, vous avez senti aussi, outre les livres, évidemment, qu'on a vu être publiés, est-ce que c'est quelque chose qui revient souvent, dont on vous parle souvent?
5: Alors moi, j'ai été super surprise de voir de plus en plus souvent à la carte de restaurants, y compris de restaurants étoilés, des bouillons de poule, des bouillons de poulet, ou même le fameux congee, qui est ce porridge de riz que l'on sert habituellement aux enfants quand ils sont malades. Quand j'étais plus jeune, c'est ce que j'avais. Quand j'étais alitée, ma mère m'apportait ça avec un petit trait de sauce magie par-dessus, un peu de ciboulette émincée comme ça avec une paire de ciseaux. Pour moi, ça connotait la maladie. Aujourd'hui, je me surprends à avoir beaucoup de tendresse pour ce plat. Je le cuisine à nouveau, peut-être parce que aussi je suis devenue maman. Et j'ai plaisir à le croiser au restaurant sublimé avec des bons petits produits. Je pense que ce que ça raconte de notre époque aussi, c'est cette volonté peut-être d'aller vers des aliments doudous, des plats doudous, et les sortir aussi de leur aspect domestique, de leur aspect très ordinaire, routinier, et en fait finalement d'en faire un trait d'union universel, parce que comme l'a très bien expliqué Grace, le bouillon, on en trouve vraiment partout, dans beaucoup de cultures.

0: Rien à fêter, Camille MB sur RFI. Vous nous rejoignez, bienvenue, c'est Bouillonne, un rendez-vous du goût du monde, une fois tous les deux mois, en tout cas pour commencer. Si vous en redemandez, ce sera peut-être plus souvent. Autour de la table aujourd'hui, nous sommes avec la romancière Grace Lee et les journalistes Émilie Lestari, Estherelle Payani et Lorraine Malka. Nous parlons bouillon, eau nourrissante. Et je me tourne vers vous, Émilie Lestari, parce que cette eau, première eau qu'on donne à quelqu'un qui est en urgence absolue, vitale,
1: oui.
0: Il faut d'abord boire.
1: Il faut d'abord boire, s'hydrater, récupérer des forces. Alors justement, je voudrais vous parler aujourd'hui d'un verbe qui est le verbe restaurer. Quand on entend ce verbe, généralement, on pense d'abord au fait de nourrir les autres. On pense au mot restaurant, on pense à la restauration. Mais restaurer, c'est aussi restaurer une œuvre d'art, restaurer un bâtiment. Restaurer, c'est donc aussi remettre en état de marche. C'est remettre sur pied. Et avant même donc l'idée de manger, il y a donc dans le fait de restaurer une dimension de soin, une dimension de revigorer. Et cette idée, dernièrement, je l'ai croisée à différents endroits. Trois, exactement. Le premier d'abord, donc, c'est un hommage à la restauration scolaire sous la forme d'un essai qui vient de sortir, qui s'intitule « On veut du rab ». Ce texte, on le doit au cuistot cantinier Martin Planchot, qui nous parle de restauration collective et de l'importance de bien nourrir les plus jeunes et de faire de l'alimentation finalement un endroit où on peut leur transmettre le goût des bonnes choses et leur donner assez d'énergie pour qu'ils et elles retournent en classe. Et Martin Planchot nous dit « Il n'y a pas qu'au restaurant que la gastronomie peut nourrir les convives et restaurer les âmes ». Un deuxième endroit où j'ai croisé cette idée, c'est dans un livre du collectif écologiste Les Soulèvements de la Terre, qui nous parle de cantine de lutte. Avec cette question très pragmatique pour Les Soulèvements de la Terre, comment on nourrit des milliers de manifestants et manifestantes? Comment on les restaure? Comment on leur donne de l'énergie quand ils et elles doivent tenir des barricades, occuper des terrains agricoles? Et je vais vous lire un petit extrait du chapitre Cuisine en lutte dans leur ouvrage On ne dissout pas un soulèvement. Plutôt que d'agir comme de simples cantiniers, de simples prestataires de services, les cantines des soulèvements de la terre ont fait le choix de s'organiser collectivement contre le modèle agro-industriel. Nourrir un mouvement, c'est aussi le faire subsister, lui donner de l'énergie donc. Et enfin, cette idée, je l'ai vue, et c'est peut-être sur ce point-là que j'aimerais un peu plus m'apesantir. Je l'ai croisée dans un projet marseillais porté par Navire Avenir. Navire Avenir, c'est un laboratoire de recherche interdisciplinaire dédié aux gestes de l'hospitalité, donc à destination des personnes qui sont en parcours de migration. Et donc, ce projet concerne ce que l'on donne à manger sur l'Ocean Viking. Vous en avez sans doute entendu parler, c'est le navire de SOS Méditerranée, donc l'association européenne de sauvetage en mer qui sillonne les eaux international, grosso modo, entre l'Italie et la Libye. Et donc, comme vous l'imaginez, à bord de ce bateau, toute l'énergie, elle est dirigée, elle est concentrée vers le sauvetage des personnes qui sont en fait sur des petits bateaux de fortune. Donc l'idée, c'est absolument de garder le cap, de les sauver de la noyade le plus rapidement possible. Et de temps en temps, entre deux sauvetages, quand la météo le permet, quand l'équipe de SOS Méditerranée a le temps, on se met dans un conteneur qui fait office de cuisine. Et là, on sort les conserves de légumes, donc ce sont des légumes à l'eau. Et on essaye aussi bien que possible de les améliorer un peu. Alors avec un oignon rissolé, un peu d'ail, des épices en poudre. Le moment du repas, et ça c'est ce que m'a raconté Florent, un logisticien qui travaille sur l'Ocean Viking, il me dit que ce moment-là, il est hyper important puisque c'est le moment où toutes ces personnes en parcours de migration se réunissent sur le ponton, s'assoient, discutent, et c'est tout à coup une petite bulle d'humanité qui est recréée sur le bateau puisque ce sont quand même des personnes qui ont parcouru des kilomètres et des kilomètres, parfois en subissant des violences très importantes. Et donc enfin, à cet endroit-là, ils sont reconnus comme étant donc des personnes humaines avant tout, et ils partagent un moment ensemble. Et pour que ces moments de convivialité soient finalement fluidifiés et simplifiés, c'est là que j'en viens à ce projet marseillais. Il y a une brochette de citoyens marseillais qui se sont retroussés les manches pour imaginer une manière de préparer les repas à l'avance pour les équipes de SOS Méditerranée et les personnes en parcours de migration. Donc on a Marie-Josée Ordener qui est la cofondatrice des grandes tables de la friche La Belle de Mai, qui est l'espèce de poumon culturel marseillais, ainsi qu'une diététicienne des hôpitaux de Marseille, donc de la PHM. Tous ensemble, donc, ils ont réfléchi à ce qu'on pouvait donner à manger à ces équipes et ils ont mis au point des recettes pensées pour être nourrissantes, en tenant en compte donc les besoins nutritionnels spécifiques aux personnes qui sont polytraumatisées, en prenant en compte aussi les préférences alimentaires, puisqu'en fait, généralement, on a à bord des personnes qui viennent du Pakistan, du Soudan, de Syrie, d'Égypte, de Somalie, d'Éthiopie ou encore d'Érythrée. Mais ils ne se sont pas contentés de faire des plats rassasiants. Ils y ont aussi ajouté, alors notamment grâce à l'aide de cette diététicienne, des ingrédients pensés pour finalement améliorer la santé des personnes à bord. Donc par exemple des clous de girofle pour aider à la digestion, du piment, parce que le piment a des vertus antidouleurs, ou encore, et ça j'ai trouvé ça particulièrement malin, du gingembre, qui est réputé donc pour ses propriétés anti-vomitives. Et donc ils ont fait tout ça sans faire l'économie du bon goût, c'est ce que nous dit Marie-Josée Ordener, qui rappelle que la cuisine de l'urgence, puisque c'est l'expression qu'on peut retenir sur ce projet, la cuisine de l'urgence donc, elle doit être aussi celle de l'hospitalité. On doit pouvoir recevoir et bien recevoir. Et c'est peut-être sur ceci que j'aurais envie de terminer, sur le mot hospitalité, qui peut prendre deux sens. Hospitalité, c'est à la fois bien accueillir chez soi, c'est la générosité de bien traiter ses convives, la bienveillance, la cordialité dans les manières de faire. Mais c'est aussi, quand on donne l'hospitalité à des réfugiés politiques, c'est aussi l'asile qu'on accorde à quelqu'un, et à un groupe de personnes ou à un pays. Et donc il me semble que dans ce projet de Navire Avenir, c'est de ça qu'il s'agit, de remettre donc de l'hospitalité dans l'hospitalité. Donc accueillir les personnes en parcours de migration, mais bien les accueillir.
0: Et d'ailleurs, au Musée de l'immigration en ce moment, il y a toute une exposition autour des migrations, de l'accueil et de la perception des migrations. Et la revue Monde et Migration vient de sortir un nouveau numéro sur l'hospitalité, justement. Hospitalité, c'est un terme dont on ne sait pas trop comment l'approcher, en fait. On l'a souvent conçu comme quelque chose d'évident, comme donner à manger, comme la philosophe Joëlle Zask en parle et le décrit dans tous ses accents, dans son livre, Donner à manger. L'hospitalité, on se retrouve un petit peu dans la même problématique, je trouve.
2: Moi, j'ai l'impression que j'ai pas beaucoup prononcer ce mot en grandissant. C'est-à-dire que je le trouve essentiel à notre société et pourtant, il me semble qu'on a perdu un peu l'usage de ce terme de façon assez triste. Hein. C'est-à-dire que c'est quand même la première chose qu'on apprend. C'est pas que de la politesse, c'est pas le vernis extérieur. En fait, l'hospitalité, c'est vraiment, on est dans la vague. Ça me fait penser à cette histoire que je disais quand j'étais petite et que j'ai lu à mes enfants qui s'appelle la soupe aux cailloux. On décide de faire un repas et puis il y a des cailloux au fond de la marmite et au départ, personne n'ouvre sa porte, personne ne veut participer à ce que c'est que cette histoire. Et puis, au fur et à mesure de l'histoire, il y a des personnes qui sortent de chez elles, donnent quelque chose, pas grand-chose en réalité, des choses qu'elles ont au fond d'une épicerie, au fond de leur armoire. Et en fait, ça devient un énorme festin. Et c'est ça aussi l'hospitalité, c'est le fait de sortir de soi et d'aller vers les autres.
0: Vous vouliez rebondir, Lorraine ?
3: Non, moi ça me fait penser justement en termes de vampirisation aussi à quelque chose que j'ai lu dans le livre d'Émilie Lestari. J'ai retenu ce moment où vous décrivez une mère de famille qui dit « Je ne sais pas quoi faire de cette énième boîte de cœur de palmier qu'on vient de me distribuer parce que en fait, l'aide alimentaire n'a été pensée que en termes
0: de stock à écouler.
3: De stock à écouler, exactement, et d'optimisation des impôts, en fait. »

0: Oui. Lorraine, vous avez la parole, vous allez la garder, parce que vous allez nous parler d'une table refuge.
1: C'est précisément parce que la table est un lieu potentiellement d'hospitalité, de convivialité, de gourmandise, de joie, mais aussi un lieu de rapport de pouvoir, de domination, de hiérarchie. La table est un lieu potentiellement d'hospitalité, de convivialité, de gourmandise, de joie, mais aussi un lieu de rapport de pouvoir, de domination, de hiérarchie. On sait hein, que c'est là que c'est

0: Vous savez, je pense qu'on a tous peur du changement. Et c'est pour ça que j'ai écrit un passage sur mon arrivée dans la région des Dolomites, juste après que le glacier de Marmolada se soit effondré. J'ai travaillé sur le changement climatique en tant qu'écrivain, mais aussi en tant qu'activiste depuis peut-être 20 ans. Mais en arrivant là, trois jours après l'effondrement du glacier, c'est la première fois où j'ai vraiment ressenti le changement climatique de manière si profonde. Et comment nous faisons face au changement est la chose la plus importante. Et c'est là où notre relation avec le loup est si intéressante. Parce que le loup a rencontré le changement en se dispersant, en s'aventurant de manière bien plus inspirante que nous ne le faisons aujourd'hui.
1: Sachant que aussi, pour conclure, Adam Weymouth, il y a quand même une information que vous livrez, d'ailleurs en postface, c'est qu'il y a eu un changement quand même pour le loup, pour le coup. On parle de changement, on parle de loup. Il y a eu un changement, justement, de la manière dont est protégé le loup en Europe. Suite en fait à une attaque de loup d'un poney de la présidente de la Commission européenne, et ben ça a changé tout son statut parce qu'aujourd'hui il est moins protégé, c'est ça?
0: Oui, c'est ça. Un loup a attaqué le poney d'Ursula von der Leyen en 2022 et l'a tué. Après cela, malgré le fait que cette année-là, l'Union européenne ait déclaré qu'il n'était pas question de déclasser le loup et que le loup était toujours un animal vulnérable, une nouvelle analyse a été réalisée et deux ans plus tard, le statut de protection du loup a été rabaissé. Donc, lorsque j'ai fait mon voyage en 2022, il semblait fantaisiste que cela puisse arriver un jour. Mais trois ans plus tard, en raison de cet enchaînement d'événements, le loup n'est plus strictement protégé comme il l'était avant, bien qu'il reste protégé. Et donc aujourd'hui, le loup est probablement plus vulnérable en Europe qu'il ne l'a jamais été au cours de ces 50 dernières années. Ce qui rend cette période incroyablement intéressante pour écrire sur lui, car je n'aurais pas pu imaginer cette suite il y a trois ans. Il faut dire que cela a été largement condamné, car encore une fois, ce genre de récit sur le loup, cette idée du grand méchant loup influence encore nos politiques.
1: Bah, des fois, le conte est plus fort que la réalité, on pourrait
0: still,
1: dire ça.
0: Yeah,
2: oui,
0: still.
2: Toujours.
1: Merci beaucoup, Adam Weymouth.
0: Thank you so much.
1: Dans les pas du loup, une marche à travers les derniers espaces sauvages d'Europe d'Adam Weymouth est parue en France aux éditions Albert Michel avec une traduction en français de Bruno Boudard. Merci à la Sonothèque de RFI et à l'INA pour leurs archives. Merci à Anthony Rossignol-Ripper et Vladimir Cagnolari pour les voix de traduction de cet échange et les lectures d'extraits du livre d'Adam Weymouth. Laure Allary, Céline Develay-Mazurel, on vous salue, auditeurs d'ici ou d'ailleurs. On se retrouve la semaine prochaine pour d'autres voyages. Tout de suite, ce sont les nouvelles du monde sur RFI, suivies juste après de BPM. Bonjour Hortense.
3: Bonjour Céline, bonjour à tous.
1: Alors quel est ton programme aujourd'hui dans BPM?
3: Eh bien aujourd'hui, on va arpenter la Méditerranée, de l'Italie à la Palestine, se caler au bord d'une rivière, en Croatie, au son de guitare saturée, et terminer sur les rives jazzy du lac Léman.
1: Merci Hortense et bonne émission à toi.
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3: Simon Bourtembourg.
2: En Nouvelle-Calédonie, les premiers résultats des élections provinciales. Net recul de la participation et pas de changement de majorité au Congrès ni au gouvernement dans ce territoire français du Pacifique. Les partis non indépendantistes sont tout de même arrivés nettement en tête en province du Sud. À la une également, ces nouveaux bombardements entre les États-Unis et l'Iran. L'Iran qui prévient que toute

0: contestation de son contrôle sur le détroit d'Ormuz dopera les tensions dans la région. Et puis une large partie de l'Europe toujours écrasée par la chaleur, une vague de canicule responsable de plus de 1300 décès sur le continent selon l'OMS. Un scrutin marqué par une nette baisse de la participation en Nouvelle-Calédonie. Dans l'archipel français, les élections provinciales consacrent donc la victoire des non-indépendantistes en province du Sud. Une victoire large mais insuffisante pour obtenir également la majorité au Congrès et au gouvernement. Analyse de ces résultats depuis Nouméa avec la correspondante de RFI, Charlotte Manvi.
1: Avec 28 sièges sur 40, la présidente sortante de la province sud, Sonia Baquès, peut avoir le sourire. Elle qui craignait une alliance de circonstances entre indépendantistes et modérés pour lui ravir la présidence, conserve son fauteuil et gagne même 8 sièges par rapport à la précédente mandature. Les non-indépendantistes n'ont par contre pas réussi à percer dans les îles et dans le nord, qui restent aux mains des indépendantistes. Le Congrès, l'Assemblée délibérante, composé d'élus provinciaux, échappe donc aux partisans de la Calédonie française et se retrouve sans majorité à 7 heures. Les indépendantistes du FLNKS et leurs alliés 18, ceux du Parti de Libération Kanak, en froid avec le FLNKS 7. C'est donc le seul parti dit de la troisième voie, ni indépendantiste ni non-indépendantiste, rescapé de ce scrutin, l'éveil océanien et ses 4 élus au Congrès, qui jouera comme en 2019 les faiseurs de roi. Ces voix avaient alors permis aux indépendantistes de prendre le Congrès puis le gouvernement avant un renversement d'alliance qui a permis l'an dernier aux non-indépendantistes de reprendre toutes les institutions. Les tractations commencent dès demain. Charlotte Manvi, Nouméa, RFI.
0: Une nouvelle nuit et journée de très forte tension au Moyen-Orient. Les échanges de tirs et les bombardements se sont intensifiés hier soir entre les États-Unis et l'Iran. Quelques jours après sa signature, le protocole d'accord pour mettre fin aux tensions entre les deux pays est en danger. Abla Junaidi, comme hier, les États-Unis et l'Iran s'accusent mutuellement de violer le cessez-le-feu signé il y a 11 jours.
2: L'escalade guette. Donald Trump menace de repartir en guerre pour anéantir la République islamique. Il accuse à nouveau l'Iran pour la deuxième fois en 3 jours d'avoir violé le cessez-le-feu. En conséquence, pour la deuxième journée de suite, l'aviation américaine a frappé 10 cibles, dont des infrastructures de surveillance militaire iraniennes, des systèmes de communication, des sites de défense aérienne, des installations de stockage de drones et des moyens de pose de mines, a précisé sur le réseau X, le commandement central des États-Unis. Une riposte, selon Washington, à une attaque iranienne contre un pétrolier dans le détroit d'Ormuz. En parallèle, le Koweït affirme avoir été attaqué dans la nuit par des missiles et drones hostiles. Bahreïn, en état d'alerte maximale, revendique, lui, avoir intercepté, détruit un certain nombre de projectiles utilisés, je cite, dans ces attaques iraniennes perfides. Des attaques assumées ce dimanche par l'Iran. Le ministre des Affaires étrangères Abbas Araghchi menace contre toute ingérence, une référence aux mesures prises notamment par les États-Unis pour permettre le passage sûr des navires le long du détroit.
0: Abla Junaidi, alors que sur l'autre front du conflit au Liban, cette fois, Israël poursuit ses frappes sur le sud du pays. Malgré l'accord cadre en vue d'une paix durable signée vendredi par les deux pays, le sud du Liban où l'armée israélienne annonce la mort d'un soldat dans des combats. Israël qui étend également son emprise en Cisjordanie occupée. Les attaques de colons et de soldats israéliens contre palestiniens se multiplient. Et depuis 2 ans, un homme documente ces violences, des vidéos qui font parfois l'objet de plusieurs millions de vues. Andrei X, comme il se fait appeler, est un activiste russo-américain de 28 ans. Alors qui est ce jeune homme perçu désormais comme un traître en Israël? Amira Suilem l'a rencontré pour RFI.
3: Sa vie a pris un tournant qu'il était bien loin d'imaginer. Écrivant dans des journaux d'opposition dans sa Russie natale, Andrei Krasnovsky trouve refuge en Israël chez ses grands-parents quand éclate la guerre en Ukraine.
4: J'ai décidé de demander un passeport israélien parce que c'était le plus simple à obtenir et que j'avais besoin de fuir la Russie. La répression devenait de plus en plus féroce suite à l'invasion de l'Ukraine par la Russie.
3: D'Israël et de la Palestine, il ne sait alors pas grand-chose. À force de conversations et de recherches, Andrei X prend conscience de la colonisation galopante qui sévit en Cisjordanie occupée et du lot de violences qui vont avec. D'activiste en Russie, il devient lanceur d'alerte en Palestine.
4: Je n'agis pas en tant qu'Israélien ou en tant que juif. J'agis en tant que militant, en tant que personne qui pense que l'on se doit de soutenir nos voisins. L'une des vidéos que j'ai tournées et qui est très importante à mes yeux, c'est une vidéo filmée du côté de Masafer Yatta dans le sud. Une vidéo sur les attaques de colons contre les infrastructures d'eau. Quelques jours plus tard, un membre de cette communauté m'a dit qu'un employé de Médecins Sans Frontières a vu la vidéo et que l'ONG a décidé de les aider. Et là, je me suis dit, oh, ce que je fais peut avoir un impact immédiat.
3: Un engagement qui vaut désormais à ce militant d'être devenu une célébrité de l'autre côté du mur. Andrei X, l'Israélien, vit désormais en Palestine. Amira Swilem, Ramallah, RFI.
0: Vladimir Poutine promet de relever les défis et d'assurer la sécurité de la Russie face aux frappes ukrainiennes. Déclaration du président russe alors que son parti, Russie Unie, est en congrès ce dimanche. Un congrès lors duquel le parti présidentiel doit notamment présenter les grandes lignes de son programme et la liste de ses candidats en vue des élections législatives prévues dans 3 mois dans le pays. Une large partie de l'Europe encore écrasée par la canicule. La vague de chaleur continue de se déplacer vers l'est du continent. 190 millions d'Européens font face à une nouvelle journée irrespirable et l'OMS annonce aujourd'hui que plus de 1300 personnes sont mortes à cause de la canicule en Europe. L'heure des tout premiers bilans donc et les craintes qui se confirment également sur de nombreux décès en France. Si les températures se rafraîchissent dans l'Hexagone, eh bien, environ 1000 décès supplémentaires ont été observés depuis mercredi par rapport à la normale. Les chiffres de Santé publique France dénoncent une première tendance sur la mortalité de cette canicule. Une tendance qui doit désormais être consolidée, Marius Lafont.
5: Pour le moment, seuls les certificats de décès électroniques sont comptabilisés. Il y a un décalage pour les certificats papier. Mais la hausse des décès depuis mercredi est très claire et elle est imputable en bonne partie à la canicule extrême. Chez nos confrères de la Tribune dimanche, la ministre de la Santé Stéphanie Rist explique que le pic de mortalité est déjà entamé et qu'il va se poursuivre. Un effet retard attendu 5 à 10 jours après la fin de la canicule, que l'on retrouve particulièrement chez les plus jeunes et chez les plus fragiles, les personnes souffrant de diabète, d'insuffisance rénale, où les femmes enceintes sont très à risque. Fin de la vague brûlante sur la France donc, mais pas sur les hôpitaux. Ils vont encore être très sollicités dans les jours qui viennent. Certains services d'urgence sont débordés. Hier, une médecin m'expliquait même que son hôpital ne pouvait plus accueillir tout le monde en réanimation. Pour éviter l'engorgement et aggraver la surmortalité, le gouvernement a activé jeudi le plan Orsan Epiclim. Il permet de renforcer les moyens des hôpitaux face aux grosses crises sanitaires.
0: Marius Lafont est dans les élevages, mais aussi dans la nature. Les animaux sont aussi frappés de plein fouet par cette vague de chaleur. Alors que nous dirait-il si nous pouvions les comprendre? C'est peut-être bientôt au sujet de certains animaux et des oiseaux, Simon Rosé.
6: Le diamant mandarin, c'est un petit oiseau indonésien, coloré, au bec orange et surtout, il chante beaucoup, d'un chant assez répétitif et stable pour pouvoir l'étudier. C'est ce qu'a fait la chercheuse française Julie Ellie, récompensée par ce prix Color Doolittle. Pendant plus de 10 ans, elle a analysé les vocalisations de diamants mandarins et montré qu'elles se répartissent en plusieurs types de signaux, des signaux liés à des situations bien précises, comme l'alerte ou les interactions sociales. Ses recherches montrent ainsi que ces oiseaux ne produisent pas seulement des sons, mais bien une forme de communication structurée avec des règles. Ce travail s'inscrit dans un mouvement plus large visant à mieux comprendre les systèmes de communication des animaux. Il y a quelques semaines, une étude avait par exemple été beaucoup relayée. Elle portait cette fois sur les cachalots. Elle mettait à jour l'existence d'une sorte de syntaxe comparable au langage humain dans leur champ. Une découverte et des progrès qui avaient fait dire à l'un des auteurs de ces travaux qu'être capable de comprendre un jour pleinement ce que disent les baleines, voire de converser avec elles, restait certes une perspective de long terme, mais que ce n'était plus une idée extravagante.
0: Et puis un mot de football, début de la phase à élimination directe de la Coupe du Monde ce dimanche à 19h temps universel avec un étonnant Ghana, Canada, Afrique du Sud. 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
7: Cette semaine, BPM commence en bord de Méditerranée. Une mer, trois langues, plusieurs histoires et une seule chanson pour les relier. Bonjour à vous et bienvenue dans l'émission qui prend le pouls du monde en musique.

0: Tara est née et a grandi dans une petite commune près de Rome, dans une famille palestinienne. Longtemps, elle a eu l'impression que cette part de son identité devait rester cachée. Aujourd'hui, c'est tout l'inverse. Dans Diaspora, la chanteuse de 23 ans évoque ce sentiment d'être étrangère au sein de son propre pays, l'Italie, et les questions d'identité et d'appartenance qui en découlent. Ce morceau est extrait de Zefiro, son premier EP, sorti le 15 mai dernier, jour de commémoration de la Nakba, l'exode de centaines de milliers de Palestiniens en 1948. Six titres où elle mêle arabe, italien et anglais dans ce qu'elle appelle l'Arab NB, un mélange de R&B, de pop et de mélodies héritées du Levant. Tara défendra ce projet tout l'été sur les scènes italiennes. À suivre dans votre Selecta, trois rappeurs américains qui parlent de vulnérabilité, si, et une escapade psychédélique en Croatie. Mais là, maintenant, je vous propose de fermer les yeux quelques secondes. Pensez être au Maroc ? Raté ! Vous êtes avec Ajaté, un groupe japonais qui adore brouiller les pistes.
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Instant BPM, une rencontre aussi improbable que groovy entre les traditions japonaises, l'afrobeat nigérian et les rythmes gnawa du Maroc portés par le joueur de Gembri, Toshi Tsushima. Une nouvelle étape pour le groupe japonais Ajaté qui fabrique ses propres instruments en bambou et construit depuis plus de 15 ans des passerelles musicales entre le Japon et l'Afrique de l'Ouest. Ajaté sera bientôt l'invité de Laurent Saloir dans Musique du Monde sur RFI. Le groupe sera également en concert le 2 juillet au Cabaret Sauvage à Paris en première partie de chez Unkuti, puis le 5 juillet à Lyon où vous êtes à l'écoute en DAB+.

0: Secure.
1: The Gentleman's Club represents a new era. I'm not the same person you knew me to be. Think of this club as a place men go when they're ready to talk. Talk about things you'd never expect us to. Uncomfortable things.
0: I'm insecure as fuck.
2: YG, J.I.D. et AB Soul sur RFI. C'était Insecure, un morceau dans lequel les trois rappeurs américains troquent les postures habituelles du hip-hop contre quelque chose de beaucoup plus rare. Une conversation à cœur ouvert sur toutes ces failles qu'ils ont appris à dissimuler. YG parle de ses insécurités sexuelles, de sa peur du jugement, de cette injonction à rester le même quand on vient de la rue. J.I.D. évoque la santé mentale. AB Soul revient sur son adolescence, son apparence physique et son sentiment de rejet. Une sorte de manifeste pour The Gentleman's Club, le nouvel album de YG, imaginé comme un espace où les hommes accepteraient enfin de parler de ce qui les rend vulnérables. Que la parole se libère chez les hommes, je crois qu'on a tous à y gagner, n'est-ce pas les garçons ?

0: Prendre un peu de distance avec le bruit du monde, direction maintenant la Croatie. Du 2 au 5 juillet, le Bear Stone Festival investira de nouveau le site naturel idyllique de Slunj entre Zagreb et les lacs de Plivice. Au menu, ni 4G ni Wi-Fi, mais 4 jours d'atmosphère psychédélique où les guitares saturées sont reines et les sons massifs omniprésents. Son fondateur et directeur, Marin Lalić, est avec nous. Bonjour Marin. Hi Marin.
1: Hello.
0: Welcome. Bienvenue dans BPM.
1: Thank you for having me.
0: De par sa programmation, sa situation, le Bear Stone n'est pas un festival de rock comme les autres. Qu'est-ce qui vous a donné envie de créer une expérience aussi immersive?
1: Well, the first thing that inspired the festival was the location
2: itself. La première chose qui a inspiré le festival, c'est le lieu lui-même. Nous sommes installés dans un canyon au bord de la rivière Mreznica, au cœur de la Croatie. C'est un site naturel d'une beauté exceptionnelle. Nous avons donc décidé d'organiser un festival dont les genres musicaux seraient en harmonie avec cet environnement, avec cette dimension écologique qui nous tient à cœur. L'idée n'était pas d'aller vers du rock classique ou du métal, mais plutôt vers une évolution de genre plus psychédélique, plus connecté à la nature.
0: L'absence totale de réseau mobile, Marine, et d'Internet est assez rare aujourd'hui. Est-ce que c'est un choix philosophique? Est-ce que c'est lié à votre situation géographique? Et surtout, est-ce que cette absence de réseau fait partie de l'expérience que vous proposez?
1: C'est
2: aussi quelque chose que la nature nous a en quelque sorte imposé. Comme nous sommes dans un canyon, il n'y a tout simplement aucun réseau. Au début, j'étais un peu inquiet. Comment les visiteurs allaient-ils réagir? Il n'y a quasiment plus d'endroits aujourd'hui où on ne capte absolument rien. Mais jusqu'ici, nous avons eu 100% de retours positifs. Les gens ont presque une excuse pour ne pas être joignables pendant le festival. Et je crois sincèrement que cela crée une expérience unique. On est totalement immergé. On ne filme pas, on ne poste rien sur les réseaux sociaux, on vit réellement le moment. Pour l'organisation, nous communiquons par radio. C'est presque militaire, si vous voulez. Ce qui est intéressant, c'est que si vous marchez 10 ou 15 minutes le long de la route, en remontant le canyon, vous retrouvez du réseau. Ce n'est donc pas complètement le bout du monde. Et il y a même des gens qui montent là-haut à 1h ou 2h du matin pour être les premiers à poster quelque chose sur la journée du Bear Stone. C'est assez amusant.
0: Le rock psychédélique et les sonorités saturées que vous défendez, est-ce qu'elles ont une histoire particulière en Croatie?
1: Well, Croatia really has a very good
2: scene. La Croatie possède une très belle scène dans ce genre.
1: Phenomenal bands such as She Loves
2: Pablo. Il y a eu des groupes phénoménaux comme She Loves Pablo, Stone Bride ou Seven Sad Spells.
1: Early 2000,
2: actifs dans les années 2000 et 2010.
1: All of these bands have performed
2: at Tous ont déjà joué au Bear Stone. Mais ce qui m'a vraiment impressionné, c'est le nombre de groupes qui ont émergé depuis la création du festival. Il y a énormément de jeunes musiciens qui expérimentent la musique d'une manière totalement nouvelle. Qui veulent l'exprimer. Et je suis très heureux que le festival puisse leur offrir une plateforme pour se présenter à un public plus large.
0: Au-delà du Bear Stone Festival, Marine, j'aimerais profiter de votre regard et de votre expérience pour élargir un peu notre focale et mieux comprendre la scène musicale croate dans son ensemble. Comment la décririez-vous aujourd'hui ?
1: That's a really interesting question. In general,
2: c'est une question intéressante. De manière générale, plusieurs genres émergent.
1: Music, that's something that's definitely the
2: la pop reste évidemment la plus large ou la plus dominante.
1: We have phenomenal artists,
2: nous avons eu des artistes extraordinaires, aujourd'hui disparus ou moins actifs, comme Oliver Dragojevic ou Mišo Kovač, dont les chansons font partie de la mémoire collective croate. Que les jeunes écoute-t-il aujourd'hui? C'est plus difficile à dire. Les influences sont multiples, venues aussi bien de l'Ouest que de l'Est. La Croatie est un terrain fertile pour le mélange des genres. Il se passe encore beaucoup de choses.
0: Et quel est selon vous le principal défi pour les artistes croates aujourd'hui?
2: La première chose qui me vient à l'esprit, c'est la langue. Un artiste doit choisir, chanter en croate ou en anglais. Et ce choix vous place immédiatement dans une catégorie, dans un espace précis où vous pouvez vous produire. C'est donc un vrai défi.
0: Merci beaucoup. Thank you very much, Marine.
1: Thank you.

une rivière, pas de réseau téléphonique et beaucoup de rock psychédélique. Telle est la promesse du Bearstone Festival du 2 au 5 juillet en Croatie. À l'affiche, les Autrichiens de Modula Nation que l'on vient d'écouter, les Néerlandais d'Altingun, mais aussi des groupes aux noms si réjouissants qu'ils donnent à eux seuls envie d'y aller. Godzilla was too drunk to destroy Tokyo ou Skier and Yeti.

Après les grands espaces croates, place aux paysages intérieurs avec la violoncelliste, chanteuse et compositrice américaine Kelsey Lou, dont le deuxième album est sorti ce mois-ci. En voici un extrait, Portrait of a Lady on Fire, un titre directement inspiré du film de Céline Sciamma, Portrait de la jeune fille en feu, et de ce qu'il raconte du désir brûlant d'une connexion qui semble toujours rester hors de portée.

7 ans après Blood, l'artiste afro-américaine Kelsey Lou est de retour avec So Help Me God, un disque où désir, dévotion et métamorphose se confondent, nourri par son propre parcours, une éducation stricte chez les témoins de Jéhovah, une rupture avec cette religion, puis la construction d'une spiritualité qui lui appartient. Kelsey Lou le présente non pas comme un disque de guérison, mais comme un album où elle affronte enfin certaines vérités sur elle-même, bien entourée du chanteur britannique Sampha et du saxophoniste de jazz Kamasi Washington. Sa tournée européenne débutera en novembre avec 2 étapes dans des centres d'art contemporains, la Fondation Cartier à Paris et la Meat Factory à Prague, où vous êtes à l'écoute de RFI sur le 99.3 FM. Après cette parenthèse introspective signée Kelsey Lou, retour à quelque chose de plus collectif avec Mutoni

Londres, Moutonnier, Drummer Queen et Blinky Bill repoussaient ainsi les limites de leur musique, au compromis le titre de leur album. Maintenant, c'est l'expérience qui parle. Sina Makossa est à retrouver dans la playlist officielle de la Radio du Monde sur RFI.fr, rubrique musique, ou sur votre plateforme d'écoute préférée.

l'ouverture de la 46e édition du Festival International de Jazz de Montréal. À l'affiche jusqu'au 4 juillet, plusieurs artistes déjà rencontrés dans BPM, comme Dominique Fils-Aimé, Anastasia ou Kid Koala, et quelques autres que j'aimerais bien ajouter à ma liste, comme le duo de rock expérimental québécois Angine de Poitrine.

à Casablanca. La 19e édition de Jazz à Blanca réunira au Maroc, donc du 2 au 11 juillet, en partenariat avec RFI, Robbie Williams, Lauryn Hill, Neika ou encore Charlotte Cardin. Un grand écart musical dont le festival a le secret, entre superstars internationales et talents marocains. Parmi eux, la joueuse de Guembri, Asma Hamzaoui, native de la Ville Blanche et première femme à avoir acquis le titre de Maalema dans l'univers très masculin de la musique nawa.

rassemblements estivaux, Convivencia fête cette année ses 30 ans. Depuis une péniche qui sillonne le canal du Midi, le festival fait dialoguer les cultures au fil de l'eau. Un anniversaire partagé avec le canal lui-même, inscrit au patrimoine mondial de l'UNESCO depuis maintenant 30 ans. Jusqu'au 20 juillet, la péniche de Convivencia fera escale dans une vingtaine de communes d'Occitanie avec les concerts gratuits d'artistes venus de Tanzanie, du Kurdistan ou encore du bassin méditerranéen.

Pendant que certains festivals célèbrent la liberté de création et la circulation des artistes, ailleurs, chanter peut encore exposer à de lourdes sanctions. Selon plusieurs médias, la chanteuse iranienne Parastu Ahmadi et plusieurs membres de son équipe auraient été condamnés à 2 ans d'interdiction d'exercer toute activité artistique, à une interdiction de quitter le pays, ainsi qu'à 74 coups de fouet après la diffusion sur YouTube d'un concert devenu viral en 2024. Les autorités lui reprocheraient d'avoir diffusé des contenus jugés vulgaires et immoraux. Une information relayée par la plateforme iranienne MTTAD le 18 juin, mais qui n'a pour l'heure pas été confirmée par les médias officiels du pays.

0: beau dans BPM avec Novoline. À la première écoute, on pourrait presque croire à une chanson d'amour. Mais derrière ce refrain, porté par un quatuor à cordes et un chœur berlinois, se cache en réalité une histoire beaucoup plus sombre, celle de l'addiction au jeu de son père. Novoline n'est d'ailleurs pas un prénom, mais le nom d'une célèbre machine à sous de fabrication autrichienne, dont Ebo adopte ici le point de vue. Une histoire intime qui rappelle qu'une addiction ne touche jamais une seule personne, mais tout son entourage.
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0: Dans quelques instants, l'histoire d'un live de Nina Simone, mais pour l'heure, rap encore et toujours, mais autre atmosphère. Après les cordes et les chœurs d'Ebo, place un son qui puise autant dans le hip-hop américain que dans le grime britannique et les influences afro, celui des rappeurs nigériano-irlandais Travis et Els. En collaboration avec le producteur Fred Again, voici Did It Again.

Vous commencez à me connaître. Ce qui m'intéresse aussi, c'est l'histoire qu'ils racontent. Et en l'occurrence, celle de Travi et Els, deux rappeurs nés au Nigeria et élevés en Irlande, qui ont choisi de construire leur propre voix plutôt que d'attendre qu'on leur fasse une place. Cette aventure s'appelle Gliders. Derrière ce nom, il y a un collectif, un label, une marque de vêtements et toute une communauté artistique. Alors forcément, quand un morceau né sur Twitch avec le producteur britannique star Fred Again se retrouve quelques mois plus tard repris par 8000 personnes à Dublin, ce n'est plus seulement une chanson, c'est aussi une façon de célébrer le chemin parcouru avec celles et ceux qui les suivent depuis le début.

0: Le 3 juillet, le Montreux Jazz Festival ouvrira les portes de sa 60e édition sur les rives du lac Léman. Depuis sa création, le Festival Suisse a accueilli quelques-unes des plus grandes figures de l'histoire de la musique. Ella Fitzgerald, Miles Davis, David Bowie, Prince ou encore Nina Simone. Entre 1968 et 1990, la chanteuse et pianiste américaine s'y est produite à 5 reprises. Mais s'il ne fallait retenir qu'un seul de ses concerts, ce serait probablement celui du 3 juillet 1976. Cette année-là, Nina Simone traverse une période compliquée. Sa carrière est au ralenti, ses finances sont au plus bas et son arrivée à Montreux est motivée autant par la nécessité que par l'envie de remonter sur scène. Un concert imprévisible, inconfortable parfois, mais ô combien bouleversant, devenu l'une des légendes du festival. C'est l'histoire d'un live dans vos bonnes pulsations du monde.
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0: Dès les premières minutes, Nina Simone prévient le public. Elle n'est pas là pour faire le clown. Vulnérable et magnétique, elle avance comme sur un fil. À certains moments, elle semble chercher son équilibre. Dès qu'elle retrouve son piano, elle est épatante de maîtrise. Et surtout, elle se met à nu comme rarement, sans concession. Entre deux classiques, elle évoque le Liberia où elle a vécu ces dernières années, parle d'un amour perdu nommé Imoja et confie au public de Montreux qu'elle admire autant qu'elle redoute sa tranquillité. Puis vient Stars, la chanson de l'américaine Janis Ian, devenue le moment le plus célèbre de la soirée. Lorsqu'une spectatrice tente de quitter la salle, Nina Simone s'interrompt pour lui ordonner de s'asseoir. Et comme si les mots lui manquaient pour raconter ce qu'elle traverse, elle enchaîne avec Feelings, un succès planétaire et plutôt sirupeux du chanteur brésilien Maurice Albert qu'elle transforme ce soir-là en un saisissant moment de vérité.

0: l'été. Ouais, ouais, il ouais. faisait que
1: la
0: 22
1: fraîcheur,
0: degrés.
1: C'est, voilà. c'est pas forcément.
0: S'il fait 28, 30, 35, ok. Mais 22 degrés, ils peuvent jouer.
1: On valide pas minutes, forcément quoi. La pause fraîcheur. En tout cas, là, voilà. c'est la fin de l'émission. C'est le coup de sifflet final de Mondial Sport. Merci Malik Dao. Merci Sébé Koulibaly d'avoir été là. Claude Battista à la réalisation. Et à tous à maquer, à la préparation. Évidemment, tout de suite, c'est le retour de l'information. Et moi, je vous dis à demain pour Radio Foot International.
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1: RFI, bonjour, 17h en temps universel, bonsoir, 19h ici à Paris, 29 degrés, alléluia.
2: Nicolas Brousse.
1: La guerre des mots, le gouvernement israélien reconnaît l'existence du génocide arménien sous l'Empire ottoman pendant la Première Guerre mondiale. Génocide, un terme également employé par la Turquie concernant la bande de Gaza. Après le double séisme de mercredi, le Venezuela bénéficie de la solidarité internationale. C'est habituel en pareil cas. Mais ce qui est nouveau, c'est que la Syrie participe. Avant, elle était uniquement dans la position de receveuse. Décision qui ne fait cependant pas l'unanimité à Damas. 40,5 degrés en Pologne ce dimanche, c'est, vous l'aurez deviné, un record historique et le signe que la vague de chaleur se déplace à l'est de l'Europe. En France, plus de départements en vigilance rouge canicule dès demain. La Turquie accuse régulièrement Israël de génocide dans la bande de Gaza et ce n'est sans doute pas étranger à la décision ce dimanche du gouvernement israélien d'employer à son tour ce terme pour qualifier les massacres des Arméniens sous l'Empire ottoman pendant la Première Guerre mondiale. Ankara rejette ce mot de génocide employé par de nombreux pays, mais jusqu'ici pas par Israël. Afin de préserver les relations avec la Turquie, longtemps considérée comme partenaire stratégique, mais depuis les attaques du 7 octobre et la réplique sur Gaza, les liens se sont distendus et ce changement de vocabulaire en est une nouvelle preuve. Confirmation avec à Jérusalem, Alice Moreno.
3: Même si le ministre des Affaires étrangères, Gideon Saar, parle d'un devoir moral, il n'est jamais trop tard pour prendre la bonne décision, a-t-il indiqué dans un message posté sur le réseau social X. Difficile de ne pas voir dans la reconnaissance du génocide arménien un message envoyé à Ankara. À l'issue du vote, ce matin, le même Gideon Saar a indiqué que le fait que la Turquie, je cite, « propage des récits fallacieux visant Israël », ne lui confère aucune immunité face aux vérités historiques. Fin de citation. Pendant des décennies, Israël s'était refusé à franchir le pas malgré des pressions internes pour une reconnaissance du génocide arménien, de peur de compromettre les partenariats stratégiques avec la Turquie. Mais depuis le début de l'offensive israélienne à Gaza en 2023 et la rupture des relations diplomatiques, des échanges commerciaux entre les deux pays, le gouvernement israélien semble n'avoir plus rien à perdre. Outre le dossier palestinien, les tensions sont aussi grandissantes sur le terrain syrien, où les deux pays opèrent une guerre d'influence depuis la chute de Bachar al-Assad.
1: Alice Moreno à Jérusalem. Sur le terrain, Israël a mené ce dimanche de nouvelles frappes sur le sud Liban, ce qui fragilise encore un peu plus l'accord cadre conclu avec les autorités libanaises, mais qui n'est de toute façon pas reconnu par celle du Hezbollah soutenue par l'Iran. Au Venezuela, une trentaine de personnes secourues au cours du week-end, retrouvées sous les gravats après les deux séismes de mercredi dernier. Mais il y a encore environ 50 000 portées disparues, recensées sur une liste disponible sur Internet. Face à ce drame qui a fait au moins 1430 morts et 3200 blessés, la solidarité internationale s'organise. Et parmi les pays proposant leur aide, la Syrie, plus habituée jusque-là à en recevoir. Damas a envoyé hier pour la première fois de son histoire moderne une équipe de sauveteurs à l'étranger, 15 spécialistes partis avec le soutien logistique du Qatar. Décision du président Ahmad al-Sharaa.

0: qui marque un tournant diplomatique, mais qui divise également les Syriens. Reportage à Damas de notre correspondant Mohamed Erami.
1: Pour la première fois, des secouristes syriens interviennent hors des frontières de leur pays. Une décision symbolique qui suscite des réactions contrastées en Syrie. Nasrat, 24 ans, étudiante à Damas.
2: Franchement, je ne suis pas d'accord. Nous avons déjà très peu de moyens. S'il y a demain un incendie ou une catastrophe ici, qui va nous aider? Notre pays a plus besoin d'aide qu'il n'est capable d'en donner.
1: Comme Nasrat, certains estiment que la Syrie devrait d'abord répondre à ses propres difficultés. Après plus d'une décennie de guerre et plusieurs catastrophes, les moyens de secours restent limités dans le pays. À l'inverse, d'autres voient dans cette mission un signal positif.
3: C'est une bonne nouvelle. Nous savons ce que c'est que de souffrir et d'attendre des secours. Si aujourd'hui nous pouvons aider un autre peuple, même modestement, c'est une fierté.
1: Pour rendre ce déploiement possible, Damas s'appuie sur la logistique lourde du Qatar qui prend en charge le matériel et le transport. Un geste humanitaire, mais aussi diplomatique, qui marque une première dans l'histoire récente de la Syrie et une nouvelle image que le pouvoir souhaite désormais projeter à l'international. Mohamed Erami, Damas, RFI.
0: Voilà une nouvelle qui est accueillie avec un certain soulagement, pour ne pas dire un soulagement certain, après une semaine de canicule. Demain lundi, plus aucun département français ne sera placé en vigilance rouge. Les températures baissent, mais vont rester au-dessus des moyennes saisonnières et des 30 degrés, voire d'ailleurs des 40 encore au bord de la Méditerranée, comme dans le Var. 39 départements seront donc en vigilance orange, dont ceux de la région parisienne, soit à cause de la chaleur, soit à cause du risque d'orage violent. À Toulouse, les célébrations prévues ce soir du titre de champion de France de rugby, acquis hier, sont d'ailleurs annulées en raison du risque d'intempéries. La France commence à retrouver de la fraîcheur, mais la vague de chaleur submerge l'Europe plus à l'est. Au moins 191 millions d'habitants du vieux continent auront connu des températures supérieures à 35 degrés ce dimanche. L'Organisation mondiale de la santé recense 1300 décès imputables à cette chaleur hors norme depuis le 21 juin. En Ouganda, le principal groupe de médias indépendants se déclare assiégé par l'armée suite à l'ordre de fermeture de sa chaîne de télévision, de ses journaux et de ses stations de radio. Ordre donné par le chef de l'armée, Muhoozi Kainerugaba, qui n'est autre que le fils du président Museveni. Fils et peut-être dauphin, il a en tout cas ces derniers mois affirmé une emprise croissante sur le pays avec l'arrestation de responsables et de militants politiques et donc maintenant la fermeture de médias qu'il justifie, je le cite, « En Ouganda, je ne crois pas à la liberté de la presse. La presse devrait être guidée par des cadres de la révolution. » Ce sont ces termes. Afrique Soir, première édition à 18h30, temps universel. À 14h06, à Buenos Aires, le bras droit du président argentin, chef de cabinet de plusieurs ministres, Manuel Adorni, a quitté son bureau, contraint à la démission ce week-end. Démission sur fond de scandale, avec notamment des accusations d'évasion fiscale. Théo Conscience, vous êtes en Argentine, où Javier Milei a tout fait pour garder son collaborateur, car ce départ est un coup dur pour le chef de l'État.
4: Son départ était devenu inévitable. Acculé par les affaires, Manuel Adorni a présenté sa démission à Javier Milei, qui a fini par l'accepter après l'avoir longtemps soutenu à bout de bras. Accusé d'enrichissement illicite et d'évasion fiscale, l'ex-chef du cabinet des ministres fait l'objet d'une enquête de la justice fédérale. Après avoir martelé devant le Parlement qu'il n'avait rien omis dans sa déclaration de patrimoine, Manuel Adorni a été forcé de reconnaître qu'il avait dissimulé quelques 500 000 dollars au fisc. L'acharnement a ses limites, j'ai atteint la mienne, a-t-il estimé dans sa lettre de démission, en dénonçant les attaques médiatiques incessantes dont il a fait l'objet. Il faut dire que depuis trois mois, le feuilleton Adorni faisait les choux gras de la presse argentine, avec chaque semaine des révélations sur son luxueux train de vie entre voyages en première classe, hôtel 5 étoiles et achats de biens immobiliers. Dans ces conditions, difficile pour Manuel Adorni de continuer à être le visage d'un gouvernement d'austérité qui disait il y a encore quelques mois vouloir faire de la morale une politique d'État. Théo Conscience, Buenos Aires, RFI.
0: C'est l'accident aérien le plus grave en France, hors avion de ligne et militaire. Un avion privé qui s'était envolé pour un baptême de parachutisme s'est écrasé dans l'est du pays. Ses 11 occupants sont morts. Pas de moteur, mauvaise disposition des passagers entraînant un déséquilibre ou malaise du pilote à cause de la chaleur. Toutes ces pistes seront explorées par les enquêteurs. En Nouvelle-Calédonie, territoire français d'outre-mer, régulièrement secoué par des tensions indépendantistes, les élections provinciales consacre la victoire des loyalistes en province sud, la plus peuplée, là où se trouve le chef-lieu. Une victoire large des non-indépendantistes, mais insuffisante pour obtenir également la majorité au Congrès et au gouvernement. Analyse à Nouméa de Charlotte Manvi.
5: Avec 28 sièges sur 40, la présidente sortante de la province sud, Sonia Baquès, peut avoir le sourire. Elle qui craignait une alliance de circonstances entre indépendantistes et modérés pour lui ravir la présidence, conserve son fauteuil et gagne même 8 sièges par rapport à la précédente mandature. Les non-indépendantistes n'ont par contre pas réussi à percer dans les îles et dans le nord qui restent aux mains des indépendantistes. Le Congrès, l'Assemblée délibérante composée d'élus provinciaux, échappe donc aux partisans de la Calédonie française et se retrouve sans majorité. À 7 heures. Les indépendantistes du FLNKS et leurs alliés 18, ceux du Parti de Libération Kanak, en froid avec le FLNKS 7. C'est donc le seul parti dit de la troisième voie, ni indépendantiste ni non-indépendantiste, rescapé de ce scrutin, l'éveil océanien et ses 4 élus au Congrès, qui jouera comme en 2019 les faiseurs de roi. Ces voix avaient alors permis aux indépendantistes de prendre le Congrès puis le gouvernement, avant un renversement d'alliance qui a permis l'an dernier au nom d'indépendantistes, de reprendre toutes les institutions. Les tractations commencent dès demain. Charlotte Manvi, Nouméa, RFI.
0: Et puis le décret est paru aujourd'hui au Journal officiel français. Il entre en vigueur mercredi 1er juillet. Les étudiants non européens et non boursiers seront privés d'aide personnalisée au logement, les APL, à compter de cette date, mesure validée par le Conseil constitutionnel. 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

0: Bonjour à tous et bienvenue dans Géopolitique que vous pouvez également écouter en podcast. En marge de la Coupe du Monde de football, les États-Unis de Donald Trump préparent d'immenses célébrations en l'honneur des 250 ans du pays. 250 ans de la déclaration de leur indépendance signée le 4 juillet 1776 à Philadelphie. Les 13 colonies d'Amérique du Nord marquaient ainsi une rupture avec la couronne britannique aidée dans cette démarche par la monarchie française de Louis XVI. Depuis le début de l'année jusqu'à l'automne, les Américains célèbrent leur histoire et son exceptionnalisme. Pour la première fois, un pays a été créé de toutes pièces selon des principes démocratiques. L'événement inspire beaucoup Donald Trump qui veut faire de cette commémoration un moment qui ravivera le patriotisme, la fierté et l'esprit pionnier de l'Amérique. À quelques mois des élections de mi-mandat du 3 novembre prochain, le premier scrutin national depuis son installation à la Maison-Blanche en janvier 2025, on l'aura compris, l'événement est très politique. Donald Trump et ses fidèles ont ainsi entrepris d'expurger le récit national de ses aspects moins héroïques, de l'extermination des populations indigènes à l'esclavage qui a perduré officiellement jusqu'en 1863. Il n'empêche, les États-Unis célèbrent cette année une révolution audacieuse contre l'Empire britannique ainsi que le début d'une épopée sans précédent. En seulement 2 siècles et demi, une poignée de colonies sont devenues la première puissance mondiale économique, militaire et culturelle. Regard avec nos invités par téléphone depuis les États-Unis et plus particulièrement depuis Mount Vernon, non loin de Washington, qui était la résidence du président George Washington, docteur en études anglophones et histoire moderne, spécialiste des révolutions françaises et américaines et auteur de « Des Américains en France » aux éditions Nouveau Monde. Bonjour Émilie Mitran.
1: Bonjour.
0: En studio avec moi, Romuald Sciorra, franco-américain, essayiste, directeur de l'Observatoire politique et géostratégique des États-Unis de l'IRIS, auteur de America 250, une histoire graphique des États-Unis. Bonjour, Romuald Sciorra.
2: Bonjour.
0: Et Richard Verly, éditorialiste international au quotidien suisse Blick et auteur de Cette Amérique qui nous déteste aux éditions Nefikata. Bonjour, Richard Verly.
3: Bonjour.
0: Les festivités ont été officiellement lancées mercredi dernier. Donald Trump a prononcé un discours lancé par la chanson « God bless the USA », que Dieu bénisse les États-Unis, et conclut avec le slogan « Make America great again ». Je suis ravie de vous dire que l'Amérique est de retour. Il y a peu de temps, nous étions un pays mort. Maintenant, nous sommes le pays le plus excitant du monde, a-t-il dit. Un grand concert était initialement prévu, projet tombé à l'eau en raison des défections en cascade des artistes invités. Donald Trump a également évoqué les multiples travaux qu'il a lancés à Washington, dont la salle de bal qu'il fait construire à la Maison-Blanche, son projet de grande arche rappelant l'Arc de Triomphe de Paris et la réfection d'un vaste bassin jouxtant le monument dédié à Abraham Lincoln. Il y a aussi cette arène géante montée dans les jardins de la Maison-Blanche pour les 80 ans de Donald Trump fêtés récemment pour accueillir les combats de MMA, structure qui rappelle au président la Tour Eiffel. Paris inspire la mégalomanie de Donald Trump. Alors, votre ouvrage, Émilie Mitran, il raconte comment notre pays, la France, a aidé les colonies américaines installées sur la côte est des États-Unis à se désengager de la couronne britannique. Pour Paris, c'était l'occasion rêvée de se venger des Anglais après la guerre de 7 ans. Le rôle de l'histoire et de la place de la France a-t-il une place dans les ouvrages d'histoire des élèves américains, Émilie Mitran?
1: Alors oui, en effet, la France a grandement aidé, a grandement participé à cette guerre d'indépendance. Mais en revanche, aux États-Unis, c'est un rôle qui est sous-évalué. Alors pour plusieurs raisons, bien sûr parce qu'ils apportent une grande attention à leur patriotisme et à ce récit national qu'ils portent, disons, à la force de leur seul poignet. On est en tendance donc à mettre de côté qu'on voit ça autant dans les musées que dans les livres d'histoire ou ce que l'on enseigne aux petits Américains. Néanmoins, pour nuancer ce discours, on a des personnalités qui ressortent, c'est-à-dire on va plutôt parler de Lafayette, de son rôle héroïque. Mmh. On va moins parler de la France que des individus. Donc ça, c'est assez intéressant quand on est ici de remarquer que finalement, on a l'impression que le royaume français a moins d'importance que certains individus presque isolés.
0: Commentaire peut-être ici, Romuald Saura, ça vous étonne ce que vient de dire Émilie Mitran ?
2: Non, ça ne m'étonne pas, Émilie a tout à fait raison. Et cela, le fait que ce soit certaines personnalités comme Lafayette qui soient mises en avant et pas l'État français, vient aussi du fait qu'il s'agissait d'une monarchie et que les Américains se sont construits en opposition à une monarchie. Et que donc ensuite, dans le roman national, dans l'imaginaire, de voir une monarchie absolue, surtout celle d'un roi qui a été décapité par une autre république, est moins sexy, moins américain, si je puis dire, qu'un personnage flamboyant comme Lafayette.
0: Richard Verly.
3: Oui, je trouve que ce qui est passionnant dans l'histoire que nous raconte Émilie dans son livre, c'est qu'au fond, il y a une attraction mutuelle de ces deux pays, mais il y a aussi un impensé. Mmh. Il y a les deux. Donc ce sont deux pays, la France et les États-Unis, qui sont des pays miroirs, qui ont des liens extrêmement ténus du fait de cette guerre d'indépendance et du soutien apporté par la France. Mais on a l'impression aussi que l'un comme l'autre, à différentes périodes de leur histoire, ont refusé de céder à cette attraction. C'est au fond deux amoureux qui n'ont cessé de s'y conduire, en quelque sorte.
2: Si je peux juste d'ajouter brièvement, Richard a tout à fait raison, et pour aller plus loin, c'est en germe, même dans ces deux révolutions sœurs. Mmh. Effectivement, la révolution française n'aurait sans doute pas eu lieu, du moins de cette façon, sans la révolution américaine. Mais ce sont quand même deux révolutions différentes. La révolution américaine est une révolution strictement bourgeoise, mais une belle révolution. Ce sont les élites, peu soutenus par le peuple, qui se sont révoltés contre Londres, tout simplement pour des problématiques de taxation et de représentation au Parlement de Londres, et qui jusqu'au bout, ça, Émilie se connaît le sujet sans doute mieux que moi, ont essayé, je pense à Benjamin Franklin, de préserver l'union entre l'Angleterre et les États-Unis. C'est l'obstination du roi George III qui a fait que la fracture est devenue inévitable. Tandis que la Révolution française, elle, est une révolution, certes aussi des élites au départ, mais quand même soutenue par le peuple, une révolution sociale, voire parfois sociétale.
0: Et d'ailleurs, Émilie Mitran, vous le dites largement dans votre ouvrage, vous évoquez l'impact de la guerre d'indépendance, la révolution américaine sur l'Europe. Elle a planté une graine de liberté, ouvert les yeux de presque toutes les nations d'Europe. Alors oui, la révolution française est fille de l'indépendance américaine, mais elle n'est pas la seule.
1: Oui, tout à fait. Et j'aimerais juste rebondir sur ce qu'on dit mes collègues en plateau. J'abonde tout à fait dans leur sens. Et également, donc, cette vision de révolution faite par les élites est très importante et c'est comme ça qu'elle se propage. Par ailleurs, donc, en Europe, ce sont ces personnalités, ces marchands qui sont très implantés, qui ont un grand réseau commercial, qui vont arriver à Paris donc pour négocier, certes, l'aide du monarque français, mais également vont visiter les salons, vont faire partie de cette sociabilité française de Paris. Et de cette manière, comme Paris est une capitale cosmopolite, ces idées vont se diffuser. On parle peu de la révolution de Pologne, on a bien sûr la révolution en Haïti, mais toutes ces idées vont créer cet espace que l'on appelle, dans l'historiographie, en tout cas l'espace atlantique, qui est cet espace intellectuel et révolutionnaire, par la suite déclenché en grande partie par la révolution américaine, bien entendu. Et pour nuancer également sur les motifs de la rébellion américaine au départ, on a bien sûr ces motifs financiers, mais également la conquête territoriale dont on parle peu, mais qui est presque plus importante encore que les taxes dont on entend beaucoup parler, parce que les Américains veulent s'étendre sur le continent, ont déjà cette graine d'impérialisme en eux, et les Anglais, la couronne anglaise ne veut pas avoir à gérer, disons, l'expansion de ces colons. Et ce qui est intéressant, pour terminer, c'est que l'Alliance française, et là peut-être les Américains nous en veulent pour cette raison, cherche aussi à contenir les États indépendants. C'est-à-dire que ce n'est pas non plus dans l'intérêt de Louis XVI et de sa vision géopolitique mondiale d'avoir un partenaire qui va vouloir grignoter des terres et s'étendre. Ils ont envie d'avoir un État, des États clients, disons, qui soient contenus dans une territorialité bien délimitée.
0: En tout cas, et quand on s'interroge aujourd'hui sur les relations entre les États-Unis et la France, vous le dites en conclusion, Émilie Mitran, seuls les choix stratégiques dictés par la défense de leurs intérêts ont conduit France et États-Unis à rapprocher leurs destins et tisser un lien entre les deux récits nationaux. Richard Verly.
3: Oui, bon, en plus, vient se greffer là-dessus quand même, les courbes sont asymétrique. La courbe de l'influence et de l'importance des États-Unis est une courbe qui ne cesse d'augmenter, notamment à partir du début du XXe siècle. Donc la puissance américaine ne cesse de progresser et parallèlement, la puissance de la France ne cesse d'être ébranlée. Donc vous avez là deux puissances qui se regardent, qui restent alliées, mais où clairement, à un moment donné, les États-Unis prennent le dessus. Le moment définitif sera évidemment la fin de la Seconde Guerre mondiale, mais la France a aussi cette réticence et elle est là toujours aujourd'hui vis-à-vis des États-Unis, c'est-à-dire que qui dit puissance américaine aux dépens notamment de ses alliés européens et aux dépens de la France qui pourtant continue d'expliquer qu'elle est à l'origine de la fondation des États-Unis. Et c'est d'ailleurs pour ça, on nous l'a expliqué, que Emmanuel Macron a reçu Donald Trump à Versailles à dîner, puisque c'est là qu'avait été signé le traité de 1783. Mmh. Et il y avait donc cette volonté d'inscrire la France dans le panorama de ces festivités, où, sauf erreur, elle est relativement absente.
0: Pas complètement. La patrouille de France D'accord. est présente. Alors justement, je crois, à Mount Vernon, il y a des choses, Émilie Mitran, vous allez nous le confirmer, des choses qui vont se passer avec la France. C'est ça. Alors déjà, lundi dernier, 22 juin, l'armée de l'air et de l'espace française a réalisé un survol commémoratif de plusieurs sites majeurs de l'histoire franco-américaine, au moyen de 8 Alpha Jets, précisément, de la patrouille de France. Et à Mount Vernon, un certain nombre de choses également, Émilie Mitran.
1: Oui, tout à fait. Pour la patrouille de France dont vous avez parlé, elle s'inscrit dans un projet du gouvernement français qui s'intitule Liberté 250 du ministère des Armées, très exactement. Et on a ces escadres d'avions qui sont arrivées pour, vous l'avez déjà précisé, survoler quelques monuments vraiment emblématiques de New York et Washington. Alors, il va encore y avoir des survols le 4 juillet à New York uniquement. Avant cela, il y a des survols prévus à Baltimore où il y a une grande fête avec de nombreux bâtiments, de nombreux navires de toutes les guerres des États-Unis qui sont à quai. Et à Mount Vernon, on a eu le 22 le survol de la demeure de George Washington avant que les avions partent en direction de Washington DC, donc, et du cimetière également de Arlington. Donc on a quelques festivités. Bien sûr, ils vont célébrer le 4 juillet de manière indépendante également ici à Mount Vernon, dans cette résidence du président George Washington. Mais par exemple, on n'a pas exactement comme à Versailles. Je sais qu'on va avoir des événements qui célèbrent l'anniversaire de l'indépendance américaine à Paris, à Versailles. En revanche, côté américain, mis à part à l'ambassade française, on n'a pas vraiment de mise en avant de cette coopération. Mmh. Alors ici, sur place, on a des associations de Français qui œuvrent à la perpétuation de cette mémoire, de cette amitié. Mais disons, heureusement qu'il y a cet engagement de la part des Français quand même pour faire survivre tout de même, sans trop de chauvinisme, cette participation transatlantique assez inédite.
0: Alors pour nos auditeurs, je rappelle que George Washington avait été commandant en chef de l'armée continentale durant la guerre d'indépendance, premier président donc des États-Unis, et sa résidence historique, Mount Vernon, constitue l'un des lieux les plus emblématiques de la fondation des États-Unis. Alors justement, moi ce que j'aimerais aborder maintenant, c'est déjà dire que ça fait 10 ans que les États-Unis se préparent à ces célébrations du 250e anniversaire de leur indépendance. Il y a deux groupes nationaux qui sont sur le projet. Il y a toujours America 250 qui, je parle sous votre contrôle, est géré par le Congrès. Et Donald Trump, à son arrivée à la Maison-Blanche en janvier 2025, a voulu apporter sa patte, influencer d'une certaine manière. Il a créé le groupe Freedom 250. Qu'est-ce que cela nous dit, Romuald Sciorra, de l'ambiance aujourd'hui, de la manière dont il y a ou pas un engouement pour ces cérémonies? En tout cas, ce qu'on comprend, c'est qu'il y a un aspect très politique.
2: Oui, il n'y a pas véritablement un engouement, me semble-t-il, de la population américaine pour ces cérémonies. Je vis aux États-Unis, mais là j'ai quitté New York il y a 15 jours, je n'y reviendrai qu'après le 4 juillet. Mais en se baladant dans les drugstores ou entre les pharmacies new-yorkaises, vous aviez des jouets, des petits manteaux pour chiens, c'est lié à la Coupe du Monde, mais très peu de choses concernant le 4 juillet 2026. Ce que cela dit, écoutez, ce qu'il faut quand même garder à l'esprit, c'est que Trump de haut n'a rien à voir avec le premier Trump. Ce coup-ci, en 2025, c'est un homme qui a été élu et qui est arrivé au pouvoir avec l'aide de l'extrême droite américaine, une extrême droite ultra radicale dont les principaux membres aujourd'hui au pouvoir sont Jill Evans, le vice-président, et Susie Wiltz, la secrétaire générale de la Maison Blanche. Et tout ce petit monde a un objectif très clair, parmi d'autres objectifs pour l'intérieur, c'est-à-dire mener une contre-révolution culturelle, réécrire le roman national. Et le 250e est évidemment le bon prétexte pour cela. Comme vous le savez, via cet organisme qui a été créé par Donald Trump, plusieurs mesures ont été prises. Aujourd'hui, le New York Times parle de 200 à 400 mots qui sont interdits. Les musées nationaux ont dû revoir leurs expositions. Il n'y a plus d'expositions sur l'esclavage. On ne parle plus de génocide amérindien. C'est un terme interdit aujourd'hui dans tous les sites fédéraux et tout manuel imprimé par le gouvernement fédéral. Donc, pour répondre clairement à votre question, il y a ici, au-delà de la petite bataille permanente que Trump mène contre le législatif, une volonté de la présidence, de l'administration, de s'emparer de ce 250e anniversaire afin de réécrire, selon leur idéologie, l'histoire américaine.
0: Je vais vous demander de répondre à cette question. Finalement, est-ce qu'on a aujourd'hui deux Amériques qui s'opposent ? On le sait, on en parle depuis longtemps. Mais là, sur des questions historiques, avec d'un côté l'Amérique exceptionnelle que souhaite mettre en avant Donald Trump, et puis l'Amérique imparfaite. Ça, c'est surtout le credo des démocrates, Richard Verly.
3: Il y a un paradoxe, parce que Donald Trump a été élu majoritairement par l'Amérique ordinaire, par ses classes populaires qu'il a convaincu de voter pour lui, au motif qu'il est celui qui allait ramener l'Amérique au premier plan mondial, America First, qu'il allait celui qui allait rendre sa grandeur à l'Amérique, Make America Great Again, et celui qui allait enrichir tout le monde, puisque c'était une promesse importante de sa campagne électorale, c'était de mettre des dollars dans les portefeuilles des électeurs. Ce qu'il dit d'ailleurs maintenant, il l'a dit ouvertement au G7, puisque maintenant, il se présente comme le sauveur de l'économie mondiale depuis qu'il a arrêté cette guerre avec l'Iran. Donc, il est le candidat, il est l'homme qui a été porté par cette Amérique populaire. Mais on voit bien, et Romuald l'a dit, que pour des raisons politiques, il est aussi le candidat de l'Amérique de l'oligarchie. Et il est dénoncé comme tel, d'ailleurs, notamment par la gauche, notamment par Bernie Sanders. Donc, au fond, son génie politique, j'emploie le terme génie avec distance, c'est de continuer à arriver à marcher sur ses deux jambes qui écartèlerait un autre personnage. Tout autre personnage politique serait vraiment écartelé par ces deux piliers électoraux que sont d'une part l'oligarchie financière et technologique et d'autre part les classes populaires. Mais lui, il y arrive et son idée de Freedom 250, c'est exactement ça, c'est-à-dire qu'il fait tout pour donner du spectacle, des jeux, le MMA c'était ça, le tournoi de son anniversaire, de donner des jeux pour les classes populaires et en même temps simultanément de tout faire pour plaire à cette oligarchie dont il a impérativement besoin du soutien.

0: Nous sommes avec Émilie Mitran qui est avec nous par téléphone depuis les États-Unis, ainsi que Romuald Sciorra qui est avec nous en studio et Richard Verly. Nous parlons des cérémonies, des commémorations du 250e anniversaire de la déclaration de l'indépendance des États-Unis signée le 4 juillet 1776 à Philadelphie, il y a donc 250 ans. Émilie Mitran, vous confirmez le fait que finalement il y a assez peu d'engouement pour ces célébrations. Et est-ce qu'on peut dire finalement que le récit américain aujourd'hui, en tout cas ce que Trump veut en faire, relève davantage du mythe que de la réalité ?
1: Oui, pour la question de l'engouement, en effet, j'ai été assez surprise. À vrai dire, j'étais très curieuse de passer mon premier 4 juillet aux États-Unis, surtout dans ce contexte des 250 ans de l'indépendance. Mais ce qu'on voit, et ce dont ont très justement parlé mes deux collègues en plateau, c'est que Freedom to 50, finalement, c'est vraiment comme si Trump avait fait son Trump to 50. C'est-à-dire que c'est son anniversaire, il a réussi à politiser cette partie de l'histoire américaine et à en faire quelque chose qui le concerne. Donc il fait souvent ça, bien sûr, sur plein de sujets, mais là, c'est ce qui tend à éloigner, j'ai l'impression, autour de moi, tout groupe de la population américaine. Et là, je trouve qu'on a quelque chose d'intéressant qui va au-delà de la polarisation dont on parle souvent dans la société américaine, où j'ai l'impression que Trump a dépassé cette polarisation et finit par fracasser tout le monde, même au sein des républicains. Et on n'a plus, en effet, cet engouement. On n'arrive même pas à se rassembler pour le 4 juillet parce que finalement, on n'a pas les grands idéaux, les grandes valeurs qu'on peut porter de manière bilatérale, c'est-à-dire que l'on soit démocrate ou républicain en temps normal. Ce que fait America to 50, par ailleurs, l'autre organisation portée par le Congrès et qui a une vision beaucoup plus nationale dans le sens de l'union de tous les Américains. Donc, en effet, on voit je vois en tout cas cette fragmentation autour de moi. Un enthousiasme très, très, très, très bas. Et pour la question du mythe, alors les Américains aiment leur mythe fondateur, ils aiment leur père fondateur et cette sorte de simplification de leur histoire. Mais même là, en effet, ça ne fonctionne pas.
0: Ça ne fonctionne pas, Romuald Sciorra, vous êtes d'accord là-dessus. Et je voudrais peut-être revenir sur la question de cette énorme récupération par Donald Trump. Est-ce qu'on peut dire que finalement, alors c'est vrai que les critiques montent, qu'il y a une certaine confusion, qu'il y a des contre-manifestations, ce sera intéressant de l'aborder, et tout ça finalement devient un événement très partisan.
2: Oui, effectivement, c'est devenu un événement partisan. Et oui, Trump est plus fébrile que jamais sur la scène politique américaine. La guerre en Iran a véritablement détourné pour la première fois en plus de 10 ans de lui une part de la nation MAGA, hein, cet électorat, ces gens qui l'auraient suivi jusqu'au bout, qui l'ont suivi le 6 janvier 2021 lors de l'assaut contre le Congrès et dont il pourrait avoir besoin dans des circonstances similaires un jour ou l'autre. Bref, ces gens-là ont commencé à se détourner de lui. Donc oui, c'est un Trump fébrile, mais attention, c'est encore un homme solide qui est très bien entouré et nous sommes loin de voir Trump à terre. Une fois dit cela, concernant ce dont nous parlions du désintérêt, n'y voyons pas, même si en partie, oui, il y a un rejet de cette privatisation, de cette OPA sur le 250e anniversaire de la part de l'administration actuelle, américaine actuelle. N'oublions pas que les Américains sont très fatigués. Je le répète chaque fois que j'en ai à l'occasion, mais la vie est très chère. J'en suis arrivé avec les dernières mesures de Monsieur Trump. Je paye $2000 d'assurance santé par mois. J'ai un petit 3 pièces qui est tout à fait convenable, mais je paye $3700 de loyer par mois. Et je fais partie de la classe moyenne, la petite classe moyenne, les classes populaires, les classes paupérisées sont étouffées. Le rêve américain, qui a bien souvent été un mythe, mais qui a quand même existé, ne parle plus à la population. Le fameux credo américain non plus. Donc c'est une population qui croit peut-être moins que jamais en son pays. Et si on allait faire un parallélisme avec le 200e anniversaire en 1976, nous avions une Amérique qui avait été choquée par la défaite du Vietnam, mais une Amérique également qui avait mis fin à la ségrégation une dizaine d'années auparavant, une Amérique encore pleine d'espoir. Aujourd'hui, c'est une Amérique dépressive, si je puis dire, qui fête cet anniversaire. Donc oui, d'un côté, il y a effectivement un rejet de l'administration Trump et de l'appropriation que celle-ci se fait de cet anniversaire, mais il y a aussi une Amérique qui n'a pas le cœur à la fête.
0: Richard Verly.
3: Oui, en plus, il y a ce personnage de Donald Trump. Vous savez, moi, je suis frappé, je vais prendre un exemple en France et un exemple récent qui vient de se dérouler. On sait, on l'a vu avec la panthéonisation de Marc Bloch récente, combien Emmanuel Macron a le goût de l'histoire. Certains disent d'ailleurs qu'il en fait éventuellement trop, mais il est vrai qu'en général, les panthéonisations d'Emmanuel Macron ont été des réussites, réussites pas seulement pour la mise en scène, mais aussi pour la pédagogie historique. Parce qu'Emmanuel Macron a ce goût-là, il veut inscrire son action dans l'histoire, il a le goût du passé. Donald Trump ne l'a pas du tout. Donc il y a une forme de contradiction entre le personnage Donald Trump, qui d'abord est complètement centré sur lui-même et qui ne se préoccupe que du présent et du court terme, et l'idée même d'un anniversaire historique qui suppose une mise en perspective, un goût de l'histoire, un goût des événements passés. Et je crois qu'au fond, les Américains l'ont compris. Un autre président peut-être aurait su mettre ça en scène, je ne sais pas. On aurait pu imaginer qu'un Barack Obama, aussi par son propre itinéraire, aurait presque été le président parfait pour ce 250e anniversaire, et il avait le goût de ses commémorations et le goût de l'histoire. Donald Trump, pas du tout. Donc au fond, peut-être, et c'est l'intelligence d'un peuple, les Américains comprennent que de toute façon, avec Trump, cet anniversaire n'a pas grande signification.
0: En tout cas, Émilie Mitran, on est vraiment très loin, et Romuald Suara l'évoquait à l'instant, des célébrations du 200e anniversaire 1976, où l'accent avait été mis sur l'unité nationale, après, effectivement, l'échec de la guerre au Vietnam. Émilie Mitran.
1: Oui, tout à fait. Alors, j'ai envie de dire, les Américains n'ont peut-être pas connu d'anniversaire facile, dans le sens où il y a toujours eu une sorte de crise autour. Pour les 50 ans, on avait déjà une crise financière. Pour les 100 ans, l'inflation, l'échec du Vietnam, bien entendu. Voilà, on n'a pas de contexte peut-être idéal pour fêter l'anniversaire de l'indépendance. Néanmoins, ces présidents, dont je n'ai pas cité le nom, John Quincy Adams, Ford, juste après Nixon, ont réussi, c'est ce qui a été dit, à aller au-delà des divisions partisanes et à rassembler la nation américaine dans ses mythes fondateurs, dans ses valeurs, dans ce récit national qu'elle chérit en temps normal. Et encore une fois, le 4 juillet est un jour exceptionnel aux États-Unis, qui rassemble les familles, qui est plus encore que notre 14 juillet. Vraiment, c'est quelque chose de sacré. Donc, ce désengouement, ce désamour que l'on voit cette année, et comme cela a été dit, on a moins de petits gadgets patriotiques autour de nous. Ça se remarque, ça se voit, et c'est très révélateur de cet état d'esprit. Comme là aussi, ça a été dit, on n'est plus dans la polarisation où la base de Trump est quand même à fond derrière lui. On a véritablement un éclatement de toutes ces bases, de toutes ces couleurs politiques, où finalement, et d'ailleurs on le voit dans les sondages, avec seulement 34% des Américains qui approuvent le mandat actuel de Trump. Donc voilà, tout cet éclatement participe à une sorte de 250e anniversaire un peu en berne, contrairement au 200e où là on avait une immense célébration internationale, y compris en France, où voilà, on en parlait beaucoup plus et finalement on arrivait à en faire quelque chose, même d'un point de vue historique. Oui.
0: Alors moi j'ai aussi un autre sondage et Romuald Suara, vous disiez précédemment que Donald Trump n'était pas à terre, bien sûr que non, mais 61% des Américains pensent que leur pays est sur la mauvaise voie. Alors moi j'ai cette question, est-ce qu'il existe aujourd'hui aux États-Unis des débats houleux sur les ombres du passé et les consignes très politiques de Donald Trump pour marquer cet anniversaire?
2: Écoutez, malheureusement non. Nous ne sommes pas aux États-Unis dans un pays de débat au sens intellectuel, comme en France. Il n'y a pas véritablement d'intellectuel public. Les débats sont souvent cantonnés aux universités et à de très rares plateaux, les chaînes publiques n'existant pas, les chaînes privées étant surtout dans les news. Oui, il y a néanmoins évidemment des critiques ici ou là, mais elles sont peu écoutées. Vous savez, on parle souvent de ces moments de protestations comme les Knocking Day. J'ai été évidemment au Knocking Day à New York, c'est bien gentil, mais c'est quoi, 2-3 millions à l'échelle du pays? Il n'y a pas de mouvement de protestation. Rappelons-nous, en septembre dernier, lorsque le New York Times nous a révélé, appris que chaque week-end à Mar-a-Lago de Donald Trump nous coûtait à nous autres contribuables américains 3 millions de dollars.
0: Chaque week-end.
2: Air Force One, Secret Service. Si Trump restait à la Maison-Blanche, qui est, croyez-moi, très confortable, et allait jouer au golf en Virginie, ça nous coûterait à peu près 30 000 dollars. part, le président a besoin d'un service de sécurité, a le droit d'aller jouer au golf. Je m'attendais à ce que les Américains se ruent dans la rue. Imaginons qu'on apprenne que Emmanuel Macron coûte aux Français 3 millions d'euros chaque week-end. Je pense qu'il y aurait une révolution. Personne n'a bronché. Vous savez, il n'est pas dans l'ADN américain véritablement de se révolter. On parle de révolution, mais une fois encore, c'était une révolution des élites. Les grands mouvements de protestation de l'histoire américaine ont été orchestrés au bon sens du terme par des groupes qui œuvraient pour les minorités, que ce soit le mouvement pour les droits civiques ou Black Lives Matter. Vous n'avez jamais eu vraiment de mouvement de masse. Et aujourd'hui, à part quelques clercs intellectuels, la population ne semble pas bouger. Beaucoup de manuels scolaires qui vont être imprimés en septembre et distribués dans certains États républicains nous expliqueront, noir sur blanc par exemple, que le 6 janvier 2021 est un coup d'État fermenté par les démocrates, alors que les MAGA manifestaient pacifiquement pour protester contre une élection qui leur avait été volée. Les méchants démocrates ont fait passer cela pour une tentative de push pour voler la présidence. Et on ne voit pas ici ou là de débat houleux, de protestation même d'universitaires ou de journalistes de renom. N'oublions pas, pour conclure là-dessus aussi, je viens de l'Université Columbia, vient de publier un ouvrage qui a été placé sous ma direction et celle du vice-dean de l'université. Donc on était au plus haut niveau de Columbia. Vous n'imaginez pas les pressions qu'on a pu avoir. Les pressions qu'on a pu avoir, ce que l'on m'a demandé d'essayer de ne pas écrire comme j'écris dans mes essais habituels.
0: On appelle ça de la censure, Romain.
2: De l'autocensure ou de la pression de la censure. Nous avons à Columbia, je ne fais pas partie de la faculté, je travaille avec eux, mais je ne fais pas partie de la faculté, des départements mis sous tutelle. Il y a une peur permanente. Et là, on parle des grandes universités, mais dans les petites universités d'État, il y a aussi cette pression, cette censure, certes, mais aussi autocensure. N'oublions pas que dans une université, on peut être viré du jour au lendemain. Quand un prof a 2-3 enfants et qui n'a que son salaire et qui bénéficie de l'assurance santé pour toute sa famille via l'université, il va s'auto-censurer. Donc il y a aussi cette peur, que ce soit dans les médias privés, dans les quelques médias publics qui survivent à Donald Trump. Donc peu de débat, parfois par peur, par auto-censure, mais aussi sans doute par manque du goût de débat.
0: Donc pas de débat ni à l'université, ni dans les médias.
2: Il y en a, mais pas au sens où on pourrait l'espérer.
0: Richard Verny, votre commentaire ?
3: Oui, mais de toute manière, la peur, et ça c'est important de le dire, est un point crucial du système Trump. Et Trump l'a bien compris. Et il nourrit cette peur lui-même en bousculant systématiquement toutes les institutions. Moi j'ai l'habitude de dire qu'il donne des coups de pied dans toutes les portes. Alors quand il voit que la porte est fermée, voire qu'on lui résiste, il recule. Ou la plupart du temps, il recule. Mais néanmoins, il continue de procéder de la sorte. Donc il procède par effraction permanente, Donald Trump. Et bien évidemment, ceux qui sont de l'autre côté de la porte voient arriver et s'installer ce système qui est basé sur la peur, qui est basé sur tout ce qu'on a dit, aussi les sanctions financières, puisque si d'une manière ou d'une autre vous dépendez de l'État, vous vous trouvez face à la fin d'un certain nombre de subsides, et c'est vrai dans le cas des universités. Au fond, et ça nous ramène au 250e anniversaire, c'est-à-dire comment voulez-vous faire confiance à ce type de président pour avoir un narratif historique, d'une part objectif, c'est impossible, parce que Donald Trump jamais ne laissera la place qu'on devrait laisser aux historiens, tout simplement. Vous avez remarqué, que, par exemple, que pour ce 250e anniversaire, on ne parle absolument pas de l'historiographie américaine et des historiens américains. Ils ont complètement disparu. Dans d'autres pays, on aurait eu une commission d'historiens, on aurait eu des colloques, ce serait l'occasion aussi de faire avancer la connaissance historique. Pas du tout dans le cas de Donald Trump. Donc, bien évidemment, ça concourt au doute généralisé. Et puis, il y a cette capacité de Donald Trump à créer un autre narratif. Et au fond, le narratif de Donald Trump, c'est qu'il est presque la réincarnation d'Abraham Lincoln. C'est-à-dire qu'il est lui-même porteur de tous les idéaux de ce 250e anniversaire, alors que c'est évidemment complètement faux. Mais dans un pays où maintenant tout le monde vit dans des bulles médiatiques, des bulles informationnelles, et où son électorat vit dans cette bulle MAGA, eh bien ça passe.

0: sommes avec Émilie Mitran, docteur en études anglophones et histoire moderne, qui est avec nous par téléphone depuis les États-Unis, en studio Romuald Sciorra et Richard Verly, pour parler du 250e anniversaire de l'indépendance des États-Unis. Émilie Mitran, on a parlé des célébrations, on a évoqué celle qui s'est produite mercredi dernier, et bien sûr, focus important sur le 4 juillet, puisque c'est le jour de la fête nationale américaine. Il y aura aussi des contre-célébrations avec des mouvements comme de 1619 Project, où des villes comme San Francisco ont annoncé des commémorations alternatives centrées sur les populations autochtones ou les descendants d'esclaves. La question qui se pose est de savoir ce que tout cela nous dit de l'Amérique de 2026. On en a déjà dit quelques mots, mais finalement, qu'est-ce qu'il reste aujourd'hui de cette période d'esclavage, de la question indienne, des inégalités sociales aujourd'hui aux États-Unis, Émilie Mitran?
1: Alors, très vaste question, très intéressante par ailleurs. Je vais essayer de répondre de manière la plus concise et pertinente. Alors, c'est difficile justement de mettre en forme un récit exhaustif au niveau national, c'est-à-dire de vraiment fédéral, hein, de tous les États, également de toutes les sensibilités, parce qu'on voit Trump récupère ce récit historique. On peut également rappeler ce décret qui est passé l'an dernier, qui est traduit en français pour la restauration de la vérité et du bon sens dans l'histoire américaine. Donc, ça en dit long, juste l'intitulé en dit vraiment long sur cette volonté au plus haut niveau fédéral américain, de rétablir une sorte de récit complètement biaisé qui exclut évidemment les parties les plus sombres, alors les moins reluisantes en tout cas, pour les Américains, les Blancs, on va dire, des Américains, et qui n'a aucun sens, puisque finalement, c'est une nation qui aujourd'hui essaie de se réconcilier avec cet héritage, certes douloureux, qui s'est terminé très récemment. On pense aux droits civiques acquis par des descendants, des Afro-Américains qui ont été mis en esclavage et qui ont lutté contre la ségrégation, contre le racisme, les lynchages, etc. Donc une histoire très douloureuse de ce côté-là, celle de l'esclavage, qui finalement, au lieu d'être abordée de manière juste, avec le recul qu'on peut avoir aujourd'hui, est mise sous le tapis. On enlève les panneaux dans les lieux commémoratifs de l'histoire, on enlève les panneaux relatifs à l'esclavage, on enlève les références à certains esclaves, des figures importantes. Bref, on essaie de gommer, d'avoir un récit plus triomphaliste, plus complètement, encore une fois, complètement biaisé. Pour ce qui est, bien sûr, des autochtones, des populations autochtones, là, c'est la même chose. On ne peut plus parler de génocide. Ils sont complètement invisibilisés dans cette histoire. Et cette fois-ci, qui va au-delà de l'anniversaire de l'indépendance des États-Unis, puisque leur histoire, à eux, à ces populations, en tout cas, elle commence bien avant. Et j'ai envie de dire, c'est un problème qui est tu depuis bien avant Trump. Donc là, c'est encore un... Disons, ça fait enfler cet abcès qui, avec Obama, avait été crevé. On avait une réconciliation, une volonté en tout cas d'aller vers une histoire plus juste, holistique, donc qui prenne en compte tous les aspects de ces populations qui ont hérité de ce récit national de l'indépendance américaine, qui ont donné du sens, qui ont mis leur sens, en tout cas le sens que cela représente pour leur héritage dans cet anniversaire. Et Trump efface tout ça vraiment d'un revers de la main, balaye tout ça d'un revers de la main. Donc les commémorations, disons, alternatives, elles auront lieu, en effet. Elles n'auront pas de visibilité autre que par leurs propres moyens de communication, parce que, encore une fois, Freedom to 50 a tout récupéré. Mais elles existent et c'est important d'en parler.
0: Alors, il est évident que chaque nation a du mal avec certains éléments de son passé, de son histoire. Mais tout de même, avec mon studio Romuald Sciorra et Richard Verly, cette histoire expurgée d'événements qui se sont produits sur plusieurs décennies, voire plusieurs siècles, cette espèce de revisitation avec ces récits civilisationnels qui sont aujourd'hui proposé, tout cela nous fait davantage penser à ce qui a pu se produire dans des régimes autoritaires. La démocratie aujourd'hui aux États-Unis en 2026. Romul Serov, vous semblez pas très d'accord avec ce que je viens de dire.
2: Ah si, je suis d'accord. Non, je suis d'accord avec vous, mais je dirais que, bien évidemment, la démocratie, écoutez, est attaquée de toutes parts. Hein. Nous avons dépassé aujourd'hui la Hongrie de Viktor Orban, hein. Prérogative du Congrès, renouveau profil de la Maison Blanche, judiciaire entre les mains du bureau ovale. Enfin bref, garde nationale déployée illégalement, ICE devenue police de l'immigration, police politique. On pourrait continuer pendant des heures. Non, ce que je voulais dire, il y a deux choses. D'abord, juste pour rebondir sur ce que disait Émilie, n'oublions pas, pour aller dans ce sens, dans son sens, que Trump a dit verbatim, hein, il y en a marre de tous ces musées qui nous laissent croire que tout était horrible dans l'esclavage. Comme s'il y avait quelque chose qui pouvait être rattrapable dans l'esclavage. Donc oui, bien évidemment, vous avez tout à fait raison. On a ici l'impression de se retrouver dans une démocrature, voire un régime autoritaire qui réécrit l'histoire, qui se l'approprie, qui effectivement décide de ne plus parler de féminisme, d'esclavage, de génocide amérindien. Effectivement, sans parler du culte de la personnalité dont on parlait brièvement tout à l'heure de Donald Trump, hein, qui signe des billets de banque, qui a son visage dans des passeports, qui veut faire graver sa face sur l'Arc de Triomphe qu'il souhaite faire bâtir dans Washington, qui a maintenant un aéroport à son nom, un boulevard à son nom, et j'en passe. Mais, ne mettons pas tout sur le dos de ce brave homme et de cette administration. N'oublions pas que cette idéologie, celle qui porte le 47e président américain à dire « tout n'était pas horrible dans l'esclavage », est quand même partagée par une grande partie de la population du sud des États-Unis. Mmh. Et ça, c'est une question qui quasi, je dirais, philosophique. Est-ce que Lincoln, d'un certain côté, n'a pas commis une erreur en ne laissant pas le sud partir ? Il ne l'a pas commis, puisque, évidemment, sa décision a permis l'abolition de l'esclavage. Mais néanmoins, le sud, avec cette idéologie raciste, cette idéologie ségrégationniste, a continué à gangréner, si je puis dire, la société américaine tout au long du XXe siècle. N'oublions pas que le Nord, pour des histoires purement budgétaires, a dû retirer son armée qui occupait le Sud à partir des années 1875 et pour s'assurer que le Sud ne refasse pas sécession, a permis au Sud de revenir à un système proche de l'esclavage avec les fameuses lois Jim Crow et la ségrégation qui a quand même duré jusqu'aux années 60 du XXe siècle. Bref, cette idéologie sudiste est toujours présente, elle est véhiculée par certains membres de l'actuelle administration, elle a gangréné une partie de la société américaine et donc oui, bien sûr, l'administration récupère le 250e anniversaire, bien sûr, l'administration impose un récit, mais le récit qu'elle tente d'imposer est quand même partagé par une très grande partie de la population et celle-ci, cette inspiration trouve ses sources dans l'idéologie sudiste.
0: Mais c'est toute la contradiction des États-Unis finalement, Richard Verly, c'est cela aussi, c'est-à-dire que les pères fondateurs ont mis l'accent sur la liberté et puis d'aucuns avaient eux-mêmes un certain nombre d'esclaves dans leur plantation. C'est toute la contradiction, voire schizophrénie presque des États-Unis, Richard Verly.
3: C'est très juste. Il y a cette schizophrénie, elle est réelle et elle demeure. Mais je crois qu'il faut pas mélanger peut-être deux éléments. Ces grands esprits, ces grands hommes, parce que c'était surtout des hommes qui étaient au gouvernement à cette époque, même quasiment que des hommes, qui ont fait les États-Unis, ils vivaient dans leur époque. Ils vivaient dans leur époque, ils avaient des esclaves, ils avaient des plantations. Après, l'idéologie dont parle Romuald, c'est autre chose. L'idéologie a perduré au-delà de l'époque. C'est-à-dire que l'idéologie est devenue, au fond, un système politique d'asservissement. Et là, je voudrais insister sur un élément qui me frappe, dont on parle peu. Ce 250e anniversaire, il devrait, en théorie, impliquer au moins deux autres pays, la France, on l'a dit, pour les raisons qu'on connaît, le soutien apporté à l'indépendance américaine, mais aussi le Royaume-Uni, qui est complètement partie prenante, par définition. Et donc, si ce 250e anniversaire de l'indépendance prenait place, allez, en France, on aurait à coup sûr des invitations lancées aux Britanniques, lancées aux Français, on aurait des commissions d'historiens, je l'ai dit, on aurait des grandes expositions, peut-être, avec participation des différents pays. Mais ce qui se passe, c'est que les pays européens en question, le Royaume-Uni comme la France, ils ne veulent même pas s'en mêler. Ils veulent rester à distance. Vous voyez ce que je veux dire? Et ça, c'est tragique, à mon avis, pour la simple connaissance et pour la pédagogie. On aimerait que des historiens britanniques, à l'occasion de ce 250e anniversaire, publient des livres, revisitent la relation historique, nous apprennent des choses de la même manière. Alors, il y a le livre d'Émilie, mais on aurait aimé un grand colloque franco-américain qui aurait pu permettre de sortir des archives des documents qui sont peut-être encore inconnus. Eh bien, tout ça n'aura pas lieu pour une raison simple, c'est que personne ne veut avoir à commémorer un 250e anniversaire avec Donald Trump. Et en quelque sorte, ce qu'a fait Emmanuel Macron à Versailles, j'y reviens, c'était se laver les mains, je l'invite à Versailles, je fais, on a dit, cette soirée,
0: show.
3: Ce dîner plaqué or, et l'affaire est emballée, je ne serai pas compromis avec Donald Trump dans la commémoration de 250e, parce que le problème avec Donald Trump, c'est que si vous êtes à ses côtés, c'est un peu comme un compromat à la russe, quelque part, eh bien vous êtes pris dans le piège de Trump parce qu'il est capable de dire n'importe quoi à vos côtés, y compris des contre-vérités historiques, et comme il est président des États, c'est un peu comme un compromat à la russe, quelque part, eh bien vous êtes pris dans le piège de Trump parce qu'il est capable de dire n'importe quoi à vos côtés, y compris des contre-vérités historiques, et comme il est président des États-Unis, vous êtes mal pris.